victoire afin que tu marches dans la victoire. La victoire et la défaite sont un choix, bien-aimé. Lorsque Caïn, par exemple, a décidé de tuer son frère, Abel, Dieu va lui donner l'ordre, le choix de marcher dans l'obéissance. Donc, il avait possibilité, Caïn, de marcher dans la victoire sur le péché ou de marcher dans la défaite. Dans Genèse 4, 6, Dieu lui dit « Pourquoi es-tu irrité? Pourquoi ton visage est-il abattu? Si tu agis bien, tu relèveras la tête, mais si tu n'agis pas bien, le péché est tapis à ta porte et ses désirs se portent vers toi, mais toi, domine sur lui. » Mais nous voyons que Caïn préféra se laisser dominer par le péché et il tua son frère. Oui, bien-aimé, l'obéissance et la désobéissance sont toujours le résultat d'un choix. Quand j'obéis, je marche dans l'esprit. Quand je désobéis, je marche dans la chair. Quelle que soit la décision que tu prends, Satan, tu dois le savoir. Observe tout ce que tu fais. Et à chaque fois que tu pèches sans te repentir, tu lui donnes l'occasion de se moquer de Dieu. Ah ! Si donc tu veux vaincre la chair, tu dois offrir ta vie comme un sacrifice dans les mains de ton Seigneur. Romains 12, 1 nous dit « Je vous exhorte donc, frères, par les compassions de Dieu, à offrir vos corps comme un sacrifice vivant, saint, agréable à Dieu, ce qui sera de votre part un culte raisonnable. » Un sacrifice, mes amis, c'est quelque chose qui coûte. Cela pourrait se résumer en une seule phrase. Non pas ma volonté, mais ta volonté. Chaque jour, nous sommes appelés à assujettir notre chair. Car s'il est vrai que l'esprit est bien disposé, la chair est faible. C'est pourquoi Jésus a dit que nous devons veiller et prier. Nous devons réaliser, bien-aimés, que nous ne nous appartenons plus à nous-mêmes, que nous sommes à lui. Et si nous lui appartenons, c'est à lui de nous conduire dans chaque détail de notre vie. Dans 2 Timothée 2, 3 à 5, il est dit « Souffre avec moi comme un bon soldat de Jésus-Christ. » Et bien-aimés, soit nous sommes des soldats, soit nous sommes des civils. Et voyez-vous, ce sont les soldats qui sont capables d'avoir la victoire. Ce sont les soldats qui sont capables de faire la guerre. Ensuite, il est dit, il n'est pas de soldat qui s'embarrasse des affaires de la vie s'il veut plaire à celui qui l'a enrôlé. Bien-aimé, Jésus nous l'a dit, nul ne peut servir de maître. Et l'athlète n'est pas couronné s'il n'a pas combattu suivant les règles. Voyez-vous, la vie chrétienne, c'est un combat. Et la couronne qui nous est réservée, c'est la couronne de vie que seuls ceux qui persévèrent pourront recevoir de la main même de Dieu. Si nous marchons dans l'esprit, personne ne peut arrêter notre marche avec Dieu. Plus nous allons prier et pleurer en secret devant le Seigneur, non pas sur notre propre misère, mais sur les souffrances de ce monde, sur la gloire de Dieu, sur le désir de voir Dieu se révéler dans ce monde, eh bien plus nous deviendrons forts. N'oublions jamais que Satan est toujours à l'affût de nos faiblesses, car son but c'est de détruire. Jésus est venu pour donner la vie et la vie en abondance. Mais lui, il vient pour voler, égorger et détruire. Il veut voler nos rêves, voler notre vision, voler notre famille, voler notre santé, voler nos finances, détruire, dérober, égorger. Mais le Seigneur, lui, il veut, bien aimé, que nous ayons la vie en abondance. Et si nous laissons Jésus régner dans nos vies, alors il nous donnera cette abondance dont nous avons besoin. Il nous donne à nous, chacun pour notre part, la possibilité de régner sur chacune des circonstances de notre vie. Si Jésus est ton maître, toi tu deviens le maître de toutes choses. Peu importe, mon ami, la montagne qui se trouve en face de toi.
Si tu marches dans l'esprit, elle sera obligée de disparaître. Si tu ne connais pas la puissance que Dieu a mise à ta disposition, tu seras inefficace, parce que la liberté, c'est elle qui nous rend libres. Satan, vous voyez, il essaie toujours de nous faire douter de cette puissance. Et pour cela, il va utiliser toutes sortes de mensonges. Mais la personne qui marche par l'esprit saura reconnaître ce qui est de Dieu et ce qui ne l'est pas. Bien-aimé, lorsque tu sens un poids dans ton cœur, si tu n'as pas la paix concernant une situation, eh bien ce n'est pas Dieu qui te parle. Marcher dans l'esprit, c'est marcher dans la parole. Si tu ne connais pas la parole de Dieu, le diable peut te tromper car il utilise toujours une vérité de la parole et un mensonge, il mélange. Dans Nombre 13, 1, l'Éternel parla à Moïse et dit « Envoie des hommes pour explorer le pays que je donne aux enfants d'Israël. Tu enverras un homme de chacune des tribus de leur père. Tous seront des principaux d'entre eux. » Et au verset 26, « À leur retour, ils se rendirent auprès de Moïse et d'Aaron et de toute l'assemblée des enfants d'Israël à Kadès dans le désert de Paran. Ils leur firent un rapport. » ainsi qu'à toute l'assemblée, et ils leur montrèrent les fruits du pays. Voici ce qu'ils racontèrent à Moïse. « Nous sommes allés dans le pays où tu nous as envoyés. À la vérité, c'est un pays où coule le lait et le miel. En voici les fruits. » Donc ils rendirent témoignage devant Moïse et l'assemblée. Ils rendirent témoignage que oui, c'est vrai, le pays est fertile, comme Dieu l'avait dit. Et ils en montrèrent même les fruits. Les raisins étaient si gros, nous dit la parole. Qu'il devait porter une grappe à deux, il ne pouvait pas la porter seul. Mais au verset 28-29, « Mais, le peuple qui habite ce pays est puissant. Les villes sont fortifiées, très grandes. Nous y avons vu les enfants d'Anak. Les Amalécites habitent la contrée du Midi. Les Hétiens, les Jébusiens et les Amoréens habitent la montagne. Et les Cananéens habitent près de la mer et le long du Jourdain. » En d'autres termes, ils disent « Oui, ce que Dieu a promis, c'est vrai. Mais il y a telle et telle chose qui nous empêche de prendre notre terre promise. » C'est comme ça que Satan fait toujours. Il ne dit pas « Non, les promesses de Dieu sont fausses. » Il nous dit « Oui, oui, ce que Dieu a promis est vrai. Mais, voyez ?» La Bible dit qu'on est des brebis, mais on ne doit pas dire « mais », on doit dire « oui Seigneur, je crois que ta parole est la vérité ». Au verset 30 et 31, nous voyons que Caleb fit taire le peuple qui murmurait contre Moïse. Il dit « montons, emparons-nous du pays, nous y serons vainqueurs ». Caleb représente ici le Saint-Esprit qui nous encourage à croire en notre Moïse ou Jésus notre Seigneur. Mais les hommes qui étaient allés avec lui lui dirent « Nous ne pouvons pas monter contre ce peuple, il est plus fort que nous !» N'oublions pas, la Bible dit marcher dans l'esprit, c'est-à-dire croyez en Caleb et vous aurez la victoire. Mais au lieu de cela, ils vont marcher dans la chair. Ne crois pas à la parole que le Saint-Esprit leur donnait. Résultat, au verset 32, ils décrièrent devant les enfants d'Israël le pays qu'ils avaient exploré. Ils dirent « Le pays que nous avons parcouru pour l'explorer, c'est un pays qui dévore ses habitants. Tous ceux que nous y avons vus sont de haute taille. » Et voilà, ils ont oublié la parole de Dieu. Ils ont oublié le lait, le miel, les fruits. Ils ont oublié combien Dieu les avait bénis tout au long de leur marche dans le désert. Ils ont oublié et ils découragent les autres. C'est ce que Satan fait. Il veut nous faire oublier la puissance de Dieu pour nous faire voir les circonstances. Mais, mes bien-aimés, si nous sommes sensibles à l'esprit qui parle dans nos cœurs, il sera vaincu. La chair égale sensation de peur, parole de doute, etc., etc. La Bible nous dit bien que Satan est le père du mensonge. L'esprit égale sensation de victoire, de force. Car la Bible nous dit dans 2 Timothée 1,7, « Ce n'est pas un esprit de timidité que Dieu nous a donné, mais un esprit de force, d'amour et de sagesse. Bien-aimé, c'est ce que vous avez reçu. »
La force spirituelle est disponible pour chaque chrétien. Mais il faut faire ce que Dieu dit que nous devons faire. 1 Corinthiens 16-13, veillez, demeurez fermes dans la foi, soyez des hommes, fortifiez-vous. Veillez, c'est-à-dire soyez vigilants, car le diable cherche qui il va dévorer. Un soldat, vous savez, il doit toujours être sur le qui-vive. Ensuite, il dit demeurez fermes dans la foi. Bien-aimé, sans la foi, il est impossible d'obtenir des victoires. Soyez des hommes, ne soyez pas des bébés qui pleurent au moindre petit problème. Fortifiez-vous. Comment nous fortifier? Par la prière, par la parole, par la louange, par l'adoration. C'est à toi de te fortifier, n'est-ce pas? Dieu a mis tous les ingrédients devant toi, alors utilise-toi, utilise-les. Nombre 14, 1 à 2. Résultat des paroles négatives des espions, toute l'assemblée éleva la voix et poussa des cris et le peuple pleura pendant la nuit. Quelle est ta réaction lorsque tu confrontes les difficultés? Crois-tu ce que Moïse te dit et entends-tu la voix de Caleb? Ou bien entends-tu la voix de la chair et commences-tu à pleurnicher? Tous les enfants d'Israël murmurèrent contre Moïse et Aaron. Et toute l'assemblée leur dit « Que nous sommes-nous morts en Égypte ? Oh, que nous sommes-nous morts dans le désert ! » Voyez-vous, le manque de foi, mes amis, nous pousse toujours à murmurer contre Dieu et contre ses serviteurs. Dès que nous commençons à pleurer sur notre moi, à nous apitoyer sur notre situation, nous donnons l'occasion à Satan de se moquer de Dieu. Il dit que son Dieu est puissant, voilà. Je place des obstacles devant lui et il pleure. Mes amis, Dieu cherche aujourd'hui un peuple qui lui fasse totalement confiance. En ferons-nous partie? Un chrétien fort, c'est un chrétien qui sait contrôler et maîtriser sa chair. Proverbe 25-28, comme une ville forcée et sans muraille, ainsi est l'homme qui n'est pas maître de lui-même. N'oublions jamais que nous devons chasser tous les ennemis qui sont sur notre terre promise. Parce que si nous ne chassons pas devant nous les habitants du pays, ceux d'entre eux que vous laisserez seront comme des épines dans vos yeux et des aiguillons dans vos côtés. Ils seront vos ennemis dans le pays où vous allez vous établir. Bien-aimés, il y a toujours un combat pour le vrai chrétien et constamment il doit veiller. Car Exode 17 nous le dit, « Parce que la main de l'Éternel a été levée sur le trône, il y aura guerre de l'Éternel contre Amalek de génération en génération. » Et vous le savez, Amalek représente la chair. Et nous aurons toujours un combat contre la chair. À chaque fois que nous prenons une victoire dans un domaine quelconque de nos vies, l'ennemi attend patiemment, vous savez, comme lorsqu'il a attendu lorsque Jésus est sorti du jeûne dans le désert. La Bible dit qu'il attendit un moment favorable pour le tenter de nouveau. C'est pourquoi beaucoup de chrétiens tombent, car ils ne veillent pas et ne prient pas. Savez-vous que c'est toujours à nous de chasser Amalek de notre vie? Ce n'est pas à Dieu de le faire. C'est toujours à nous de chasser les mauvaises puissances, les mauvaises influences de nos vies, car Dieu nous a donné son autorité. Il a dit à Caïn, le péché se couche à ta porte, mais toi, domine sur lui, et il nous dit la même chose. Oh, ne dites pas, Satan m'a forcé à faire cela. Non, Satan n'a aucune possibilité de te forcer. Il peut te tenter, mais tu peux résister, parce que la parole de Dieu en toi est plus grande que celui qui est dans le monde. Jésus nous a dit, « Voici, je vous ai donné le pouvoir de marcher sur les scorpions, les serpents et sur toute la puissance de l'ennemi et rien ne pourra vous nuire. » Voyez-vous, pour ne pas tomber sous le contrôle de la chair et des mauvaises puissances, nous devons bâtir des murailles dans nos vies. Néhémie rebâtit des murailles dans la ville pour empêcher l'ennemi de la détruire complètement. Les murailles, mes amis, représentent la parole de Dieu qui devient dans notre cœur une cuirasse puissante pour empêcher les assauts de l'ennemi. Il essaiera toutes sortes de ruses, Satan,
pour nous empêcher d'avancer. Il va déjà se moquer de nous. Pour qui te prends-tu ? Mais écoute, tu marches dans l'orgueil. Mais n'oubliez pas que lorsque Satan vient vous dire à vos oreilles que vous êtes un nul, que vous êtes un minable, que ce n'est plus vous qui vivez, mais c'est le Christ qui vit.

vous disent « Oh, si vous faites ça, faites attention, parce que les Satan, il est fort, il peut même détruire vos enfants, il peut même tuer vos enfants, vous vous attaquez à des gros démons, là, avec ce que vous faites. » Moi, j'ai jamais lu ça dans la parole. Le démon, il est sous nos pieds, heureusement, parce que sinon, on ferait jamais rien pour le Seigneur. Il essaie de nous condamner en nous disant « Mais tu veux te glorifier toi-même, tu veux devenir le roi, etc. » Il essaie de nous effrayer. Nous voyons que Néhémie avait été loin pour résister aux ruses de l'ennemi. Et nous aussi, nous sommes loin. Dans 1 Jean 2, 20, il est dit « Pour vous, vous avez reçu l'onction de la part de celui qui est saint et vous avez tous la connaissance. » Si nous sommes vaincus dans un domaine de nos vies, c'est parce que nous n'avons pas encore réalisé ce que Dieu a déposé en nous. Maintenant, on perdra des batailles. Il ne faut pas rêver. On aura des batailles où nous allons perdre, n'est-ce pas? Mais ça ne veut pas dire pour ça qu'on aura perdu la guerre. Voyez-vous, un vrai guerrier, il persévère toujours, quand bien même il aurait perdu une bataille. Alors, une autre sorte de muraille à établir pour fermer les portes à l'ennemi, c'est la louange et l'adoration. Parce que le psaume 22,4 dit que l'Éternel siège au milieu des louanges d'Israël. Et bien aimé, si Dieu siège au milieu de nos louanges, à combien l'ennemi est obligé de s'enfuir ? 2 Samuel 22,4 dit « Je m'écrie, loué soit l'Éternel, et je suis délivré de mes ennemis. » Alléluia ! Oui. La louange et l'adoration sont une muraille que nous devons établir dans nos vies. Nous devons aussi établir la muraille de la joie. Laissons bien aimer la joie se lever en nous, quelles que soient les circonstances, parce que la Bible dit que la joie de l'Éternel sera notre force. 2 Corinthiens 13, 11. Au reste, frères, soyez dans la joie, perfectionnez-vous, consolez-vous, ayez un même sentiment, vivez en paix. Et le Dieu d'amour et de paix sera avec vous. Oh, alléluia! Si le monde entier était contre toi, tu peux avoir la joie, mon frère, ma sœur. Car la joie, c'est un fruit de l'esprit. Et vous savez, si Satan arrive à voler votre joie, il a volé votre force. Quand nous sommes toujours frustrés, mécontents, c'est que nous marchons dans la chair. Nous devons maintenir la discipline dans les choses spirituelles, c'est-à-dire nous devons discipliner notre temps de prière, nous discipliner dans l'étude de la parole. Nous devons chaque jour mettre un temps à part pour Dieu. Alléluia! Beaucoup de chrétiens, voyez-vous, minimisent les puissances mauvaises et beaucoup jouent avec les sciences occultes, les guérisseurs, les médiums, etc. Et en faisant cela, ils ouvrent une porte toute grande aux esprits méchants. Et cela, bien sûr, c'est une autorisation pour Satan de nous détruire. Alors que normalement, Satan a été vaincu à la croix. Mais lorsque nous persévérons dans ce genre de choses, automatiquement, il a une entrée dans notre vie. Mais nous pouvons dominer cela, bien-aimé. Nous pouvons détruire cela dans notre vie. Parce que Dieu a dit « Je t'ai donné autorité, le péché est devant toi, mais toi domine sur lui. » Si nous voulons vraiment comprendre les choses spirituelles, cela ne peut se faire que par le Saint-Esprit. C'est pour ça, si vous parlez en langue, eh bien, parlez le plus souvent possible en langue. Parlez, vous les femmes, quand vous faites la vaisselle, quand vous faites votre ménage, parlez en langue, n'est-ce pas ? Et lorsque nous parlons en langue, eh bien, nous nous rendons sensibles au Saint-Esprit. Alléluia. Pourquoi ? Parce que l'homme naturel ne reçoit pas les choses de l'Esprit, parce qu'elles sont folies pour lui. Vous savez, il y a des gens qui ne croient pas au parler en langue, que Dieu les bénisse. Ce n'est pas pour ça qu'ils ne sont pas chrétiens. Ils sont nés de nouveau, Jésus est leur Seigneur et Sauveur. Bon, ils ne croient pas en langue, au parler en langue, c'est leur droit, bénissons-les. Mais pour ceux qui parlent en langue, je vous encourage à le faire parce que je sais, moi personnellement, parce que je l'expérimente, que cela est vraiment une bénédiction dans ma vie. Si nous voulons parler en langue, il faut croire dedans. Si nous croyons que ce n'est pas possible, nous ne pouvons pas recevoir. D'ailleurs, je vous donnerai un petit enseignement là-dessus, Dieu voulant, un peu plus tard. Et tout se reçoit par la foi, le baptême du Saint-Esprit, le parler en langue, les dons spirituels, tout se reçoit par la foi. Voyez-vous, Satan essaie toujours de nous entraîner dans le domaine de la pensée humaine, car il sait que si nous marchons dans le

0: Le surnaturel, il sera vaincu. Et Dieu nous appelle vraiment, nous, ses enfants, à marcher dans le surnaturel, n'est-ce pas ? Le chrétien n'est pas appelé à marcher par ses sens, mais par la foi. Quand nous pensons de façon charnelle, nous limitons Dieu, car Dieu sera aussi grand pour nous que nous le croyons. Chacun d'entre nous, nous avons reçu l'ordre et la capacité de marcher dans l'esprit. Cela n'est pas réservé à une élite particulière. Dans Marc 16, 17, Jésus a dit « Voici les miracles qui accompagneront ceux qui auront cru en mon nom. Ils chasseront des démons, ils parleront de nouvelles langues, ils saisiront des serpents. S'ils boivent quelques breuvages mortels, il ne fera point de mal, ils imposeront les mains aux malades et les malades seront guéris. » Alléluia. Et je vois là, en lisant cela, que la première chose que Jésus a dit, c'est « ils chasseront les démons ». Pourquoi ? Parce qu'il savait, le Seigneur, que la majorité des problèmes dans la vie des gens, eh bien, sont dus à Satan, n'est-ce pas ? Mais Colossiens 2,15 nous le dit, Satan a été dépouillé à la croix par le Fils. Donc nous pouvons vraiment aider les gens à être délivrés, parce que Satan est un ennemi vaincu et nous n'avons pas à avoir peur de lui. Nous pouvons au contraire aider les gens à être libres. Je n'essaie pas d'avoir l'autorité, je l'ai. Je n'essaie pas de vaincre Satan, il l'est déjà. Alléluia, parce que le psaume 22,29 dit « À l'Éternel appartient le règne, il domine sur les nations, Jésus règne encore, et toi tu es appelé à régner avec lui, si toutefois tu le crois. » Nous devons bien aimer veiller sur nos pensées, parce que la parole de Dieu nous dit que c'est là, au niveau de nos pensées, que l'ennemi essaiera de nous avoir. Donc, en tant que chrétiens, nous devons veiller sur nos pensées. Qu'est-ce que nous entendons ? Qu'est-ce que nous lisons ? David disait « Je ne mettrai rien de mauvais devant mes yeux ». Et vous savez, parfois, les chrétiens lisent des livres qui ne vont pas les aider dans leur foi, mais qui, au contraire, vont les faire descendre dans leur foi. Voyez-vous, quand vous lisez des livres, il faut toujours comparer avec la parole de Dieu si le livre que vous lisez est bien conforme. Moi, j'ai lu des livres de personnes qui pourtant sont très connues. Et vraiment, quand j'ai lu, j'ai dit « Ah, je ne ressens pas que ce soit de Dieu ». Et je me rappelle, même une fois, j'avais eu un livre, je ne vous dirai pas l'auteur, mais c'était le titre « Racheter de la malédiction », enfin, je ne sais plus, un truc comme ça. Et vraiment, ça, j'ai dit « Non, ça, c'est pas de Dieu, c'était pas scripturaire, vous voyez ? Et si vous croyez dans ce genre de choses, ben automatiquement vous allez être trompé dans vos pensées. C'est pour ça qu'il faut toujours comparer avec la parole de Dieu ce qu'on vous enseigne, ce que vous lisez. Un livre, par exemple, qui sème la peur dans votre cœur, où vous voyez des démons partout, là, je vais vous dire, c'est un livre que vous devez jeter à la poubelle, mes amis, parce que Jésus, il n'est pas venu pour mettre la peur dans nos cœurs, mais il est venu pour mettre la paix et la joie par le Saint-Esprit. Alléluia. Moi, je connais des gens, je vous assure, devant Dieu, c'est horrible. Ils ne voient que des démons partout. Ils voient un chat, ils font une croix, ils chassent le démon. Ils voient des démons partout, mais alors là, où on est là ? Où il est le Seigneur ? Non, soyons des personnes équilibrées. N'est-ce pas ? Ne soyons pas des personnes qui marchons, si vous voulez, dans la chair. Croyons dans les choses de l'esprit, mais soyons des personnes équilibrées. Alléluia ! Soyons forts, comme dit la parole de Dieu, parce que la force est à notre disposition. Alléluia !
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Introduction à la première épître de Pierre. La première épître de Pierre se présente comme une lettre adressée aux croyants dispersés dans plusieurs régions du monde antique. Dès le début et à la fin du texte, il est clair qu'il s'agit d'une épître, mais son contenu alterne entre des enseignements doctrinaux et des exhortations pratiques. Pierre s'adresse aux chrétiens qu'il qualifie d'étrangers et dispersés dans le Pont, la Galatie, la Cappadoce, l'Asie et la Bithynie. Cette formule justifie le classement de cette lettre parmi les épîtres destinées à un large public. Structure de l'épître. Adresse et salutation. Action de grâce et exhortation à la sainteté. Conduite à tenir selon l'exemple de Jésus-Christ. Exhortation aux anciens, vœux et salutations. L'auteur et le contexte de l'épître. L'auteur se présente comme Pierre, apôtre de Jésus-Christ. Il s'agit très certainement de Simon-Pierre, le frère d'André, que Jésus appela au début de son ministère. Pourtant, cette lettre ne contient que peu de souvenirs explicites de la vie de Jésus, ce qui peut surprendre venant d'un disciple aussi proche du Christ. Cependant, Marc, disciple de Pierre, est considéré comme l'auteur de l'évangile de Marc, basé sur les témoignages oraux de Pierre. Il est donc probable que l'apôtre ait choisi de ne pas répéter ce qui avait déjà été consigné dans cet évangile. L'épître semble avoir été écrite depuis Rome, identifiée sous le nom symbolique de Babylone. Ce choix de langage peut être lié aux persécutions imminentes sous l'empereur Néron. La ville de Rome, capitale de l'Empire, était souvent comparée à Babylone en raison de son influence et de son pouvoir oppressif sur les croyants. Le message central de l'épître. La première épître de Pierre est un message d'espérance. L'apôtre rappelle aux croyants que leur salut en Jésus-Christ est un héritage incorruptible, garanti par la résurrection du Seigneur. Cette assurance doit produire une joie profonde, même au milieu des épreuves. Cette espérance pousse également à une vie de sainteté. Ce n'est pas par des choses périssables, par de l'argent ou de l'or que vous avez été rachetés, mais par le sang précieux de Christ. Pierre exhorte les croyants à suivre l'exemple du Christ dans leur sanctification. Lui qui n'a point commis de péché, et dans la bouche duquel il ne s'est point trouvé de fraude. Lui qui, injurié, ne rendait point d'injure. Maltraité, il ne faisait point de menaces, mais s'en remettait à celui qui juge justement. Les parallèles avec les Écritures. L'épître de Pierre contient de nombreuses références à l'Ancien Testament, ainsi que des parallèles avec l'Évangile de Matthieu, en particulier le Sermon sur la montagne. Conclusion. L'épître de Pierre est un appel vibrant à tenir ferme dans l'espérance, à marcher dans la sainteté et à suivre l'exemple du Christ dans la souffrance et la persécution. Son message reste intemporel. Notre foi doit être éprouvée, mais notre espérance est vivante, car elle repose sur Jésus-Christ ressuscité.

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La météo pour ce mercredi 17 juin, c'est le début de la vague de chaleur, soleil de plomb sur la France. Il y aura quand même un peu d'air près de la Manche avec quelques passages nuageux et un risque de brume de mer. Les températures pour ce mercredi matin, 15 degrés à Lille et Cherbourg, 16 degrés pour Brest, 17 à Bordeaux, Biarritz et Strasbourg, 18 degrés pour Paris, 20 à Lyon, 20 également pour Nice et Marseille, 20 à Ajaccio, 21 à Perpignan et 22 degrés pour Toulouse. Et pour ce mercredi après-midi, entre 20 et 33 degrés sur une moitié nord, il fera 20 degrés en Bretagne, 21 sur la Normandie, 26 sur les Hauts-de-France, 30 degrés sur le Grand Est, jusqu'à 33 sur l'Île-de-France, le Centre-Val de Loire et la Bourgogne. Et dans la moitié sud, entre 26 et 36 degrés. Il fera 26 dans la région de Biarritz et sur la Côte d'Azur, 27 à Marseille, 29 sur la Corse, 35 degrés dans la région bordelaise, 36 sur la vallée du Rhône et sur l'Occitanie.

Bonjour, le ministre de l'Éducation nationale, Édouard Geffrey, a annoncé ce matin que pour les examens, si lundi des chefs d'établissement constatent qu'il n'est pas possible d'accueillir des épreuves dans de bonnes conditions, elles pourront être décalées de quelques jours. Les candidats et les membres des jurys seront prévenus quelques jours avant ou plus tard vendredi matin. Pour autant, le ministre n'a pas fixé de température à partir de laquelle ces épreuves seront automatiquement reportées. Près de 70% des Français préfèrent gagner davantage plutôt que d'avoir un meilleur équilibre entre vie professionnelle et vie personnelle, selon une étude IFOP. Pour la Fondation Travailler Autrement, ce résultat montre des chiffres comparables à 2008 et marque une rupture par rapport aux années post-pandémie de Covid-19. En 2022, 61% des actifs étaient plus attachés au temps libre qu'au salaire. Éric Ciotti, maire UDR de Nice, va porter plainte contre le ministre des Transports devant la Cour de justice de la République. L'ancien patron des Républicains accuse Philippe Tabarot de l'avoir menacé et a écrit au Premier ministre Sébastien Lecornu pour lui demander de le limoger. Après 2 mois de négociations, les syndicats de médecins et l'assurance maladie n'ont pas réussi à trouver un accord pour contenir les dépenses d'imagerie médicale. Des baisses de tarifs de certains actes seront donc imposées aux praticiens en juillet. Alors que le G7 s'achève ce mercredi à Évian, l'accord conclu entre l'Iran et les États-Unis doit être signé vendredi au Bürgenstock, près de Lucerne, en Suisse. En attendant, l'Iran a menacé Israël d'une réponse sévère après de nouvelles frappes contre le sud Liban ce matin. C'est la fin de ce flash, une très bonne journée à toutes et à tous. Bonjour, football, Coupe du Monde pour son entrée dans la compétition. Hier, l'équipe de France a dominé le Sénégal 3-1. Les Bleus ont offert une réaction spectaculaire au retour des vestiaires, dominant nettement les Lions de la Teranga pour multiplier les occasions et marquer 3 fois. Auteur d'un doublé, Kylian Mbappé est désormais le meilleur buteur de l'histoire des Bleus avec 58 réalisations. Les partenaires d'Olys ont désormais rendez-vous avec l'Irak le lundi 22 juin, puis la Norvège le vendredi 26. Deux légendes du tennis de retour à Wimbledon, Serena et Venus Williams ont reçu en effet une invitation des organisateurs pour disputer ensemble le tournoi de double du 29 juin au 12 juillet. Les deux sœurs ont repris leur carrière après une longue pause à l'été 2025 pour Venus, bientôt 46 ans, et début juin au tournoi du Queens pour Serena, 44 ans. Elles ont remporté 14 tournois du Grand Chelem en double, dont celui de Wimbledon à 6 reprises pour la dernière fois, c'était en 2016. Tennis toujours, ils étaient 5 Français au premier tour du tournoi ATP du Queens, ils seront 3 en 8e de finale. Adrien Manarino, Corentin Moutet et Hugo Humbert, ce dernier 33e mondial était opposé pour son entrée en lice à Marin Cilic, ancien finaliste de Wimbledon, mais désormais 46e mondial et loin de son meilleur niveau. Le Français s'est imposé sur le score de 7-5-6-3 en 1h21 pour sa deuxième confrontation face aux Croates. Il sera opposé pour une place en quart de finale au 60e mondial Ahmad Medjedovic, qui a battu dans le même temps Arthur Rinderknecht. Malgré un bien meilleur classement, le Français s'est incliné après 2 tie-breaks 7-5 puis 7-4 en 1h43 de jeu. Formule 1, le classement du Grand Prix de Monaco va peut-être à nouveau être chamboulé 9 jours après sa tenue. McLaren vient de faire appel de la décision de la FIA concernant le reclassement de Pierre Gasly. Ces événements sont dus aux problèmes de chronométrage dans les stands qui a provoqué de nombreuses pénalités pour excès de vitesse qui n'avaient pas lieu d'être. Mercedes et Red Bull ont aussi fait part de leur envie de porter réclamation. C'est la fin de ce Flash Sport, une très bonne journée à toutes et à tous.

continuer à sortir avec des hommes parce qu'en fait, j'avais ce besoin d'amour et d'attention que j'avais pas avec mon père. Il nous blessait beaucoup en fait avec ma mère et il nous a vraiment fait du mal. Avec du recul, je me suis rendu compte que j'avais vraiment ce besoin d'attention et ce besoin d'amour. Enfin, je cherchais vraiment à combler comme une sorte de vide que j'avais dans mon cœur. Bonjour à tous, je m'appelle Christina, j'ai 28 ans, je suis d'origine laotienne et voici mon témoignage. Je viens d'une famille bouddhiste, donc la plupart des bouddhistes, c'est des personnes qui sont d'origine asiatique. Donc on m'a inculqué les valeurs du bouddhisme, donc prier Bouddha, aller au temple. Pour être honnête avec vous, j'étais pas à fond dans cette religion parce que quelque part, il y avait des choses que je comprenais pas. Et puis je voyais qu'autour de moi, ça parlait beaucoup de Dieu. Je ne savais pas exactement s'il y avait un dieu, mais je croyais aussi quelque part qu'au-dessus de Bouddha, il y avait quelqu'un, en tout cas, il y avait un dieu. Pour moi, je voyais Bouddha en tout cas comme un prophète, en tout cas pour ma part. Dans mon enfance, j'ai vécu beaucoup de douleurs parce que mes parents, ils ne s'entendaient pas du tout. Ils se disputaient très souvent à la maison. Ma mère travaillait pratiquement seule pour payer les factures. Je me souviens du coup une fois, c'est parti en cacahuète à la maison. Du jour au lendemain, en fait, ce qu'il faut savoir, c'est que j'ai vécu pendant 13 ans de ma vie dans une maison avec ma mère, mon père. Et comme je suis fille unique, du coup, bah, j'étais seule. Un jour, j'ai appris qu'on allait devoir déménager de cette maison. Déjà, à partir de ce moment-là, ça m'avait fait tellement mal parce que j'avais fait toute ma scolarité, j'avais tous mes amis en fait dans cette ville. Et j'avais grandi en fait dans ce quartier-là. Donc, du jour au lendemain qu'on me dise que je déménage de cette maison, ça m'avait vraiment brisé le cœur. Et à partir de ce moment-là, j'ai su qu'en fait, c'était vraiment de la faute de mon père parce qu'il nous avait... Voilà, il payait pas les factures, il aidait pas ma mère en fait, tout simplement. Et à partir de ce moment-là, j'ai commencé à haïr mon père en fait. Je l'ai vraiment détesté à partir de ce moment-là parce que du jour au lendemain, on s'est retrouvé dans un autre logement qui était très loin de cette belle maison qu'on avait. Au fil du temps, bah, j'ai continué ma vie, J'ai continué ma scolarité, mais je continuais à vivre en fait déjà à partir de ce moment-là avec beaucoup de douleurs, beaucoup de blessures. Et puis comme je dépendais encore de mes parents, vu que j'étais pas majeure, forcément j'avais pas le choix de continuer de vivre avec eux. Je voulais vraiment partir parce que je m'entendais pas avec mon père en fait, pas du tout. Du coup avec le temps, j'ai continué ma vie. J'ai commencé à sortir avec des garçons, à sortir en soirée aussi. Boire, à faire toutes ces choses-là du monde, à fumer aussi, du coup, parce que je fumais beaucoup la chicha. J'ai même commencé à l'âge de 13 ans, pour être honnête. Et voilà, j'ai continué comme ça pendant plusieurs années. Je continuais à sortir avec des hommes, ce genre de choses, parce qu'en fait, à l'époque, j'avais ce besoin d'amour et d'attention que j'avais pas avec mon père. Parce que, pour être honnête, mon père, il nous blessait beaucoup en fait avec ma mère et il nous a vraiment fait du mal. Donc du coup, avec du recul, je me suis rendu compte que j'avais vraiment ce besoin d'attention et ce besoin d'amour. Enfin, je cherchais vraiment à combler comme une sorte de vide que j'avais dans mon cœur. Et puis vers 2020, j'ai rencontré un homme qui me donnait justement toute cette affection-là, cet amour-là, que personne d'autre ne m'avait donné, ou du moins pas autant. Du coup, j'étais vraiment comblée avec cette personne. J'avais placé tout mon avenir, toute mon espérance en fait en cet homme. Je me voyais déjà loin avec lui. Je me voyais mariée avec des enfants. Et au final, du jour au lendemain, on s'est séparés. Ça m'a vraiment fait mal au cœur. J'ai vécu une dépression, puisqu'en plus de ça, c'est tombé pendant la période du Covid.
à ce moment-là, j'étais tellement, cette douleur, elle était tellement atroce. J'avais jamais vécu une douleur pareille. Je pensais, parce que ce qu'il faut savoir aussi, c'est qu'à l'époque, je jouais les durs. Et je me disais que jamais on allait me briser le cœur. Sauf qu'à ce moment-là, quand j'ai vécu cette brisure de cœur, c'est là que je me suis rendu compte qu'en fait, tout simplement que j'étais humaine et que c'était normal de souffrir en fait, tout simplement. À ce moment-là, j'ai commencé à chercher Dieu parce que je me disais, enfin, j'essayais de trouver en fait des solutions. Du coup, ça passait par Dieu, ça passait par tout ce qui est développement personnel, ça passait par tout ce qui est carte de tarot, voyance et ce genre de choses. J'essayais vraiment de trouver une solution pour réparer cette douleur. À la fin, je ne sais pas pourquoi, mais j'ai eu cette conviction voilà, qu'il fallait que je me mette à prier. Qu'il fallait que je me mette à prier, que la seule personne qui pouvait m'aider, c'était sûrement le Dieu qu'il y avait au-dessus. Et du coup, je me suis mise à prier. Mais malgré ça, je voyais que rien se passait, du moins à l'instant T, je voyais que j'avais toujours mal, que je souffrais toujours autant. Et j'ai continué à prier parce que voilà, je perdais espoir, je ne savais pas vers qui me tourner, je ne pouvais pas me tourner vers mes parents parce que mes parents asiatiques, ce n'est pas le genre de parents qui donnent de l'amour à leurs enfants, du moins ils ne le démontrent pas. Alors du coup j'étais là dans mon coin, même si ça ne se voyait pas devant les gens, que j'allais mal, quand je me retrouvais dans ma chambre, entre les quatre murs de ma chambre, je me mettais à pleurer, je me mettais à prier le Seigneur. Mais voilà, je ne savais pas du tout à qui je m'adressais en fait. Je savais juste qu'il y avait probablement quelqu'un qui m'écoutait. De là est passé les semaines, j'ai eu cette conviction qu'il fallait que j'aille acheter une Bible. Parce que je me disais peut-être qu'en achetant ce livre-là, le Dieu dont on parle dans ce livre, qui va me guider, je sais pas, qui va m'aider, tout simplement. Et du coup, je suis partie l'acheter. Sauf que à l'époque, quand je suis partie l'acheter, je suis revenue avec et j'ai commencé à la lire. Mais il s'avère que je comprenais rien du tout. Je comprenais absolument rien à ce qui était écrit. Du coup, j'ai laissé tomber parce que c'est important de le préciser aussi, c'est que quand on vient du monde, du moins pour ma part, je pensais qu'il fallait avoir un QI supérieur à la moyenne pour comprendre ce qu'il y avait écrit dans la Bible et que j'étais pas suffisamment intelligente pour comprendre ce qu'il y avait dedans. Je connaissais pas Jésus et à cette époque je voyais pas le rapport entre Jésus et Dieu. J'ai essayé de comprendre mais j'ai vite lâché l'affaire et j'ai laissé ma Bible de côté. Et ça a duré 3 ans comme ça, j'ai abandonné mon livre. 3 ans sont passés, j'ai continué ma vie, j'ai continué à sortir avec des garçons, avec un garçon en particulier. À ce moment-là, j'étais tellement désespérée que je me mettais à avoir espoir en des hommes, parce que je me disais que ces hommes-là, peut-être qu'ils allaient combler justement ce manque d'amour, ce manque d'affection, ce manque d'attention. J'ai continué, je suis sortie avec ce garçon en question. En fait, ce qu'il faut savoir, c'est que c'était même pas une vraie relation au final, puisque comme on dit dans le monde, c'était une situationship. Donc on sortait pas vraiment ensemble, on se voyait, etc. Mais on n'était pas ensemble. Et je passais encore à chaque fois mon espoir en cette personne pour combler justement cette douleur que j'avais en moi. Et au final, avec le temps, je me suis rendu compte que ça servait à rien, que je perdais mon temps. Et petit à petit, quand même, à côté, je continuais de prier Dieu, même si, encore une fois, je ne savais pas réellement qui il était. Je priais Dieu et je lui demandais de m'aider à ouvrir les yeux aussi sur cette relation. Ce qu'il a fait, hein, maintes et maintes fois, mais je fermais toujours les yeux parce que j'avais cette obsession en fait de trouver l'amour de ma vie, de trouver la personne avec qui j'allais me marier, la personne avec qui j'allais avoir des enfants. C'était devenu vraiment une obsession. J'y pensais tous les jours, tous les soirs. Je rentrais à la maison, je pleurais parce que j'avais personne dans ma vie. Et même si je voyais quelqu'un, cette personne, elle ne me comblait pas en fait. C'était juste,
c'était juste une relation comme ça. Avec le temps, j'ai commencé à avoir cette conviction que voilà, il faut que si demain je suis amenée à être avec quelqu'un, il faut que ce soit la personne de ma vie parce que j'ai trop perdu mon temps. Du coup, j'ai coupé court à cette relation. Voilà, derrière, ce qu'il faut savoir aussi, c'est que j'ai continué à voir d'autres personnes, à aller chercher encore l'amour chez un homme. Mais voilà, je voyais bien que ça marchait pas. Je voyais bien que ces personnes-là, elles étaient pas là pour se marier. Elles étaient là pour autre chose. J'étais toujours autant désespérée. J'avais toujours autant mal au cœur. J'étais toujours pas bien, en fait. J'avais mal. J'avais mal, je souffrais beaucoup. Et puis il y avait ma relation avec mon père à côté qui ne s'améliorait pas non plus. Parce qu'on est arrivé à un stade où on s'est disputé et ça a fini en bagarre. Ça a fini avec des problèmes avec la justice. Et à ce moment-là, je détestais mon père, là je le détestais encore plus. C'était arrivé à un point où même l'entendre respirer à côté, je ne supportais plus en fait. Je ne supportais plus du tout. Il nous avait fait tellement de mal à moi et ma mère que voilà, je ne pouvais plus le voir en fait, je ne pouvais plus du tout le voir. Et un jour, l'été 2023, où je suis tombée sur une vidéo par hasard, sur cette chaîne d'ailleurs, d'un frère, je ne sais pas pourquoi, je suis tombée dessus comme ça, vraiment par hasard, j'ai vu la petite vignette YouTube, j'ai cliqué dessus. Et à ce moment-là, je ne savais pas du tout que c'était un témoignage chrétien. Et j'ai écouté le témoignage du frère qui se reconnaîtra probablement parce qu'on s'est croisés par la grâce de Dieu. Et j'ai écouté, et quand j'ai écouté son témoignage, en fait, je me suis reconnue dans son histoire, du moins dans des petites choses de son histoire. Et je me suis mise à pleurer, en fait. Je me suis mise à pleurer parce que déjà, voilà, comme vous le savez, j'étais mal. J'allais pas bien dans ma vie. Et là, le fait de voir que quelqu'un avait presque vécu la même chose que moi, ou du moins avait vécu les mêmes douleurs que moi, ça me réconfortait, mais ça me touchait aussi beaucoup. Du coup, je me suis mise à pleurer. J'ai pleuré toutes les larmes de mon corps, je crois que j'avais jamais autant pleuré de ma vie. Et tellement je pleurais, je me souviens que je mettais pause sur la vidéo parce que j'arrivais pas à regarder la vidéo en entière avec les larmes qui coulaient. Et du coup, j'ai regardé son témoignage jusqu'à la fin, jusqu'au moment où il a commencé à parler de Jésus. Et à ce moment-là, j'étais surprise parce que je me disais... Enfin, je ne savais pas du tout que c'était un témoignage chrétien, donc du coup, je n'avais pas compris sur le coup. Je me suis dit, waouh, c'est en fait... C'est comme si, à ce moment-là, le Seigneur m'appelait. Le Seigneur, voilà, me voulait que je le connaisse, en fait, que j'apprenne à le connaître. Mais je n'avais pas compris sur le coup parce que je pensais vraiment que c'était le fruit du hasard. De fil en aiguille, j'ai commencé à regarder plein de témoignages sur cette chaîne et je les ai pratiquement tous regardés. Et je voyais en fait à chaque fois, c'était toujours la même chose qui revenait. C'était Jésus sauve, Jésus guérit, Jésus libère, Jésus est le chemin, la vie et la vérité. Si t'as mal au cœur, il n'y a que Jésus qui peut te guérir. Si t'as besoin d'être libéré de quelque chose, il n'y a que Jésus. C'est entre les mains de Jésus qu'il faut tout délaisser. Moi qui connaissais pas le Seigneur et qui comprenais rien à la Bible, je me disais... Bah finalement, peut-être que c'est Jésus qui peut m'aider, peut-être c'est lui la solution à cette douleur, à tout ce que je suis en train de vivre. De fil en aiguille, j'ai commencé à lire ma Bible, à reprendre la Bible. J'ai commencé par le Nouveau Testament et là, d'un seul coup, je me suis rendu compte que je comprenais, que je commençais à comprendre. Ce qu'il faut savoir aussi, c'est que voilà, à côté, je continuais de regarder des témoignages. J'avais repris les prières. Il faut savoir aussi à ce moment-là que j'étais encore bouddhiste. Et donc quand je priais, je n'osais même pas dire amen à la fin. j'écoutais encore ces témoignages et je crois qu'il y avait un frère ou une sœur qui avait dit que finalement, ce qu'il faut faire, c'est demander à Dieu de se révéler à nous, de demander à Dieu de se manifester dans la prière et il vous dira qui il est. Du coup, bah, ce que j'ai fait, c'est que j'ai prié, j'ai demandé au Seigneur de se révéler à moi. J'avais quand même cette foi-là où je me disais, où probablement il existe, mais il y avait quand même une part de moi qui me disait, ça se trouve, c'est faux. Ça se trouve, c'est faux. Et puis, s'il ne se révèle pas à moi, de toute façon, bah, je verrai que c'est du mytho.
Donc du coup, j'ai quand même fait cette prière parce que voilà, encore une fois, il y avait quand même une grosse part de moi qui y croyait fortement. J'ai prié, j'ai demandé au Seigneur, j'ai dit Seigneur, révèle-toi à moi, montre-moi qui tu es. Montre-moi toi Dieu, l'Éternel, dont on décrit qui il est. Et dans mon cœur, même si je ne l'ai pas dit à voix haute, dans mon cœur, j'ai pensé que voilà, s'il se révèle à moi, je le suivrai et je le chercherai. Et un jour, c'est ce qu'il a fait. Le Seigneur s'est révélé à moi à travers un rêve. Il m'a montré en fait qui il était. Voilà, pour décrire ce rêve, j'étais dans le désert. J'étais dans le désert et je voyais les montagnes au loin. Et je me souviens même m'être demandé ce que je faisais là. Ce qu'il faut savoir, c'est que ce rêve-là, c'était pas un rêve comme les autres. C'était quelque chose que j'avais jamais vécu de ma vie parce que c'était tellement réaliste que j'avais l'impression d'y être. Je me rappelle encore de tous les détails de ce rêve. Je voyais que c'était le coucher du soleil. Le ciel était un peu rosé. J'étais voilà, dans le désert, donc il y avait du sable partout. Et je voyais sur le sol une mare de sang, en fait, qui coulait et qui était en train de se frayer un chemin dans le sable. Sauf que ce qu'il faut savoir, c'est que la couleur de ce sang, il n'était pas normal. C'était pas le sang de notre sang à nous, la même couleur que notre propre sang. Et j'avais pas peur. Alors qu'en temps normal, quand on voit ce genre de choses, on devrait avoir peur. Mais là, à ce moment-là, j'avais pas peur. Et je voyais que cette mare de sang, elle venait de derrière moi. Et du coup, ce qui s'est passé, c'est que forcément, à ce moment-là, je me suis retournée. Je me suis retournée et là, j'ai vu, derrière moi, il y avait un gros poteau en bois qui montait pratiquement jusqu'au ciel. Et je voyais que sur ce poteau, il y avait des jambes, des pieds accrochés dessus. Sauf que je tiens à préciser que la personne qui était dessus, elle était tellement géante à côté de moi. J'étais une fourmi à côté. Et je voyais du tissu qui tombait des jambes de la personne qui était accrochée sur ce gros poteau de bois. Et j'ai tout de suite compris, en fait. J'ai tout de suite compris qui c'était. J'ai tout de suite compris que c'était Jésus. J'ai essayé de regarder au-dessus, mais j'arrivais pas à voir au-dessus des genoux parce qu'il était tellement géant à côté de moi que j'arrivais pas à voir plus haut. Et quand il s'est révélé à moi de cette façon, pour être honnête, je sais même pas quand est-ce que j'ai fait ce rêve ou quand est-ce que j'ai eu cette vision-là. Parce que j'ai dû le faire entre plusieurs rêves, je sais pas. Mais quand je me suis réveillée le lendemain, j'ai continué ma vie comme si de rien n'était. Et puis c'est un jour quand je me suis retrouvée dans mon salon que je me suis rappelée en fait de ce

0: était sacrifié à la croix pour moi, qu'il avait racheté en fait tous mes péchés. Je m'en suis tellement voulu que je me suis mise à pleurer. J'ai pleuré encore une fois toutes les larmes de mon corps. Et je suis désolée. Et voilà, je lui ai dédié ma vie. J'ai compris qu'il n'y avait plus de marche arrière, il n'y avait plus d'aller-retour. Que si je lui donnais ma vie, j'allais faire les choses bien. Que j'allais témoigner, que j'allais montrer, que j'allais tout faire pour sa gloire. Et voilà, c'est ce que je fais aujourd'hui. Le Seigneur, depuis, m'a permis de vivre, d'être guérie aussi de cette douleur et de vivre plein d'autres choses incroyables. J'ai trouvé mon église après avec le temps. Je me suis faite baptiser en avril 2024. Il m'a guérie aussi de cette obsession que j'avais de trouver l'homme de ma vie, de cette obsession que j'avais de constamment vouloir être avec quelqu'un, de ne pas me sentir seule, parce que j'ai compris avec le temps que j'étais pas seule, qu'il était là avec moi. Il m'a vraiment guérie de plein de choses aussi, parce que, comme je l'ai dit au début de ce témoignage, je fumais beaucoup la chicha, et il m'a délivrée de ça. J'ai arrêté du jour au lendemain, et aujourd'hui voilà, je me sens moins vide, je suis même plus vide du tout, parce que je sais qu'il me comble entièrement de bonheur. Je tenais vraiment à faire ce témoignage. Il y a forcément des personnes dehors qui vivent la même chose que moi, qui ont ce désespoir-là de trouver quelqu'un, d'avoir quelqu'un dans sa vie en pensant que c'est un homme qui va combler ce vide, qui va guérir ses blessures, mais c'est pas un homme ou une femme, ça dépend, mais c'est pas un homme qui va vous guérir, qui va panser ces blessures-là que vous avez. La seule personne qui peut vous aider, qui peut vous libérer, c'est Jésus-Christ. Il faut vraiment tout mettre entre ses mains. Vous verrez qu'il est là, vous verrez que Dieu n'est pas mort, il est vivant. Qu'il agit encore aujourd'hui dans la vie de beaucoup de personnes. Cette paix-là que je ressens, elle est incomparable à la paix de ce monde. Vous pourrez essayer de chercher toutes les choses de ce monde, aller chercher les plaisirs de ce monde. Ça vous comblera peut-être à l'instant T, mais pas sur le long terme, et ça vous guérira pas de vos blessures.
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Lorsque Jésus eut achevé tous ses discours, il dit à ses disciples : Vous savez que la Pâque a lieu dans 2 jours et que le Fils de l'homme sera livré pour être crucifié. Alors les principaux sacrificateurs et les anciens du peuple se réunirent dans la cour du souverain sacrificateur appelé Caïphe et ils délibérèrent sur les moyens d'arrêter Jésus par ruse et de le faire mourir. Mais ils dirent que ce ne soit pas pendant la fête afin qu'il n'y ait pas de tumulte parmi le peuple. Comme Jésus était à Béthanie dans la maison de Simon le lépreux, une femme s'approcha de lui tenant un vase d'albâtre qui renfermait un parfum de grand prix et, pendant qu'il était à table, elle répandit le parfum sur sa tête. Les disciples, voyant cela, s'indignèrent et dirent « À quoi bon cette perte ? On aurait pu vendre ce parfum très cher et en donner le prix aux pauvres. » Jésus, s'en étant aperçu, leur dit « Pourquoi faites-vous de la peine à cette femme ? Elle a fait une bonne action à mon égard, car vous avez toujours des pauvres avec vous, mais vous ne m'avez pas toujours. » En répandant ce parfum sur mon corps, elle l'a fait pour ma sépulture. Je vous le dis en vérité, partout où cette bonne nouvelle sera prêchée dans le monde entier, on racontera aussi en mémoire de cette femme ce qu'elle a fait. Alors, l'un des 12 appelé Judas Iscariot, alla vers les principaux sacrificateurs et dit « Que voulez-vous me donner ? Et je vous livrerai. » Et lui payèrent 30 pièces d'argent. Depuis ce moment, ils cherchaient une occasion favorable pour livrer Jésus. Le premier jour des pains sans levain, les disciples s'adressèrent à Jésus pour lui dire « Où veux-tu que nous te préparions le repas de la Pâque ?» Il répondit « Allez à la ville, chez un tel, et vous lui direz, le maître dit, mon temps est proche. Je ferai chez toi la Pâque avec mes disciples. » Les disciples firent ce que Jésus leur avait ordonné et ils préparèrent la Pâque. Le soir étant venu, il se mit à table avec les 12. Pendant qu'il mangeait, il dit « Je vous le dis en vérité, l'un de vous me livrera. » Ils furent profondément attristés et chacun se mit à lui dire « Est-ce moi, Seigneur ?» Il répondit « Celui qui a mis avec moi la main dans le plat, c'est celui qui me livrera. » Le Fils de l'homme s'en va selon ce qui est écrit de lui, mais malheur à l'homme par qui le Fils de l'homme est livré. Mieux vaudrait pour cet homme qu'il ne fût pas né. Judas, qui le livrait, prit la parole et dit « Est-ce moi, Rabbi ?» Jésus lui répondit « Tu l'as dit. » Pendant qu'il mangeait, Jésus prit du pain et, après avoir rendu grâce, il le rompit et le donna aux disciples en disant « Prenez, mangez, ceci est mon corps. » Il prit ensuite une coupe et, après avoir rendu grâce, il leur donna en disant « Buvez-en tous, car ceci est mon sang, le sang de l'Alliance qui est répandu pour plusieurs, pour la rémission des péchés. Je vous le dis, je ne boirai plus désormais de ce fruit de la vigne jusqu'au jour où j'en boirai de nouveau avec vous dans le royaume de mon Père. » Après avoir chanté les cantiques, ils se rendirent à la montagne des Oliviers. Alors Jésus leur dit « Je serai pour vous tous cette nuit une occasion de chute, car il est écrit « Je frapperai le berger et les brebis du troupeau seront dispersées. Mais après que je serai ressuscité, je vous précéderai en Galilée. » Pierre, prenant la parole, lui dit « Quand tu serais pour tous une occasion de chute, tu ne le seras jamais pour moi. » Jésus lui dit « Je te le dis en vérité, cette nuit même, avant que le coq chante, tu me renieras 3 fois. » Pierre lui répondit, « Quand il me faudrait mourir avec toi, je ne te renierai pas. » Et tous les disciples lui dirent la même chose. Là-dessus, Jésus alla avec eux dans un lieu appelé Gethsémané. Et il dit aux disciples, « Asseyez-vous ici, pendant que je m'éloignerai pour prier. » Il prit avec lui Pierre et les 2 fils de Zébédée, et il commença à éprouver de la tristesse et des angoisses. Il leur dit alors, « Mon âme est triste jusqu'à la mort. Restez ici, éveillez avec moi. » Puis, ayant fait quelques pas en avant, il se jeta sur sa face et pria ainsi, « Mon Père, s'il est possible que cette coupe s'éloigne de moi, toutefois, non pas ce que je veux, mais ce que tu veux. »
Et il vint vers les disciples et il les trouva endormis. Et il dit à Pierre, « Vous n'avez donc pu veiller une heure avec moi ? Veillez et priez, afin que vous ne tombiez pas dans la tentation. L'esprit est bien disposé, mais la chair est faible. » Il s'éloigna une seconde fois et pria ainsi, « Mon Père, s'il n'est pas possible que cette coupe s'éloigne sans que je la boive, que ta volonté soit faite. » Il revint et les trouva encore endormis, car leurs yeux étaient appesantis. Il les quitta en s'éloignant, il pria pour la troisième fois, répétant les mêmes paroles. Puis il alla vers ses disciples et leur dit, « Vous dormez maintenant et vous vous reposez. Voici l'heure est proche et le Fils de l'homme est livré aux mains des pécheurs. Levez-vous, allons. Voici celui qui me livre s'approche. » Comme il parlait encore, voici Judas, l'un des douze, arriva, et avec lui une foule nombreuse, armée d'épées et de bâtons, envoyée par les principaux sacrificateurs et par les anciens du peuple. Celui qui le livrait leur avait donné ce signe, « Celui que je baiserai, c'est lui. Saisissez-le. » Aussitôt s'approchant de Jésus, il dit, « Salut, Rabbi !» Et il le baisa. Jésus lui dit, « Mon ami, ce que tu es venu faire, fais-le. » Alors ces gens s'avancèrent, mirent la main sur Jésus et le saisirent. Et voici, un de ceux qui étaient avec Jésus étendit la main et tira son épée. Il frappa le serviteur du souverain sacrificateur et lui emporta l'oreille. Alors Jésus lui dit, « Remets ton épée à sa place, car tous ceux qui prendront l'épée périront par l'épée. Penses-tu que je ne puisse pas invoquer mon Père, qui me donnerait à l'instant plus de 12 légions d'anges ? Comment donc s'accompliraient les Écritures d'après lesquelles il doit en être ainsi ?» En ce moment, Jésus dit à la foule, « Vous êtes venus comme après un brigand, avec des épées et des bâtons, pour vous emparer de moi. J'étais tous les jours parmi vous, vous enseignant dans le temple, et vous ne m'avez pas saisi. Mais tout cela est arrivé afin que les écrits des prophètes fussent accomplis. Alors tous les disciples l'abandonnèrent et prirent la fuite. Ceux qui avaient saisi Jésus l'emmenèrent chez le souverain sacrificateur Caïphe, où les scribes et les anciens étaient assemblés. Pierre le suivit de loin jusqu'à la cour du souverain sacrificateur. Il entra et s'assit avec les serviteurs pour voir comment cela se finirait. Les principaux sacrificateurs et tout le Sanhédrin cherchaient quelques faux témoignages contre Jésus suffisants pour le faire mourir. Mais ils n'en trouvèrent point, quoique plusieurs faux témoins se fussent présentés. Enfin, il en vint deux qui dirent « Celui-ci a dit « Je puis détruire le temple de Dieu et le rebâtir en 3 jours. » Le souverain sacrificateur se leva et lui dit, « Ne réponds-tu rien ? Qu'est-ce que ces hommes déposent contre toi ?» Jésus garda le silence. Et le souverain sacrificateur, prenant la parole, lui dit, « Je t'adjure, par le Dieu vivant, de nous dire si tu es le Christ, le Fils de Dieu. » Jésus lui répondit, « Tu l'as dit. De plus, je vous déclare, vous verrez désormais le Fils de l'homme, assis à la droite de la puissance de Dieu et venant sur les nuées du ciel. » Alors le souverain sacrificateur déchira ses vêtements, disant, « Il a blasphémé. Qu'avons-nous encore besoin de témoins ? Voici, vous venez d'entendre son blasphème. Que vous en semble ? » Ils répondirent, « Il mérite la mort. » Là-dessus, ils lui crachèrent au visage et lui donnèrent des coups de poing, des soufflets en disant, « Christ, prophétise. Dis-nous qui t'a frappé. » Cependant, Pierre était assis dehors dans la cour. Une servante s'approcha de lui et dit, « Toi aussi, tu étais avec Jésus, le Galiléen. » Mais il le nia devant tous, disant, « Je ne sais pas ce que tu veux dire. » Comme il se dirigeait vers la porte, une autre servante le vit et dit à ceux qui se trouvaient là, « Celui-ci était aussi avec Jésus de Nazareth. » Il le nia de nouveau avec serment, « Je ne connais pas cet homme. » Peu après, ceux qui étaient là, s'étant approchés, dirent à Pierre, « Certainement, tu es aussi de ces gens-là, car ton langage te fait reconnaître. » Alors il se mit à faire des imprécations et à jurer, « Je ne connais pas cet homme. » Aussitôt, le coq chanta. Et Pierre se souvint de la parole que Jésus avait dite, « Avant que le coq chante, tu
tu me renieras trois fois. » Et étant sorti, il pleura amèrement. Dès que le matin fut venu, tous les principaux sacrificateurs et les anciens du peuple tinrent conseil contre Jésus pour le faire mourir. Après l'avoir lié, ils l'emmenèrent et le livrèrent à Ponce Pilate, le gouverneur. Alors Judas, qui l'avait livré, voyant qu'il était condamné, se repentit et rapporta les 30 pièces d'argent aux principaux sacrificateurs et aux anciens, en disant « J'ai péché en livrant le sang innocent. » Ils répondirent « Que nous importe ? Cela te regarde. » Judas jeta les pièces d'argent dans le temple, se retira et alla se pendre. Les principaux sacrificateurs les ramassèrent et dirent « Il n'est pas permis de les mettre dans le trésor sacré, puisque c'est le prix du sang. » Et, après en avoir délibéré, ils achetèrent avec cet argent le champ du potier pour la sépulture des étrangers. C'est pourquoi ce champ a été appelé « champ du sang » jusqu'à ce jour. Alors s'accomplit ce qui avait été annoncé par Jérémie le prophète. Ils ont pris les 30 pièces d'argent, la valeur de celui qui a été estimé, qu'on a estimé de la part des enfants d'Israël, et ils les ont donnés pour le champ du potier, comme le Seigneur me l'avait ordonné. Jésus comparut devant le gouverneur. Le gouverneur l'interrogea en ces termes : « Es-tu le roi des Juifs ?» Jésus lui répondit : « Tu le dis. » Mais il ne répondit rien aux accusations des principaux sacrificateurs et des anciens. Alors Pilate dit : « N'entends-tu pas de combien de choses ils t'accusent ? » Et Jésus ne lui donna aucune réponse, sur aucune parole, ce qui étonna beaucoup le gouverneur. À chaque fête, le gouverneur avait coutume de relâcher un prisonnier, celui que demandait la foule. Il avait alors un prisonnier fameux nommé Barabbas. Comme ils étaient assemblés, Pilate leur dit : « Lequel voulez-vous que je vous relâche ? Barabbas ou Jésus, qu'on appelle Christ ?» Car ils savaient que c'était par envie qu'ils avaient livré Jésus. Pendant qu'ils étaient assis sur le tribunal, sa femme lui fit dire : « Il n'y a rien entre toi et ce juste, car aujourd'hui j'ai beaucoup souffert en songe à cause de lui. » Les principaux sacrificateurs et les anciens persuadèrent à la foule de demander Barabbas et de faire périr Jésus. Le gouverneur, prenant la parole, leur dit : « Lequel des deux voulez-vous que je vous relâche ?» Ils répondirent : « Barabbas. » Pilate leur dit : « Que ferais-je donc de Jésus qu'on appelle Christ ?» Et tous répondirent : « Qu'il soit crucifié. » Le gouverneur dit : « Mais quel mal a-t-il fait ?» Et ils crièrent encore plus fort : « Qu'il soit crucifié ! Qu'il soit crucifié !» Pilate, voyant qu'il ne gagnait rien, mais que le tumulte augmentait, prit de l'eau, se lava les mains en présence de la foule et dit : « Je suis innocent du sang de ce juste. Cela vous regarde. » Et tout le peuple répondit : « Que son sang retombe sur nous et sur nos enfants. » Alors Pilate leur relâcha Barabbas et, après avoir fait battre de verges Jésus, il le livra pour être crucifié. Les soldats du gouverneur conduisirent Jésus dans le prétoire et ils assemblèrent autour de lui la cohorte. Ils lui ôtèrent ses vêtements et le couvrirent d'un manteau écarlate. Ils tressèrent une couronne d'épines qu'ils posèrent sur sa tête et lui mirent un roseau dans la main droite. Puis, s'agenouillant devant lui, ils le raillaient en disant : « Salut, roi des Juifs !» Et il crachait contre lui, prenait le roseau et frappait sur sa tête. Après s'être ainsi moqué de lui, ils lui ôtèrent le manteau, lui remirent ses vêtements. Ils l'emmenèrent pour le crucifier. Lorsqu'ils sortirent, ils rencontrèrent un homme de Cyrène appelé Simon et ils le forcèrent à porter la croix de Jésus. Arrivé au lieu nommé Golgotha, ce qui signifie « lieu du crâne », ils lui donnèrent à boire du vin mêlé de fiel. Mais quand il l'eut goûté, il ne voulut pas boire. Après l'avoir crucifié, ils se partagèrent ses vêtements en tirant au sort, afin que s'accomplisse ce qui avait été annoncé par le prophète : « Ils se sont partagés mes vêtements, et ils ont tiré au sort ma tunique. » Puis ils s'assirent et le gardèrent.
Pour indiquer le sujet de sa condamnation, on écrivit au-dessus de sa tête « Celui-ci est Jésus, le roi des Juifs ». Avec lui furent crucifiés deux brigands, l'un à sa droite et l'autre à sa gauche. Les passants l'injuriaient et secouaient la tête en disant « Toi qui détruis le temple et qui le rebâtis en trois jours, sauve-toi toi-même, si tu es le Fils de Dieu, descends de la croix !» Les principaux sacrificateurs avec les scribes et les anciens se moquaient aussi de lui et disaient « Eh, il a sauvé les autres et il ne peut se sauver lui-même. S'il est le roi d'Israël, qu'il descende de la croix et nous croirons en lui. Il s'est confié en Dieu. Que Dieu le délivre maintenant s'il l'aime, car il a dit « Je suis fils de Dieu ». Les brigands crucifiés avec lui l'insultaient de la même manière. Depuis la sixième heure jusqu'à la neuvième, il y eut des ténèbres sur toute la terre. Et vers la neuvième heure, Jésus s'écria d'une voix forte « Élie, Élie, lama sabachthani » c'est-à-dire « mon Dieu, pourquoi m'as-tu abandonné ?» Quelques-uns de ceux qui étaient là l'ayant entendu dire « Il appelle Élie ». Et aussitôt, l'un d'eux courut prendre une éponge qu'il remplit de vinaigre et l'ayant fixée à un roseau, il lui donna à boire. Mais les autres disaient « Laisse, voyons si Élie viendra le sauver. » Jésus poussa de nouveau un grand cri et rendit l'esprit. Et voici, le voile du temple se déchira en deux, depuis le haut jusqu'en bas. La terre trembla, les rochers se fendirent, les sépulcres s'ouvrirent, et plusieurs corps des saints qui étaient morts ressuscitèrent, étant sortis des sépulcres après la résurrection de Jésus. Ils entrèrent dans la ville sainte et apparurent à un grand nombre de personnes. Le centenier et ceux qui étaient avec lui pour garder Jésus, ayant vu le tremblement de terre et ce qui venait d'arriver, furent saisis d'une grande frayeur et dirent « Assurément, cet homme était fils de Dieu ». Il y avait là plusieurs femmes qui regardaient de loin et qui avaient accompagné Jésus depuis la Galilée pour le servir. Parmi elles était Marie de Magdala, Marie, mère de Jacques et de Joseph, et la mère des fils de Zébédée. Le soir étant venu, arriva un homme riche d'Arimathée, nommé Joseph, lequel était aussi disciple de Jésus. Il se rendit vers Pilate et demanda le corps de Jésus, et Pilate ordonna de le remettre. Joseph prit le corps, l'enveloppa d'un linceul blanc et le déposa dans un sépulcre neuf qu'il s'était fait tailler dans le roc. Puis il roula une grande pierre à l'entrée du sépulcre et il s'en alla. Marie de Magdala et l'autre Marie étaient là, assises, vis-à-vis du sépulcre. Le lendemain, qui était le jour après la préparation, les principaux sacrificateurs et les pharisiens allèrent ensemble auprès de Pilate et dirent « Seigneur, nous nous souvenons que cet imposteur a dit, quand il vivait encore, « Après trois jours, je ressusciterai. Ordonne donc que le sépulcre soit gardé jusqu'au troisième jour, afin que ses disciples ne viennent pas dérober le corps et dire au peuple « Il est ressuscité des morts ».

allez voir le sépulcre, et voici, il y eut un grand tremblement de terre, car un ange du Seigneur descendit du ciel, vint rouler la pierre et s'assit dessus. Son aspect était comme l'éclair et son vêtement blanc comme la neige. Les gardes tremblèrent de peur et devinrent comme morts. Mais l'ange prit la parole et dit aux femmes, « Pour vous ne craignez pas, car je sais que vous cherchez Jésus qui a été crucifié. Il n'est point ici, il est ressuscité comme il l'avait dit. Venez, voyez le lieu où il était couché, et allez promptement dire à ses disciples qu'il est ressuscité des morts. Et voici, il vous précède en Galilée, c'est là que vous le verrez. Voici, je vous l'ai dit. » Elles s'éloignèrent promptement du sépulcre avec crainte et avec une grande joie, et elles coururent porter la nouvelle aux disciples. Et voici, Jésus vint à leur rencontre et dit, « Je vous salue !» Elles s'approchèrent pour saisir ses pieds, et elles se prosternèrent devant lui. Alors Jésus leur dit, « Ne craignez pas. Allez dire à mes frères de se rendre en Galilée. C'est là qu'ils me verront. » Pendant qu'elles étaient en chemin, quelques hommes de la garde entrèrent dans la ville et annoncèrent aux principaux sacrificateurs tout ce qui était arrivé. Ceux-ci, après s'être assemblés avec les anciens et avoir tenu conseil, donnèrent aux soldats une forte somme d'argent en disant « Dites, ses disciples sont venus de nuit le dérober pendant que nous dormions. Et si le gouverneur l'apprend, nous l'apaiserons et nous vous tirerons de peine. » Les soldats prirent l'argent et suivirent les instructions qui leur furent données, et ce bruit s'est répandu parmi les Juifs jusqu'à ce jour. Les 11 disciples allèrent en Galilée sur la montagne que Jésus leur avait désignée. Quand ils le virent, ils se prosternèrent devant lui. Mais quelques-uns eurent des doutes. Jésus, s'étant approché, leur parla ainsi. « Tout pouvoir m'a été donné dans le ciel et sur la terre. Allez, faites de toutes les nations des disciples, les baptisant au nom du Père, du Fils et du Saint-Esprit, et enseignez-leur à observer tout ce que je vous ai prescrit. Et voici, je suis avec vous tous les jours, jusqu'à la fin du monde. »

Proverbe 8. Nouvel appel de la sagesse. La sagesse lance un appel. L'intelligence élève la voix. N'entendez-vous pas? Sur les hauteurs dominant la route, à la croisée des chemins, la sagesse se tient debout. Au lieu de passage de la ville, près des portes d'entrée, elle proclame ses paroles. C'est vous, les humains, que j'appelle. Mon message s'adresse à tous. Vous, les ignorants, apprenez le bon sens. Vous, les insensés, laissez-vous instruire. Écoutez-moi, car j'ai des paroles importantes à vous dire. Je parle ouvertement et sans détour. Ma bouche proclame la vérité. Je déteste le mensonge et la tromperie. Toutes mes paroles sont justes. Rien en elles n'est faux ni trompeur. Celui qui est intelligent reconnaît leur valeur, et ceux qui ont du discernement les trouvent sûrs. Recherchez mon enseignement plutôt que l'argent. Choisissez la connaissance plutôt que l'or pur. Car moi, la sagesse, je vaux mieux que les perles, et aucun trésor ne saurait m'égaler. La sagesse se présente. Je suis la sagesse, et le bon sens m'accompagne. Je sais agir avec réflexion et discernement. Reconnaître l'autorité du Seigneur, c'est détester le mal. J'ai en horreur l'orgueil et l'arrogance, les mauvaises actions et les paroles pleines de méchanceté. Je donne le conseil et la prudence, je suis l'intelligence, c'est moi qui accorde la force. Grâce à moi, les rois règnent et les juges rendent la justice. Grâce à moi, gouvernent les souverains, les dirigeants et tous ceux qui exercent un pouvoir légitime. Ceux qui m'aiment, je les aime en retour, et ceux qui me cherchent sont certains de me trouver. J'offre la richesse et l'honneur, des biens durables et une prospérité méritée. Mes dons valent mieux que l'or le plus fin. Ils sont plus précieux que l'argent le plus pur. Je marche sur le chemin de la justice, sur les sentiers où règne l'équité. J'assure la prospérité de ceux qui m'aiment, je remplis leur demeure de trésors. La sagesse existait avant la création. Le Seigneur m'a conçu avant toute chose, avant même qu'aucune de ses œuvres n'existe. J'ai été établi depuis l'éternité, avant que le monde ne soit formé. Lorsque je suis né, il n'y avait ni océan, ni source jaillissant de la terre. Avant que les montagnes et les collines ne soient façonnées, j'existais déjà. Avant que la terre et ses plaines ne soient créées, avant le premier grain de poussière du monde, j'étais là. J'étais présente lorsque le Seigneur fixa les cieux, lorsqu'il traça l'horizon au-dessus des profondeurs. Il posa les nuages dans les hauteurs et donna leur force aux sources souterraines. Il imposa une limite aux mers pour que les eaux ne débordent pas. Il posa les fondations de la terre. Pendant ce temps, j'étais à ses côtés comme un maître d'œuvre. Jour après jour, je faisais sa joie. Je me réjouissais en sa présence. Je me délectais du monde qu'il avait créé et mon bonheur était d'être parmi les humains. Heureux qui écoutent la sagesse. Écoutez-moi donc, mes enfants. Heureux serez-vous si vous suivez mes conseils. Ne méprisez pas mes avertissements. Prêtez-y attention et vous deviendrez sages. Heureux ceux qui m'écoutent, ceux qui veillent chaque jour à ma porte, ceux qui attendent à l'entrée de ma demeure. Celui qui me trouve, trouve la vie et il reçoit la faveur du Seigneur. Mais celui qui me rejette se fait du tort à lui-même, et celui qui me méprise aime la mort.

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1: La météo pour ce mercredi 17 juin, c'est le début de la vague de chaleur, soleil de plomb sur la France. Il y aura quand même un peu d'air près de la Manche avec quelques passages nuageux et un risque de brume de mer. Les températures pour ce mercredi matin, 15 degrés à Lille et Cherbourg, 16 degrés pour Brest, 17 à Bordeaux, Biarritz et Strasbourg, 18 degrés pour Paris, 20 à Lyon, 20 également pour Nice et Marseille, 20 à Ajaccio, 21 à Perpignan et 22 degrés pour Toulouse. Et pour ce mercredi après-midi, entre 20 et 33 degrés sur une moitié nord, il fera 20 degrés en Bretagne, 21 sur la Normandie, 26 sur les Hauts-de-France, 30 degrés sur le Grand Est, jusqu'à 33 sur l'Île-de-France, le Centre-Val-de-Loire et la Bourgogne. Et dans la moitié sud, entre 26 et 36 degrés. Il fera 26 dans la région de Biarritz et sur la Côte d'Azur, 27 à Marseille, 29 sur la Corse, 35 degrés dans la région bordelaise, 36 sur la vallée du Rhône et sur l'Occitanie.

Bonjour, le ministre de l'Éducation nationale, Édouard Geffrey, a annoncé ce matin que pour les examens, si lundi des chefs d'établissement constatent qu'il n'est pas possible d'accueillir des épreuves dans de bonnes conditions, elles pourront être décalées de quelques jours. Les candidats et les membres des jurys seront prévenus quelques jours avant ou plus tard vendredi matin. Pour autant, le ministre n'a pas fixé de température à partir de laquelle ces épreuves seront automatiquement reportées. Près de 70% des Français préfèrent gagner davantage plutôt que d'avoir un meilleur équilibre entre vie professionnelle et vie personnelle, selon une étude IFOP. Pour la Fondation Travailler Autrement, ce résultat montre des chiffres comparables à 2008 et marque une rupture par rapport aux années post-pandémie de Covid-19. En 2022, 61% des actifs étaient plus attachés au temps libre qu'au salaire. Éric Ciotti, maire UDR de Nice, va porter plainte contre le ministre des Transports devant la Cour de justice de la République. L'ancien patron des Républicains accuse Philippe Tabarot de l'avoir menacé et a écrit au Premier ministre Sébastien Lecornu pour lui demander de le limoger. Après 2 mois de négociations, les syndicats de médecins et l'assurance maladie n'ont pas réussi à trouver un accord pour contenir les dépenses d'imagerie médicale. Des baisses de tarifs de certains actes seront donc imposées aux praticiens en juillet. Alors que le G7 s'achève ce mercredi à Évian, l'accord conclu entre l'Iran et les États-Unis doit être signé vendredi au Bürgenstock, près de Lucerne, en Suisse. En attendant, l'Iran a menacé Israël d'une réponse sévère après de nouvelles frappes contre le sud Liban ce matin. C'est la fin de ce flash, une très bonne journée à toutes et à tous. Bonjour, football Coupe du Monde pour son entrée dans la compétition. Hier, l'équipe de France a dominé le Sénégal 3-1. Les Bleus ont offert une réaction spectaculaire au retour des vestiaires, dominant nettement les Lions de la Teranga pour multiplier les occasions et marquer 3 fois. Auteur d'un doublé, Kylian Mbappé est désormais le meilleur buteur de l'histoire des Bleus avec 58 réalisations. Les partenaires d'Olys ont désormais rendez-vous avec l'Irak le lundi 22 juin, puis la Norvège le vendredi 26. Deux légendes du tennis de retour à Wimbledon, Serena et Venus Williams ont reçu en effet une invitation des organisateurs pour disputer ensemble le tournoi de double du 29 juin au 12 juillet. Les deux seront repris leur carrière après une longue pause à l'été 2025 pour Venus, bientôt 46 ans, et début juin au tournoi du Queens pour Serena, 44 ans. Elles ont remporté 14 tournois du Grand Chelem en double, dont celui de Wimbledon à 6 reprises pour la dernière fois, c'était en 2016. Tennis toujours, ils étaient 5 Français au premier tour du tournoi ATP du Queens, ils seront 3 en 8e de finale. Adrien Manarino, Corentin Moutet et Hugo Humbert, ce dernier 33e mondial, était opposé pour son entrée en lice à Marin Cilic, ancien finaliste de Wimbledon, mais désormais 46e mondial et loin de son meilleur niveau. Le Français s'est imposé sur le score de 7-5-6-3 en 1h21 pour sa deuxième confrontation face aux Croates. Il sera opposé pour une place en quart de finale au 60e mondial Ahmad Medjedovic, qui a battu dans le même temps Arthur Rinderknecht. Malgré un bien meilleur classement, le Français s'est incliné après 2 tie-breaks 7-5 puis 7-4 en 1h43 de jeu. Formule 1, le classement du Grand Prix de Monaco va peut-être à nouveau être chamboulé 9 jours après sa tenue. McLaren vient de faire appel de la décision de la FIA concernant le reclassement de Pierre Gasly. Ces événements sont dus aux problèmes de chronométrage dans les stands qui a provoqué de nombreuses pénalités pour excès de vitesse qui n'avait pas lieu d'être. Mercedes et Red Bull ont aussi fait part de leur envie de porter réclamation. C'est la fin de ce Flash Sport, une très bonne journée à toutes et à tous.

Sans plus tarder, j'aimerais nous inviter dans les Saintes Écritures. Et cinq portions des Saintes Écritures, je vous propose comme introduction, dont les trois premières vont nous servir de base. Nous commençons par lire la seconde épître de Paul à Timothée, au chapitre 1er. Véritablement, c'est le verset 5e qui nous intéresse, mais je prends tous les contextes pour que nous ne manquions pas certains éléments. Je rends grâce à Dieu que mes ancêtres ont servi et que je sers avec une conscience pure de ce que nuit et jour, je me souviens continuellement de toi dans mes prières. Paul parle de toi, il veut parler de Timothée. Il ajoute au verset 4, « Mais rappelant tes larmes et désirant te voir enfin d'être rempli de joie. » Mais soulignez le verset 5e, c'est là la fondation de notre message. « Gardons le souvenir de la foi sincère qui est en toi, qui habita et dit d'abord dans ton aïeul Loïs et dans ta mère Eunice, et qui, j'en suis persuadé, habite aussi en toi. » La seconde portion que nous lisons, toujours de Timothée, cette fois-ci au chapitre 3, et là, nous lisons deux versets, le verset 14, puis le verset 15. « Toi, demeure dans les choses que tu as apprises et reconnues certaines, mais souligne ces bouts de phrases, sachant de qui tu les as apprises. » Verset 15, « Dès ton enfance, ça n'a pas commencé quand tu es devenu grand. » Tu connais les saintes lettres qui peuvent te rendre sage à salut par la foi en Christ, Jésus. Troisième portion, Actes des Apôtres, chapitre 16. Et là, notre lecture va du premier verset jusqu'au verset troisième. Actes 16, 1 à 3. Il s'est rendu ensuite à Derbe et à Lystre. Et voici, il y avait là un disciple nommé Timothée. Et souligné, fils d'une femme juive fidèle et d'un père grec. Les frères de Lystre et d'Icône rendaient de lui un bon témoignage. Paul voulait l'emmener avec lui et l'ayant pris, les circoncis et souligner ces deux éléments, un à cause des juifs qui étaient dans ces lieux, mais surtout car tous savaient que son père était grec. Quatrième et avant-dernière portion des Saintes Écritures que nous allons lire, Proverbes au chapitre 31, quasiment du verset premier au verset 9 m'intéressait, mais je voulais juste prendre le premier verset. Parole du roi Lemuel, sentence par lesquelles est souligné bien ce mot, sa mère l'a instruisit. Ce bout de mot et surtout ce verbe aura toute son importance tout à l'heure. Et puis nous terminons avec 1 Pierre chapitre 3, du troisième verset au verset 5e. Ayez non cette parure extérieure qui consiste dans les cheveux tressés, les ornements d'or ou les habits qui l'ont rêvé. Mais la parure intérieure est cachée dans le cœur, la pureté incorruptible d'un esprit doux et paisible qui est d'un grand prix devant Dieu. Et j'aime le verset 5. Ainsi séparaient autrefois les saintes femmes qui espéraient en Dieu, soumises à leur mari. En ce jour spécial où nous célébrons la femme et tout ce qui est attaché, je voulais partant de ces cinq textes, mais surtout les trois premiers, apporter l'un des messages les plus déséquilibrés que j'ai pu apporter dans ma petite carrière de 37 ou 38 ans comme prédicateur. Parce que j'ai appris en prêchant qu'un message doit être le plus englobant possible, viser le plus grand nombre possible. Mais le message d'aujourd'hui s'adresse à une catégorie de personnes, s'adresse aux femmes. Et mieux que les femmes, ce message s'adresse aux mères. Et quand je parle des mères, ce sont des mères présentes, celles qui ont déjà donné vie. Mais je m'adresse aussi indirectement, peut-être même bien plus, aux futures mères, celles qui dans quelques mois, dans quelques années, vont non seulement se marier, mais finir par donner vie. À la fin de ce message, toute femme et toute mère, présente ou future, devra à la fin faire l'un de ces exercices ou le deux. Le premier exercice, c'est s'évaluer et se poser la question, suis-je une Loïs? Suis-je une Eunice aujourd'hui?
La seconde, quand nous aurons eu le contenu de ce message, ça devait être la préoccupation d'une future mère. Veux-je être demain ou après-demain une Loïs ou une Eunice? Et le thème de notre message, c'est « Où sont les Loïs et les Eunice d'aujourd'hui ?» Tout au long de ce message, nous verrons comme deux camps. D'un côté, un jeune homme exceptionnel, par son contenu, par son impact dans son milieu, par son impact dans l'église locale, par son impact dans le christianisme. Mais de l'autre côté, nous verrons que cet impact n'est pas une génération spontanée. Cet impact est le fruit du travail invisible, un travail pour lequel il n'y a pas eu de publicité, qui s'est passé même dans un cadre obscur. Un travail fait par deux merveilleuses femmes. Ces deux femmes, comme nous le verrons, qui ont indirectement et même presque inconsciemment impacté l'histoire du christianisme, impacté l'histoire de l'Église et peut-être même de l'humanité. Les deux ont eu cet impact par des actes apparemment insignifiants qu'elles ont eu à poser dans la vie d'un jeune homme dont il ne connaissait pas le futur, mais de ce jeune homme dont il ne connaissait pas le futur et dans lequel ils ont investi des choses est sorti un véritable champion. Ces deux femmes se prénommaient Loïs et Eunice, des noms significatifs. Loïs signifie agréable ou ce qui plaît. Eunice signifie bonne victoire ou la victoire qui s'accompagne de la joie. J'ai en ce jour 5 à 6 choses que je voudrais mettre devant nous attachées à ces deux merveilleuses femmes, Loïs et Eunice. La première, c'est que les deux ne sont mentionnés qu'une seule fois dans les Saintes Écritures. On en parle une seule fois, mais leur impact, leur influence a traversé les siècles. L'apôtre Paul, écrivant à son fils dans la foi, et si vous le savez, la seconde épître de Paul à Timothée est l'un des tout derniers écrits en prison. Il encourage Timothée sur plusieurs choses, mais remettez-moi à 2 Timothée 1:5. Là, le vieux prisonnier, il dit « Je garde le souvenir de la foi sincère qui est en toi. » Mais il reconnaît que cette foi n'est pas une génération spontanée. Il dit « Cette foi qui est en toi aujourd'hui a une source. » Elle a d'abord habité dans ton aïeul, dans ta grand-mère Loïs, et puis dans ta mère Eunice. Et il dit « J'en suis persuadé, ça habite en toi. » Le seul endroit où les deux femmes sont mentionnées. Deuxième chose, si ces deux femmes sont mentionnées de manière nominale, seulement dans 2 Timothée 1:5, l'autre, Eunice, il a aussi fait mention d'elle, mais cette fois-ci sans que son nom soit cité. Luc, qui a écrit les Actes des Apôtres dans Actes 16, au verset 1er, écoutez comment il parle de ce qui se passe lors de ses voyages missionnaires de l'apôtre Paul. Il dit « Il », c'est de Paul qu'il s'agit. Il s'est rendu ensuite à Derbe et à Lystre. J'aime ce qu'il dit. « Et voici, il y avait là un disciple, je reviendrai sur cela tout à l'heure, un craignant Dieu, quelqu'un qui avait la marque de Christ en lui. » Et puis il commence à dire « Fils d'une femme », c'est normal qu'il vient d'une femme. Et il montre aussi ses origines juives, mais il insiste sur 2 choses. 1, cette femme était juive, mais elle était fidèle.
Et puis deux, il mentionne un élément important. Il dit d'un père grec. Je reviendrai sur ça. Pas craignant Dieu. Le mot fidèle. Femme juive, mais fidèle. Le mot fidèle vient du grec pistis. Et pistis en grec cache trois idées. La première personne ayant une foi vraie, réelle, authentique, indéniable. Cette femme, sa foi, ce n'était pas du blablabla. Ce n'était pas du cosmétique. Femme juive fidèle. Là, j'aimerais m'arrêter un moment. Ça, c'est Luc qui définit la mère de Timothée. Si on devait vous définir, on dira quoi? Il était fils d'une femme qui parle beaucoup. Fils d'une femme qui se battait dans les quartiers. Ah, peut-être, on les connaîtrait comme toi, cette femme au maquillage et à la coiffure bling bling. Cette femme aux ongles longs. Cette femme qui change de perruque comme on change des habits. Mais elle, elle est connue comme étant une femme fidèle. Deuxièmement, pistis veut dire femme fiable et digne de confiance à cause de sa qualité de vie. Troisièmement, pistis veut dire personne professant ou une foi et démontrant sa véritable foi par une qualité de vie et une dévotion qui frappe. Loïs n'avait pas une foi cachée. Les gens pouvaient savoir cette femme qui craint Dieu. La version Alfred Coyne dit, sa mère était chrétienne d'origine juive. Mais j'aime beaucoup la version seconde 21. La version seconde 21 dit, sa mère était une croyante, détentrice d'une foi visible. Troisième chose attachée à ces deux femmes, c'est que Paul, parlant de ces deux femmes, dans leur relation avec celui qui est devenu plus tard son fils spirituel et même son compagnon principal dans le ministère, dit au moins trois choses. Dans 2 Timothée chapitre 1, verset 5, revenant à ce passage. La première, quand il parle de Timothée, la première, il reconnaît que Timothée est détenteur d'une qualité de vie, un dépôt spirituel dont il a conscience qu'il n'est pas l'auteur. Il dit, je garde le souvenir de la foi sincère qui est en toi. Foi sincère. Les mots grecs pour parler de la foi sincère a quatre significations. La première, foi vraie. Foi enracinée, foi profonde. Quand Paul rencontre Timothée, c'est pas un bébé spirituel. C'est pas quelqu'un qui a une foi qui flotte. Il rencontre quelqu'un d'affermi, aguerri dans sa foi. Deuxièmement, quand il dit foi sincère, il dit foi pas superficielle, pas théâtrale, ou pas un rôle que l'on joue. Combien n'ai-je pas vu des enfants qui sont nés même dans les familles chrétiennes, même dans les familles des serviteurs de Dieu, mais qui n'ont que Christ dans la bouche et pas dans leur cœur. Un des hommes qui a influencé ma foi m'a relaté l'un des plus grands chocs de sa vie. Sa deuxième fille avait 17 ans et lui pensait que c'était une chrétienne parce que papa et maman étaient chrétiens et servaient Dieu. Et ils allaient souvent en vacances à Mwanda, il y a très longtemps, vers les années 80-85. Alors chaque soir, sa fille, la deuxième, vers 17h-18h, disait, papa, je vais faire un tour à la plage. C'est au troisième jour que le chauffeur qui les conduisait dit à cet homme, homme de Dieu, tu sais que ta deuxième fille va chaque fois dans une boîte de nuit. Il a regardé et dit, ma fille est née à l'église, elle a grandi à l'école du dimanche, elle ne va jamais dans une boîte de nuit. Il dit, papa, c'est moi qui t'ai dit.
comme pour dire le fait de naître dans une famille chrétienne, même d'avoir des parents chrétiens ne suffit pas. Le lendemain, vers 17h, 17h30, la fille demande la même chose. Je vais aller à la plage, papa dit, vas-y. Une heure après, le chauffeur qu'on avait envoyé en éclaireur, il dit, viens, tu vas voir. C'est cet homme qui m'a dit, il dit, Dalo, dans toute ma vie, je suis rentré une seule fois dans une boîte de nuit. Du reste, quand je voulais entrer simplement pour voir ma fille, on m'a dit, tu dois payer les droits d'entrée. Il dit, je ne paye pas. Il a dit, deux choses l'ont choqué. Il entre dans la boîte de nuit, sous ses lumières, il voit sa fille. Mais de deux, vous savez, quand quelqu'un apprend à danser, fait les premiers pas, on peut savoir. Mais la manière dont il dansait, ça montrait qu'elle le fait depuis longtemps. Et il dit, dès l'instant où nos yeux se croisent, vous savez, c'est comme une cassette vidéo, on ne met pause. Elle s'est arrêtée. Ah, vous rigolez? Ça veut simplement dire, même nos enfants qui viennent à l'église, nous ne savons pas ce que ces enfants font derrière nous. Il dit, les larmes ont commencé à perler de mes yeux. Elle est sortie avec moi. Il dit, le chauffeur, moi et elle derrière. Il dit, on a roulé au moins 25 minutes, je ne parlais pas. Il dit, dès qu'on est arrivé à l'endroit qu'on avait loué, je lui ai simplement posé une seule question. Quand tu vas dans cette boîte de nuit, tu payes avec quel argent? Elle a dit, papa, avec l'argent que tu me donnes. Son père lui a dit, cet enfant est indécent. Parce que son père était missionnaire, il dit, je suis pris en charge par des gens qui viennent des États-Unis, des fermiers, qui mènent la vie dure et qui donnent l'argent pour que quelqu'un fasse avancer l'évangile et la sueur de ces fermiers. Toi, tu les transformes pour ça. J'ai jamais oublié ce qu'il m'a dit. C'est pas impossible que ce soit ce jour-là que ma fille est née de nouveau. Je lui ai parlé, tu as besoin du Seigneur. Il dit, on est rentré vers 19h. Elle a pleuré de 19h jusqu'à 5h du matin. J'entendais, Seigneur, pardonne-moi, pardonne-moi. Le lendemain, les yeux tout gonflés. Quand je parle de foi sincère, je voudrais vous poser la question. Parents, est-ce que vous voulez dire aujourd'hui que vos enfants sont sauvés? Ce que vous amenez à l'église, ce que vous amenez à l'école du dimanche. Mais Paul, regardant Timothée, dit, tu as en toi une foi sincère. Pas cosmétique, pas superficielle. Quatrièmement, quand il parle de foi sincère, il parle d'une foi avec des fruits réels. Des fruits qui est

gâteau. Elle vient, elle insiste, papa, il y a 20 dollars qui sont restés. Je dis, Seigneur, merci pour cette honnêteté. Merci pour cette intégrité. Je me souviens de l'une, je l'ai envoyée faire quelque chose. Elle est allée parce qu'elle était une cliente régulière, on lui a fait des remises qui dans ma tête n'existaient pas. Elle dit, papa, au lieu de 120, on m'a fait une remise et il y a 30 dollars. Elle a gardé ça. Jeune fille chrétienne, si c'était toi, comment tu allais faire? Quatrièmement, quand il parle des foi sincère, il veut parler d'un attachement à Dieu qui ne peut être remis en question. Paul dit, Timothée, tu as une foi, un attachement à Dieu qu'on ne peut remettre en question. Mais deuxième chose, dans 2 Timothée 1, 5, non seulement Paul reconnaît la présence d'une foi sincère, il reconnaît deux choses. Premièrement, que cette foi n'est pas une génération spontanée. Ça ne vient pas ex nihilo, ça ne vient pas du vide. Mais deuxièmement, Paul aussi reconnaît que ce n'est pas lui qui a semé cela. Il reconnaît que cette foi est un héritage. Et il est dit, cette foi sincère qui est en toi, écoutez ce qu'il dit, qui habita d'abord dans ton aïeul, Loïs, dans ta grand-mère, et puis qui habita dans ta mère, Eunice. Et puis il dit, j'en suis persuadé, qui habite en toi. J'ai prié, Seigneur, que le Dieu que ma mère m'a fait connaître, et que je fais connaître à mes enfants, et que je vois mes petits-fils, Johan, Mathis, Eloi, qui prient ce même Dieu, et que même demain, quand je ne serai pas là, que cette foi demeure. Combien c'est merveilleux quand le Dieu des pères devient le Dieu des enfants. J'aime quand Jacob est en train de fuir Laban. Il lui dit, 10 fois tu as revu mon salaire à la baisse. Tu me faisais payer des animaux que je n'avais pas perdus. Mais il dit, si je n'avais pas eu pour moi le Dieu de mon père. Paul reconnaît que cette foi est un héritage. J'aimerais dire aux parents, vous pouvez laisser à vos enfants maison, compte en banque, mais le plus grand et le plus bel héritage, c'est de laisser Christ. L'argent, les gens peuvent arracher. Les maisons, les gens peuvent arracher. Selon nos cultures à nous, africaines, mais Christ dans vos enfants, c'est l'investissement avec capacité de produire toutes sortes de choses. C'est pourquoi j'aime. David est en train de mourir. Si je ne me trompe pas, en Chronique 28, verset 9, je pense. Il a laissé à Salomon bien, or, quantité. Mais malgré ses richesses matérielles, écoutez la recommandation qu'il lui donne. Il dit, connais le Dieu de ton père. Connais le Dieu de ton père. Connais le Dieu de ton père. Troisième chose que 2 Timothée 1, 5 nous montre. L'apôtre Paul reconnaît la présence de quelque chose, pas superficiel, mais profond, enraciné et profondément installé dans la vie de Timothée. Il dit, je garde le souvenir de la foi sincère. Au départ, il dit, qui est en toi. Mais puis après, il commence à dire, qui habita comme une résidence. D'abord dans ton aïeul Loïs. Et puis dans ta mère Eunice, et puis reviens avec le même verbe, et j'en suis persuadé, habite aussi en toi. Quand il parle d'habitation, il veut parler d'une présence permanente. Il veut parler de quelque chose qui demeure longtemps. Il veut parler comme dans la relation bailleur et locataire, de l'existence d'un contrat, mais la pensée ici d'un contrat incassable. Je trouve en toi une foi qu'on ne peut jamais déraciner. Quatrième chose, attaché à ces deux femmes, c'est que ces deux femmes ont placé dans la vie de Timothée les bases et les fondations par lesquelles plutôt sur lesquels Paul est venu bâtir. Acte 16, verset 1 à 2, nous parle du premier contact de Paul

0: d'avec Timothée. Premier contact de Paul avec Timothée. Ça se passe où? À Lystre et à Derbe. Et quand je parle de Lystre ou de Derbe, je voudrais dire un certain nombre de choses attachées à ces deux villes. La première, c'est que ces deux villes étaient non seulement des villes païennes, mais des villes où le paganisme régnait à un niveau très fort. Lystre, Derbe. Non seulement le paganisme régnait, mais plusieurs choses nous montrent. À Lystre, à Derbe, il n'y avait même pas de synagogue. Très peu de juifs, très peu de gens d'origine juive, mais pas un cadre spirituel. Mais dans cet endroit pourri dans le paganisme, Paul trouve quelqu'un avec une particularité. Écoutez ce que Acte 16, verset 1 dit. Il s'est rendu ensuite à Derbe et à Lystre. Et voici, il y avait là un disciple nommé Timothée. J'aime bien cet ordre. Il commence pas par dire, il a rencontré un jeune homme appelé Timothée qui était disciple. Non, c'est le disciple là qui vient à voir. Quelqu'un qui appartient à un maître, quelqu'un qui suit les enseignements d'un maître. Et les gens, ils trouvent un disciple. Je toucherai cela tout à l'heure à la conclusion. Le disciple là de Timothée n'est pas le fruit de la synagogue. C'est pas le fruit de l'église. Les discipulats de Timothée, c'est le fruit de la maison. C'est une maman qui, dans sa relation avec son fils, l'a gagné à Christ, l'a affermi, et on a fait non seulement un chrétien fort, mais stable. Quand Paul arrive, il est étonné. Comment dans un milieu pourri comme ça, il peut y avoir quelqu'un de stable et de fort spirituellement? Et quand il cherche l'usine qui fabrique la force de cet homme, il est étonné de deux choses. Non seulement que c'est une femme, mais c'est une femme mariée à quelqu'un qui ne favorise pas la foi. Femme d'un grec. Acte 16, 3 nous montre même, malgré qu'il avait 20 ans, Timothée n'était pas circoncis. Placez-moi ça, verset 3e. Paul voulait l'amener avec lui, et l'ayant pris, il est circoncis. À cause des juifs qui étaient dans ces lieux, soulignez la fin, car tous savaient que son père était grec. Dans la culture juive, Dieu avait dit cela à Abraham, c'est au 8e jour que l'on faisait la circoncision et donnait les noms. Il a 20 ans, pas de circoncision. Pourquoi? Parce que son père ne croyait pas. Mais comment dans un couple mixte ainsi, où il y a un père qui ne s'intéresse pas à Dieu, un champion sort? Un champion de Dieu. Et ce champion de Dieu, c'est le produit d'une femme. Seigneur, donne-nous des femmes qui produisent des champions. Paul est étonné, Lystre et Derbe, dans la noirceur de ces deux villes, il y a un flambeau qui brille. Il y a un étendard. Il n'arrive pas à comprendre d'où vient cet étendard. À cet endroit, il n'y a ni prêtre, ni lévite, ni sacrificateur. Il trouve non pas un enfant, un disciple, un vrai disciple. Deuxième des choses que Actes des Apôtres, chapitre 16, au verset 2 nous montre. Écoutez ce que la Bible dit. Les frères de Lystre et de Derbe rendaient de lui un bon témoignage. Les quelques rois croyants juifs qui étaient sauvés, ils étaient témoins de la foi de Timothée. Quand tous parlaient d'il y a des enfants ici à Lystre et à Derbe, mais il y a d'abord et surtout Timothée. Et je voudrais insister. La source de ce grand témoignage qui touche toute une ville, c'est dans un cadre où il n'y a pas d'église. Je voudrais insister, il n'y a pas d'église. C'est le cadre familial, c'est la maison, et même une maison déséquilibrée. Avec une femme qui fait ce travail, donne-nous en ces jours de la femme d'avoir des Loïs, mais surtout des Eunice. Je suis venu ce matin avec une mission. Je viens recruter des Loïs et des Eunice, afin que vous nous fabriquez des Timothée. Je voudrais que les mères présentes et futures nous fabriquent demain des Timothée qui vont impacter cette nation sur le plan politique avec des hommes assumant des responsabilités, mais il y a la probité morale. Je ne touche pas la clé de l'État parce que Eunice me l'a appris. Un homme fidèle à sa femme, je ne peux pas tromper. Des jeunes filles qui se dénudent disent « Je ne peux pas faire ça. » Non, pas parce que je n'ai pas envie. Mais maman m'avait dit. On rendait de lui un bon témoignage. La version Alfred de Kennedy, il était très aimé des frères de Lystre ainsi que de ceux d'Iconium qui disaient de lui beaucoup de bien. Si d'Actes 16, 1 à 3, nous faisons ressortir deux choses que Paul dit de lui, mais quand nous prenons 2 Timothée 4, 2 Timothée 3, versets 14 à 15, nous vont faire ressortir 4 choses. Attaché à la vie de Timothée, fruit de sa relation avec sa mère et sa grand-mère. Soit dit en passant, la tradition dit que Loïs, la grand-mère, a eu exercé double influence. Elle a d'abord exercé l'influence sur sa fille Eunice, à qui elle a communiqué la foi en Christ. Mais il semble que son mari est mort très tôt. Alors elle est venue vivre chez sa fille Eunice, qui était mariée à un grec. Et là, j'en parlerai tout à l'heure, sans église, sans col pastoral, Timothée a eu 2 influences. Quand l'une n'était pas disponible, l'autre l'était. Et de Timothée 3, versets 14 à 15, nous fait ressortir 4 choses. La première, c'est que Timothée n'était pas un homme vide. En lui, à l'intérieur, il avait des richesses spirituelles, des connaissances. Il était détenteur des enseignements. Et je m'imagine ces enseignements ont dû demander du temps. Replacez-moi 2 Timothée 3, verset 14. Qu'est-ce que Paul dit à Timothée? Toi, demeure, mais dis dans les choses que tu as apprises. Timothée, quand je t'ai trouvé, je ne t'ai pas trouvé vide. Je t'ai trouvé, tu avais des choses. Et j'aimerais que ces choses que j'ai vues en toi, que ça reste. Tu les as apprises. Quelqu'un ouvrait la bouche pour t'en parler. Et Paul veut reconnaître, ce n'est pas moi. J'ai trouvé un produit semi-fini. La matière première et la transformation, c'est d'autres personnes. La deuxième chose que Paul témoigne, il témoigne que Timothée était détenteur de valeurs, mais surtout des certitudes qui guidaient sa vie. Dans un monde qui bouge, où il n'y a plus de bien et de mal, où on ne sait pas définir des choses, nos enfants ont besoin de certitudes. Nos enfants ont besoin qu'on leur dise « ça c'est bien, ça c'est pas bien ». Souvent il m'arrive de voir des parents qui envoient très tôt leurs enfants en Europe ou en Amérique à 7 ou 8 ans. J'ai pitié. Ils les envoient dans une société avec une culture hyper permissive. Ou bien et mal n'existait pas. Comment puis-je oublier cette histoire? Je l'ai relatée ici. Un ami dit un jour, il était dans un parc à Paris. Il est assis. Il voit un couple qui vit avec un enfant de 5 ans. Et l'enfant lâche les mains des parents. Il vient devant mon ami là. Il lui donne une bonne gifle, comme si on l'avait envoyé. L'ami dit, oh, il n'y a aucune dos qui tourne. C'est de la sorcellerie ou quoi? Et quand il veut se lever, il veut demander à ses parents, mais qu'est-ce qui se passe? Cet homme dit, oh, ne sois pas rigoureux avec notre enfant. Comme nous-mêmes, on nous a fait grandir, nous avons fait grandir à nos enfants sans mettre des barrières pour ne pas les inhiber. Nous les laissons faire ce qu'ils veulent. Il dit, ah, ok, amenez-moi votre enfant. Je vais vous dire aussi une chose. On amène l'enfant, il donne aussi une bonne gifle. Bah! On lui dit, mais papa, là c'était la gifle d'un petit enfant vers un grand. Il dit, j'avais aussi oublié de vous dire, mes parents m'ont fait grandir sans donner de limites pour ne pas m'inhiber.
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Esther chapitre 10, éloge de Mardoché. Le roi Assuérus imposa un tribut sur tout le territoire, sur le pays et jusqu'aux îles au-delà des mers. Tous ses hauts faits, sa puissance et l'élévation de Mardoché à une position d'honneur exceptionnelle, tout cela est consigné dans le livre des chroniques des rois de Médie et de Perse. Car Mardoché, le juif, était devenu le second après le roi Assuérus. Il était respecté par tous les juifs, aimé de la multitude de ses frères. Il cherchait sans relâche le bien de son peuple et parlait toujours pour la paix et le bonheur de sa nation.

0: La météo pour ce jeudi 18 juin, temps très chaud et caniculaire sur les deux tiers du pays. Les températures pour ce jeudi matin, 14 degrés pour Brest, 15 à Cherbourg, 17 degrés à Lille, 18 à Strasbourg, 20 degrés pour Lyon, Paris, Orléans, Biarritz, Bordeaux et Nice, 20 degrés également pour Perpignan et Marseille, 22 à Toulouse. Pour ce jeudi après-midi, entre 23 et 33 degrés sur une moitié nord, il fera 23 en Bretagne, 24 sur la Normandie, 31 sur les Hauts-de-France, 33 degrés sur le Grand Est, 35 en Île-de-France, Centre-Val de Loire et Bourgogne. Dans la moitié sud, entre 27 et 36 degrés. 27 sur le Golfe du Lion, 29 en Corse. 30 degrés sur la Côte d'Azur, 31 à 33 sur la Nouvelle-Aquitaine, 36 degrés sur la vallée du Rhône et l'Occitanie.
1: Bonjour, 26 départements du centre et de l'est de la France sont placés en vigilance orange à partir de ce jeudi midi en raison de la canicule. Cet épisode de chaleur qui touche actuellement le pays s'annonce comme l'un des plus marquants de ces dernières années. D'après les analyses publiées par InfoClimat, plusieurs secteurs devraient approcher ou franchir le seuil des 40 degrés. Les prévisions à court terme laissent envisager des températures susceptibles de rivaliser avec les valeurs les plus élevées jamais enregistrées au mois de juin. En tout cas, cet épisode caniculaire se compare déjà aux grandes vagues de chaleur qui ont marqué l'histoire météorologique française. À l'issue du G7 organisé à Évian, Emmanuel Macron a donc reçu Donald Trump hier soir au château de Versailles pour célébrer les 250 ans des États-Unis. Le président français a qualifié de succès le sommet organisé en Haute-Savoie avec notamment une remobilisation en faveur de l'Ukraine. Un rapport sénatorial publié mercredi appelle à, je cite, « rouvrir la boîte noire des hauts patrimoines pour améliorer leurs connaissances statistiques », une condition de leur contribution effective à l'impôt. Selon le document, a pris une polémique sur les Français fortunés ne payant aucun impôt sur le revenu. Députés et sénateurs, par ailleurs, ont trouvé un accord hier sur la proposition de loi destinée à enrayer l'essor de la fast fashion dont Chine est devenue le symbole, ouvrant la voie à son adoption définitive. Le texte instaure notamment un malus financier sur les produits de l'ultra fast fashion. Enfin, la société Châteaublanc, qui produit pain, viennoiserie et pâtisserie, a annoncé hier la fermeture de l'une de ses usines ou l'ouverture d'un plan social pouvant menacer jusqu'à 220 postes. En mars, Châteaublanc employait au total 400 personnes pour un chiffre d'affaires de 90 millions d'euros en 2025. C'est la fin de ce flash, une très bonne journée à toutes et à tous. Bonjour, football, Coupe du Monde, le Portugal surpris pour ses débuts dans la compétition malgré une ouverture du score rapide signé João Neves. La Seleção, qui fait figure d'outsider pour la victoire finale, a été accrochée par la République démocratique du Congo hier, score final 1 but partout. Foot toujours, soulagement pour l'Olympique de Marseille menacé d'exclusion de la Ligue Europa à cause d'un déficit financier trop important. Le club phocéen a obtenu une année de sursis. Il écope toutefois d'une amende et d'une restriction du nombre de joueurs pouvant participer à la prochaine Ligue Europa. Par ailleurs, l'entraîneur du stade de Brestois, Éric Roy, est mort d'un cancer du pancréas à l'âge de 58 ans. Celui qui avait été sacré meilleur entraîneur de Ligue 1 en 2024, après avoir qualifié Brest pour la Ligue des Champions, se battait contre la maladie depuis plus de 3 ans tout en restant à son poste. Cyclisme en pleine préparation pour le Tour de France qui débute le 4 juillet. Tadej Pogacar confirme sa bonne forme du moment pour sa première participation au Tour de Suisse. Le Slovène a assommé la concurrence et a pris hier le maillot de leader dès le début de l'épreuve. Tennis, hier après-midi, Adrien Manarino a perdu au deuxième tour du tournoi du Queens face à Arthur Ferry en 2-7, 7-6-7, 6-4 et 1h42 de jeu. Le 44e mondial a raté son entame de match, marqué par un 0-3 à remonter dès le premier set. Immédiatement revenu à hauteur de son adversaire, le tricolore a bataillé face au joueur né en France mais qui porte les couleurs de la Grande-Bretagne. Condamné à disputer un jeu décisif, il a tenu son adversaire en haleine avant de céder sur la troisième balle de set de Ferry. C'est la fin de ce Flash Sport, une très bonne journée à toutes et à tous.

Bienvenue dans mon émission. Cette semaine, j'avais envie de vous parler louanges. Moi-même qui ai, pendant des années, fait partie d'un groupe de louanges. Je pensais qu'il était important de parler, de réexpliquer du rôle de l'adorateur dans le groupe de louanges. Et même si vous qui écoutez cette radio RFE, déjà merci pour votre fidélité. Eh bien, vous restez des adorateurs, même si vous ne dirigez pas le peuple de Dieu dans la louange et l'adoration. J'aimerais vraiment adresser ce message aujourd'hui afin de vous encourager, de vous montrer l'importance de la louange aux yeux de Dieu et pour le peuple de Dieu. J'aimerais parler des 7 erreurs que font les croyants, les chantres et les musiciens par rapport au groupe de louange. Vous savez, la louange est l'un des éléments les plus importants pour Dieu. Lorsque Dieu a créé Adam et Ève, lorsque Dieu a créé l'humain, il ne l'a pas créé à partir d'un sentiment de fantaisie, à partir d'une pulsion, mais Dieu avait désiré ardemment avoir une relation, une communion avec l'humanité. C'est pour cela que Dieu l'a béni dans le jardin d'Éden. Adam, avant la chute, avait une relation implacable avec Dieu. Tous les jours, il était dans la présence de Dieu. Il entendait la voix de Dieu. Et je crois aussi qu'Adam devait offrir des sacrifices à Dieu. Il devait savoir ce qu'est la louange. Parce qu'on voit un petit peu plus tard, au départ de la Genèse, lorsque Abel et Caïn offrent à Dieu des sacrifices, eh bien, qui leur a appris à offrir des sacrifices? Qui leur a appris à apporter le premier fruit ou d'un agneau ou de fruits ou de légumes? C'était certainement Adam et Ève. Adam et Ève, je pense, étaient vraiment des adorateurs. Et c'est vrai que l'adoration dans l'Ancien Testament, en tout cas vers la Genèse, c'était plus des sacrifices d'animaux, c'était de la bonne odeur que l'on faisait monter avec Dieu, c'était l'ancienne alliance. Sous la nouvelle alliance, on offre le fruit de nos lèvres, le fruit de notre cœur, et on sait tous que la louange et l'adoration, c'est pas qu'une affaire de musique, c'est une affaire de cœur, et vraiment d'intégrité et d'authenticité devant Dieu. Vous savez, si on ne connaît pas le but de la louange, on ne peut pas faire partie d'un groupe de louange. Et même en tant que croyant, si vous pensez que la louange, c'est juste mettre de la musique et puis chanter, et puis c'est bien plus que ça, la louange. Vous savez, louer Dieu, c'est aussi étroitement lié avec notre style de vie, avec notre marche. Il y a un verset qui est dit dans les Proverbes que celui qui marche dans la justice s'irrite contre le méchant. Enfin, j'ai pas le verset exact, mais le verset dit qu'en fait, c'est quand on marche dans la justice devant Dieu, c'est comme si on louait Dieu. Et lorsqu'on marche dans le péché, dans l'erreur, dans le mal, c'est comme si qu'on enlève cette louange à Dieu. Donc la louange, ce n'est pas uniquement des paroles, ce n'est pas uniquement de la musique ou des chants. La louange est étroitement liée avec notre cœur, nos pensées et notre marche devant Dieu. Et je pense que la première erreur que font les adorateurs et les adoratrices, que ce soit des gens dans la louange ou hors dehors du groupe de louange, si vous faites un CD ou autre, c'est tout simplement qu'ils ne réalisent pas ce qu'est la louange. Quel est le but de la louange? À qui revient la louange? Vous savez, la première erreur est d'oublier que la louange n'est pas un spectacle. Ça, c'est les gens oublient que la louange, ce n'est pas un spectacle. C'est pas moi, je suis la dernière vedette, celle qu'on voit partout sur les réseaux sociaux, celle qui a vendu tant de CD, celle qui a fait des concerts. Vous savez, à la radio RFE, on a quelquefois des gens qui nous envoient des albums, etc. Et c'est bien, et on essaie de les passer. Mais si vous vous dites adorateur, l'adoration, elle ne commence pas sur une estrade. L'adoration, elle commence dans votre chambre de prière. Vous ne pourrez jamais conduire quelqu'un là où vous-même vous n'êtes pas allé. Et la louange revient premièrement à Dieu. Elle ne revient pas au chantre, elle ne revient pas au musicien. C'est pour cela, personnellement, je ne suis pas pour la remise des Dove Awards ou des récompenses pour les artistes de l'année, etc. Parce que j'ai l'impression que Dieu n'est pas au milieu de tout ça. Que ce n'est pas l'adoration comme Dieu le veut. Ce n'est pas les fondements de l'adoration comme Dieu le demande. Et donc, nous devons réaliser que nous ne sommes pas les personnes pour qui est la louange. La louange, elle est vraiment pour Dieu. La louange, c'est vraiment se prosterner devant Dieu. C'est se connecter avec Dieu. C'est lui et vous. Et la louange doit revenir à Dieu. Vous savez, dans Psaume 29, 1 et 2, il écrit « À l'Éternel appartient la gloire et la force. Rendez à l'Éternel la gloire due à son nom. » La vraie question avant de monter sur l'estrade n'est pas « Est-ce que j'ai bien chanté ? Est-ce que les gens ont bien aimé ? Est-ce qu'ils ont suffisamment applaudi ? Est-ce que les gens me regardent ?» Vous savez, si vous avez laissé plus d'impression sur les gens par rapport à vous, votre image et votre prestation, que par rapport à la présence de Dieu qui a été là, c'est que vous avez échoué dans votre mission. Si, en tant que chantre et musicien, tout ce que les gens, après que vous ayez loué et adoré Dieu, tout ce qu'ils ont envie, c'est de vous ressembler, d'être à votre place, c'est qu'il y a quelque chose qui ne va pas avec votre mission. Parce que le rôle de la louange redirige tout vers Dieu et non pas vers nous.
Donc c'est quelque chose d'important qu'il nous faut discerner. Dans toute la Bible, il est question de la gloire qui revient à Dieu. Et vous savez que Dieu ne partage pas sa gloire. Mais c'est vrai qu'on est sous une nouvelle alliance et cette nouvelle alliance nous fait entrer dans une grâce incroyable parce que beaucoup de gens ont eu du succès dans le ministère de louange en tant que chantre, artiste chrétien et sont tombés dans l'orgueil et l'adoration et toutes ces choses. Et c'est une offense pour Dieu parce que le vrai adorateur, il s'oublie et il met Dieu en premier. Le deuxième point que j'aimerais partager avec vous concernant l'erreur que peuvent faire des adorateurs, c'est que la musique n'est pas la louange. La musique n'est pas la louange. Vous pouvez louer et adorer Dieu sans musique. Dans l'Ancien Testament, les premiers patriarches louaient et adoraient Dieu sans musique. Ils offraient des sacrifices, ils ouvraient leur cœur, ils ouvraient leur bouche. On voit Adam et Ève, on voit Abel, etc. et Cain qui adoraient Dieu avec des substances, avec leur cœur. Ils devaient certainement faire une prière de présentation et d'adoration. Mais la musique n'est pas la louange, parce que lorsque Aya Nakamura, Beyoncé et compagnie vont au Stade de France et font de la musique, on est bien d'accord que ça n'a rien à voir avec la louange. La musique est tout simplement le véhicule et non pas la destination. La destination, c'est d'atteindre Dieu. Mais dites-moi, lorsque vous êtes dans votre chambre de prière et que vous louez et vous adorez Dieu, vous n'avez pas besoin de chantres et de musiciens autour de vous. Les gens de l'église, le groupe de louange de l'église ne vous rejoint pas dans votre chambre de prière. Cela ne vous empêche pas de louer et d'adorer Dieu. Et parfois, vous ne mettez même pas de musique de fond ou d'adoration sur laquelle vous allez louer le Seigneur. Vous louez de votre cœur, vous êtes isolé dans la présence de Dieu. Donc la musique n'est pas le véhicule. La musique est vraiment un moyen d'expression universel que Dieu a donné à la terre entière. Et on sait que Satan était impliqué, Lucifer était impliqué dans la musique. Et lorsqu'il a été chassé à cause de sa rébellion, son péché, son orgueil, eh bien il a été déchu de sa position et sa plus grande vengeance était de rendre à Dieu tout le mal parce qu'il voulait à la base être Dieu à la place de Dieu. Et comment Satan va rendre le mal à Dieu? C'est qu'il va tout pervertir. Et s'il y a un domaine dans lequel Satan pervertit, c'est la musique parce que c'était son domaine. La Bible parle de ses trafics, elle parle qu'il était plein d'instruments de musique, etc. Il y a beaucoup de choses qui sont décrites dans Ézéchiel, Ésaïe, et on voit bien qu'il avait une position imminente, importante dans la présence de Dieu par rapport à la louange et à l'adoration. Donc Satan connaît le pouvoir de la musique. Et je dirais qu'aujourd'hui, il est toujours à la tête de la musique, mais malheureusement pas la musique qui glorifie Dieu. Il est toujours celui qui orchestre et qui dirige des musiques qui sont foncièrement démoniaques. C'est pour cela, personnellement, je ne crois pas qu'un chrétien devrait écouter tout et n'importe quoi. C'est un avis qui m'appartient, je ne mets pas sur vous la pression de faire ainsi, mais je pense que vous devenez ce que vous écoutez, vous devenez ce que vous regardez. Et si vous n'écoutez que de la musique profane, vous n'aurez pas envie de louer Dieu. Et au travers de ces musiques, c'est un autre sujet. Eh bien, il y a eu des gens qui ont fait des sacrifices, des gens qui ont donné, vraiment dédicacé leur vie au diable et qui se sont engagés à pervertir cette génération. Et nous, chrétiens remplis du Saint-Esprit, nous écoutons ces musiques. Donc c'est important de discerner que la musique n'est pas la louange. Qu'est-ce qu'il est dit dans Matthieu 15, 8 ? Mon peuple m'honore de ses lèvres, mais son cœur est éloigné de moi. Vous pouvez être un musicien aguerri avec toute la technique et la dextérité qui est nécessaire. Vous pouvez être une chantre avec une voix à la Whitney Houston, Céline Dion et tout ce que vous voulez. Mais cependant, votre cœur est éloigné de lui parce que votre cœur vit dans le péché. Votre cœur convoite les choses de ce monde. Votre cœur ne marche pas droit devant Dieu. Vous savez, lorsqu'on décide de louer Dieu et surtout de le servir par la louange, c'est important de marcher vraiment avec Dieu. Donc, jouer n'est pas de la louange. Dieu regarde à notre cœur. Il regarde vraiment à ce qu'il y a dans notre cœur. Vous pouvez avoir quelqu'un qui chante très bien, qui joue très bien de l'instrument, qui est vraiment un guitariste chevronné et qui pourtant, Dieu ne prend pas ça comme une bonne odeur. Vous savez, dans le temple, il faisait brûler des sacrifices et une bonne odeur montait devant Dieu. Lorsque Noé est descendu, sorti de l'arche, la Bible dit qu'il a fait un sacrifice à Dieu et Dieu s'est souvenu de Noé et il a décidé de ne plus maudire la terre, etc. Et parce qu'il y a eu cette odeur agréable à Dieu. Donc la louange qui sort de nos cœurs est agréable à Dieu. Une chose que vous pouvez faire, c'est toutes les fois où vous entrez dans la présence de Dieu. Faites comme dans le tabernacle. Entrez avec le sang de Jésus. Entrez avec la sanctification de la parole de Dieu. Vous savez, en nous-mêmes, on n'a pas le pouvoir d'être juste devant Dieu. La seule personne qui nous rend juste, c'est Jésus-Christ. Il est notre médiateur. Il est celui qui nous aide. Il est notre justice. Donc lorsque vous louez et adorez Dieu, gardez cette perspective que si vous entrez dans la présence de Dieu,
C'est pas à cause de vos dons, de votre dextérité, de votre voix, du nombre de tickets que vous avez vendus, du nombre de CD, des récompenses que vous avez reçues, mais c'est à cause du sang de Jésus. La musique n'est pas la louange. Ça, c'était mon deuxième point. Le troisième point, c'est que le don est essentiel, mais il n'est pas le plus essentiel. Pratiquer son don, c'est bien, mais pratiquer la présence de Dieu, c'est l'essentiel. Comme je vous ai dit tout à l'heure, vous ne pouvez pas amener les gens là où vous-même vous n'êtes pas allé. Si vous ne connaissez pas les chemins de la présence de Dieu, vos talents sont très bien, ils peuvent vous ouvrir des portes, mais c'est l'onction qui brise le joug, c'est l'onction qui remplit les cœurs, c'est l'onction qui transforme les vies. Même si vos dons peuvent, vous pouvez être vu aller dans une émission célèbre où on manifeste les talents, vous pouvez être devant une grande assemblée d'une méga church, vous avez le don, vous poussez la chansonnette, vous montez la clé, tout ça c'est bien, mais s'il n'y a pas l'onction et que les cœurs ne sont pas transformés à la fin, c'est qu'il n'y a pas la présence de Dieu sur votre don, et peut-être que votre don n'a pas été soumis à Dieu. Donc le don est bien, la Bible dit que le don ouvre des portes, et je le crois et on le voit, lorsqu'un artiste a une superbe voix, bah, il est sollicité de partout, il peut monter très haut et avoir beaucoup de bénédictions autour de lui. Mais la Bible ne dit pas que Dieu recherche des gens doués, la Bible dit que Dieu recherche des adorateurs. Et vraiment, le don est important et le don vient de Dieu, il doit être utilisé par Dieu, pour Dieu et en Dieu, pour servir le peuple de Dieu, pour servir Dieu en premier et ensuite son peuple. Mais le don n'est pas l'essentiel. Si vous vous souciez uniquement que du don, comment je chante, etc., vous faites tout le focal là-dessus, vous êtes dans l'erreur. Vous devez vraiment connaître les chemins de la présence de Dieu, connaître la présence tangible de Dieu pour pouvoir diriger les gens. Vous ne pouvez pas les diriger là où vous n'êtes jamais allé. Si je décide d'être conducteur de bus et que je ne connais pas la destination, je fais monter tout ce beau monde dans le bus, mais finalement je tourne au rond autour de la ville parce que je ne connais pas la destination. Les gens ne vont pas être contents. Donc si vous dirigez la louange, si vous prétendez à vouloir bénir le peuple de Dieu, vous devez avant tout connaître la présence de Dieu. Jean 15, 4 déclare « Demeurez en moi, je demeurerai en vous. » Le serment ne peut pas porter de fruits s'il ne demeure attaché au sceptre. Vous devez rester attaché à Christ. Votre don, oui, mais vous devez connaître sa présence. Parce que vous ne donnerez pas ce que vous n'avez pas. Si vous n'avez pas cette connaissance, si vous n'avez pas cette capacité d'être en Dieu, d'être enraciné en lui, dans sa parole, de le connaître, vous ne pourrez pas transmettre cette chose. Or, lorsque l'on dirige la louange, ce qu'il faut transmettre, c'est avant tout la présence de Dieu, le désir de louer Dieu, le désir d'adorer Dieu. C'est quelque chose d'essentiel. Ensuite, le quatrième point, c'est dans la louange, comme je l'ai dit dans le premier point, la première personne que l'on sert, c'est Dieu. On est là pour servir Dieu, on est là pour l'honorer, on est là pour le louer, on n'est pas là pour faire un spectacle, mais on fait un ministère devant lui, comme les Lévites, comme les chantres dans l'Ancien Testament, comme dans le tabernacle. Le meilleur exemple que j'ai de louange et d'adoration, même si c'est l'Ancienne Alliance, c'est le tabernacle. Lorsque vous étudiez le tabernacle, toute cette consécration, tous ces rituels, je ne suis pas en train de dire qu'il faut faire ça dans l'Église, on est sous la Nouvelle Alliance, mais il y a quand même quelque chose qui nous parle, quelque chose de sacré, de sanctifié, la présence de Dieu qu'il nous faut manipuler avec précaution nos vies. Toutes ces choses doivent rester, ce sont des piliers aujourd'hui pour le ministère de la louange. Il n'est pas question que des voix, des concerts, des CD vendus, des choses superficielles. Ce sont des choses de ce monde. Mais les choses spirituelles sont différentes. Et lorsqu'on est là et qu'on sert Dieu, on sert Dieu en premier par la louange et ensuite on sert le peuple de Dieu. La louange est tournée vers Dieu et ensuite elle est tournée vers le peuple de Dieu. Lorsque vous servez Dieu dans la louange, peut-être qu'au moment où vous faites la louange, il y a des gens qui luttent avec une addiction, qui ont des problèmes de finances, qui sont opprimés, déprimés, qui sont dans l'addiction, qui sont tristes, qui ne vont pas bien, qui ont appris une mauvaise nouvelle, qui enchaînent les difficultés comme Job, etc. Vous savez que votre louange peut vraiment toucher leur cœur. Votre louange peut vraiment les ramener, peut les apaiser. Dieu peut vraiment les toucher, les guérir au travers d'une louange ointe. Moi, j'avais eu ce témoignage il y a des années d'un monsieur qui venait à l'église, sa sœur l'avait amené à l'église. Quoiqu'il ne voulait pas venir à l'église, il n'aimait pas ça. Mais il disait que la seule chose qui lui faisait rester à l'église, c'était la présence de Dieu. Lorsque la louange et l'adoration commençaient, bah, il ressentait quelque chose qui descendait sur sa vie. Et ça lui faisait quelque chose dans le cœur, ça a transformé sa vie. Et c'est pour cela que dans les premiers temps, il venait à l'église parce qu'il ressentait cette présence. Il aimait les chants, la louange, et puis ensuite, après, il a grandi dans les choses de Dieu. Mais la louange est vraiment un service, un ministère. Dans 1 Pierre 4:10, il est dit que chacun de vous mette au service des autres le don
qu'il a reçue. Le chantre n'est pas uniquement tourné vers lui-même. Il est tourné vers Dieu, mais il est aussi tourné vers les gens. Il sert l'assemblée. Il conduit les gens dans l'adoration. Son rôle est aussi autour du rôle pastoral. C'est d'aider à entrer dans la présence de Dieu. Aider les gens à s'approcher de Dieu. C'est pas qu'une question de performance, de titre. C'est pour cela que je trouve ça désolant, des chantres et des musiciens qui se battent, qui font des coudes par rapport à leur rôle. Parce que déjà, on doit être saint dans notre cœur. On ne doit pas entretenir des désirs comme cela, de compétition, d'envie. Mais on doit vraiment réaliser que l'on sert Dieu et qu'on sert le peuple. Et même si mes points, je l'ai dit comme ça rapidement, chaque point est un sujet à développer. Mais je vous l'ai dit, je vous les rappelle, vous qui peut-être même si vous n'êtes pas dans le groupe de louanges et vous connaissez des gens qui sont dans le groupe de louanges, et lorsque vous-même, simple chrétien qui n'êtes pas peut-être dans le service, dans l'église, vous devez connaître ces principes parce qu'il n'est pas question de nous, il est vraiment question de Dieu. Cinquième point qui est un point important, c'est que ma position n'est pas mon identité. L'erreur que font beaucoup de gens, que ce soit dans le ministère, en tant que pasteur, serviteur de Dieu, beaucoup veulent être pasteur, prophète et compagnie parce qu'ils pensent que leur identité est liée à leur titre. Si demain vous perdez votre identité pour X ou Y raison, vous n'êtes plus pasteur, vous ne savez plus qui vous êtes. Pendant 16 ans, j'ai été directrice de louange et lorsque j'ai décidé d'arrêter pour créer la radio RFE, on m'a dit « mais qu'est-ce que tu vas devenir ?» Parce que les gens qui m'ont dit ça pensaient que mon identité était ancrée dans mon titre, mais pas du tout. Mon identité, elle est en Jésus-Christ. Luc 10, 20 déclare « Ne vous réjouissez pas que les esprits vous soient soumis. » C'est ce que Jésus disait à ses disciples lorsqu'il revenait de mission. Mais il leur a dit « Réjouissez-vous plutôt que votre nom soit écrit dans les cieux. » Vous avez une identité. Vous avez un rattachement. Vous faites partie de la patrie céleste. Vous êtes un enfant de Dieu. Même si vous êtes marié à un sénateur, à un président, à un pasteur, je ne vous le souhaite pas, mais si un jour vous vous séparez de cette personne, vous n'avez plus d'identité ? Vous ne savez plus qui vous êtes ? Vous ne savez plus ce que vous devez faire ? Non, votre identité, elle est en Dieu, elle est en Jésus-Christ. Si on m'enlève le micro, tout s'effondre. Si on m'enlève mon titre, je ne sais plus qui je suis, parce que je ne suis plus devant les gens, parce que je n'ai plus de titre. Et si véritablement votre titre est lié à votre identité est liée à votre titre, vous devez réviser cela, vous devez lire la parole de Dieu et voir tous les versets bibliques qui parlent de votre identité. Il est dit dans Éphésiens, en Jésus-Christ, en Jésus-Christ. C'est vraiment notre affiliation, elle est en Dieu, elle est vraiment en Jésus-Christ. Et le micro n'est pas... Vous savez, il y a des gens, chrétiens ou non chrétiens, il y a des gens à qui on enlève tout le titre. Des gens, on va prendre un exemple de personnes qui ne croient pas en Dieu. Si ces personnes dirigent une entreprise et qu'ils perdent cette entreprise, certains vont se suicider, certains vont se retrouver sur le bord du trottoir parce qu'ils vont s'effondrer pensant que leur identité, le fait d'avoir une jolie maison, une jolie voiture, ça, c'est leur identité, c'est leur statut, c'est ce qu'ils comptent dans la vie. Si vous ne savez pas qui vous êtes, vous ne savez pas où vous allez. Vous devez savoir que vous êtes un enfant de Dieu avec ou sans titre. Vous êtes attaché à Dieu et vous avez de la valeur. Ce n'est pas votre titre qui vous donne de la valeur. Ça, c'est les principes du monde. Le monde dit, si tu es riche, connu, tu as une belle maison, tu cartonnes sur les réseaux sociaux, tu es quelqu'un. Mais si tu n'as rien, tu n'es pas connu, tu vis dans un petit appartement moyen, tu n'es personne. Le royaume de Dieu, c'est tout le contraire. Vous êtes affilié à Dieu et à Jésus-Christ. Sixième point, et ce point, il est tellement important et il faudrait du temps pour le développer. Il y a une grande confusion entre l'onction et le charisme. Vous savez, souvent, les gens vont voir quelqu'un qui va chanter, qui va crier, qui va transpirer, qui va se rouler par terre. Oh, quelle onction, les gens vont tomber, les gens vont se remuer de tous les côtés. L'onction n'a rien à voir avec le bruit. L'onction, ce n'est pas le charisme, ce n'est pas la façon dont on se tient, dont on danse, les chorégraphies que l'on peut faire, les robes que l'on

désarmée. Vous savez, le charisme va remplir une salle, le charisme va faire vendre des billets, va même remplir des réseaux sociaux. Mais l'onction change les cœurs. L'onction brise les jougs, elle apporte la guérison, elle apporte la délivrance. Beaucoup recherchent le talent qui impressionne, qui donne une réputation. Mais Dieu recherche des adorateurs, des vases qu'il va pouvoir remplir. Parce que l'onction, elle ne travaille pas uniquement devant le miroir. L'onction, ce n'est pas quelque chose uniquement devant les gens, mais l'onction, elle se gagne à genoux, elle se gagne dans la prière, elle se gagne alors que les yeux ne sont pas sur nous, alors que Dieu seul voit. L'onction, elle paye le prix dans la louange, elle paye le prix dans la parole de Dieu, dans l'étude de la parole, dans la prière. L'onction vient de Dieu. Donc l'onction et le charisme, et on pourrait en parler longtemps, c'est deux choses différentes. Et c'est Dieu qui vous appelle quand on a du charisme, on peut s'auto-proclamer, mais lorsqu'on a l'onction, c'est vraiment Dieu qui nous a appelés. Septième et dernier point, la louange bruyante n'est pas forcément une louange puissante. Il y a très longtemps, j'avais écrit un message qui s'appelle « Les belles décibels » en disant que ce n'est pas parce qu'il y a du volume dans la louange qu'il y a de la puissance. On peut crier très fort sans que le ciel entende, alors que les oreilles du ciel sont bougées. Et on peut murmurer avec des larmes et faire trembler le royaume du ciel. Vous savez, la puissance, elle vient de l'Esprit de Dieu. Elle ne vient pas des décibels. 1 Rois 19, 11 à 12, il est écrit « L'Éternel n'était pas dans le vent, ni dans le tremblement de terre, ni dans le feu. » Après le feu, le murmure, un murmure doux et léger. Après le feu. Donc, dans ce passage, on voit bien que Dieu ne s'est pas révélé au travers d'un tremblement de terre. C'est pas toujours le feu qui part de tous les côtés, la musique qui bat son plein, toute espèce de choses qui parlent, le son très fort, les gens qui crient. C'est pas toujours ça. Le monde produit ces choses. Et c'est ça qui va, c'est le baromètre du succès. Mais aux yeux de Dieu, c'est différent. Ce n'est pas le baromètre du succès. Le baromètre du succès, c'est combien de gens sont entrés dans la présence de Dieu, combien des gens se sont connectés avec Dieu grâce à la louange, grâce au don que tu as offert devant Dieu, grâce à cette vie de prière et d'adoration que tu as dans les coulisses, que tu as dans ta chambre de prière en secret. Vous savez, Dieu n'a pas parlé à Élie dans le fracas, mais il lui a parlé dans le silence. La louange, elle peut être énergétique, elle peut avoir de la puissance, elle peut être très très forte, mais les fortes décibels, c'est pas la puissance de Dieu. Le volume ne détermine pas la présence de Dieu. Ce n'est pas parce que vous chantez fort que vous êtes puissant. Vous êtes puissant lorsque les jougs sont brisés, lorsque les gens commencent à s'humilier devant Dieu, à pleurer, lorsque vous êtes dans la présence de Dieu, dans le privé de Dieu, dans le lieu secret, vous êtes en audience privée avec Dieu. La présence de Dieu se manifeste lorsque votre cœur se répand devant Dieu, lorsque vous vous repentez, lorsque vous pleurez, lorsque votre cœur se déchire devant Dieu, que vous le louez, que vous mettez tout au pied de la croix. C'est là, mes amis, où Dieu vous a touché, où vous touchez le bord de son vêtement. Ce n'est pas la musique, ce n'est pas que les choses extérieures. Vous savez, Dieu travaille de l'intérieur vers l'extérieur. Maintenant, je ne suis pas en train de dire qu'il faut mal chanter, qu'il faut être médiocre, parce que ça, Dieu, sinon, n'est pas glorifié. Non, ça, c'est de la religion. Je pense qu'il faut avoir des dons, qu'il faut savoir jouer. Dieu nous donne les dons, nous servons Dieu avec les dons. Mais derrière ces dons, il doit y avoir un adorateur authentique, qui connaît Dieu, qui connaît ses voies et ses principes, qui connaît la parole de Dieu et qui sait se repentir en tout temps. Surtout un adorateur qui a étudié le tabernacle, qui a étudié les fondements de la louange, comment nos pères, nos patriarches ont adoré et l'adoration sous l'ancienne alliance, sous la nouvelle alliance. Il y a tellement à découvrir. Mais donc, je voulais vraiment vous encourager avec la louange et surtout vous encourager à connaître Dieu par la louange. Aujourd'hui, on vit dans une époque où l'information, elle est multipliée, elle est quadruplée. Il y en a partout en abondance. Maintenant, avec l'IA, vous avez une connaissance qui s'est accrue et c'est l'un des signes des derniers temps. Mais cette connaissance que vous pouvez avoir de Dieu, vous ne l'aurez pas uniquement que par l'IA ou des vidéos ou des choses que l'on entend et que l'on voit. Vous l'aurez de cœur à cœur. La Bible dit que le Saint-Esprit nous enseigne et nous révèle des choses. Et cela, aucune intelligence artificielle vous le donnera. C'est l'intelligence spirituel qui vient de Dieu. Donc la louange, ce n'est pas ce que l'on fait pour Dieu. La louange, c'est pas quelque chose que l'on fait pour Dieu, c'est quelque chose que je lui donne. Je lui donne mon cœur, je lui donne ma vie. Au moment où je viens à l'église, je lève les mains sincèrement et ce moment, c'est un moment qui lui est dédicacé. Les dons ne sont pas l'essentiel. L'essentiel, c'est véritablement connaître Dieu, se connecter avec lui et surtout lui offrir un culte qui est digne de son nom. Au nom de Jésus. Voilà, j'espère que vous avez aimé cette exhortation. Donc, je voulais vraiment, en 7 points, vous expliquer les erreurs que l'on fait dans la louange et les choses qui sont importantes et celles qui le sont moins pour un chantre, pour une chantre, un musicien, mais aussi pour nous qui sommes des adorateurs de l'Éternel. N'oubliez jamais que Jésus a dit que le Père recherche des adorateurs.

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0: Il y a trois livres dans la Bible qu'on appelle les livres de sagesse. Proverbes, Ecclésiaste et Job.
1: Et ces livres traitent des mêmes types de questions. Notamment, dans quel genre de monde vivons-nous et comment bien vivre dans ce monde?
0: Donc, comment faire pour mener une belle vie?
1: Oui, étant donné que chacun de ces livres aborde ces questions sous un angle unique, il convient de les comprendre tous afin de capter la vision biblique d'ensemble de ce qu'est une belle vie. Pour mieux en saisir le concept, on peut imaginer que chacun de ces livres est une personne. Proverbe serait donc une jeune enseignante brillante, Ecclésiaste un critique d'âge mûr assez cynique, et enfin Job, un vieil homme épuisé qui en a beaucoup bavé.
0: Tout d'abord, découvrons le livre des Proverbes, la jeune enseignante brillante. Son intelligence n'est pas que théorique, ses conseils pratiques couvrent tous les domaines, le travail, les relations, le sexe, la spiritualité. Ses réflexions sont incroyables, des choses qu'on ne peut remarquer par soi-même.
1: Elle serait la personne la mieux placée pour vous donner le conseil qu'il faut.
0: Alors, qu'est-ce qui la rend si intelligente?
1: Eh bien, les proverbes mettent le doigt sur des choses que la plupart des gens ne voient pas. Elle est persuadée qu'il y a dans l'univers une force créatrice invisible capable d'orienter les gens dans leur manière de vivre. Même si on ne peut la voir tout comme on ne peut voir la gravité, elle affecte tout ce que nous faisons.
0: Alors, c'est quoi cette force?
1: Eh bien, en hébreu, ça s'appelle « Rorma » et c'est généralement traduit en français par « sagesse ». C'est un attribut de Dieu qu'il a utilisé pour créer le monde. Et Chokhma imprègne la substance et le fonctionnement de notre réalité, de sorte que partout où des gens prennent des décisions bonnes, justes et sages, ils puissent dans Chokhma.
0: Donc, à l'inverse, chaque fois que quelqu'un prend une mauvaise décision, il va à l'encontre de Chokhma?
1: Exactement. Ou comme il est dit dans Proverbe 1, « Car l'égarement des stupides les tue, mais celui qui m'écoute aura la sécurité dans sa demeure. »
0: Alors, c'est une sorte de loi morale de l'univers?
1: Oui. C'est une relation de cause à effet à laquelle nul ne peut échapper. Le livre des Proverbes personnifie tout ça en utilisant le genre féminin.
0: Ah, un peu comme Dame Sagesse.
1: Tout à fait. Elle parcourt la Terre en interpellant les gens et en se rendant disponible pour toute personne qui voudrait bien l'écouter et apprendre. Ce qui nous conduit à la deuxième thèse des Proverbes. Tout le monde peut accéder à la sagesse, interagir avec elle et l'utiliser pour son propre bien-être et celui des autres.
0: Avec elle, on a la capacité de créer, tel un artiste.
1: Ouais. En fait, Chokhma, en hébreu, ne traduit pas uniquement la connaissance intellectuelle. Ce terme est aussi utilisé pour décrire un artisan talentueux qui excelle dans son métier, comme la menuiserie ou la maçonnerie. Donc, tu démontres que tu possèdes Chokhma quand tu la mets en œuvre pour développer des aptitudes à mener une belle vie.
0: Ouais, je comprends. Faisons donc ça. Allons chercher un peu de sagesse.
1: Mais avant, réfléchissons à un autre aspect, non négligeable dans les proverbes. Chokhma n'est pas une force impersonnelle quelconque, c'est un attribut de Dieu lui-même. Ainsi, dans la pensée hébraïque, notre marche vers la sagesse doit débuter par ce que les proverbes appellent la crainte de l'Éternel. Cette saine révérence de la définition du bien et du mal selon Dieu. Et la véritable sagesse se traduit par le fait de connaître les limites et de ne pas les franchir.
0: Maintenant, toutes ces idées qu'on vient de développer s'étalent sur les chapitres 1 à 9 des proverbes. Mais pour moi, le livre des proverbes, c'est cette collection de dictons, les proverbes eux-mêmes. Tu peux un peu m'en parler?
1: Bien sûr. En fait, c'est ce qu'on trouve du chapitre 10 jusqu'à la fin du livre. C'est un répertoire de plusieurs centaines de proverbes touchant tout et n'importe quel aspect de la vie. Et Chokhma s'applique à eux, formant ainsi ces sages conseils destinés à aider chacun à trouver la voie du succès, peu importe son domaine.
0: Ça veut dire que si je bâtis ma vie sur ces dictons, j'aurai une belle vie.
1: Exactement. Ou, pour utiliser les mots des proverbes, ce sera la santé pour ton corps avec une vie longue et prospère.
0: Wow, c'est quand même fort comme déclaration.
1: Ouais, mais on a remarqué qu'à bien des égards, c'est vrai. Les gens sages ont tendance à bien s'en sortir dans la vie et très souvent, tout semble réussir. Et voilà pour ce qui est de la promesse et la sagesse du livre des proverbes.
0: Le livre des proverbes est vraiment beau. Mais avec un peu de recul, on pourrait dire que c'est un peu trop simpliste. Car il arrive parfois que des choses horribles arrivent à des gens vraiment sages, tandis que les insensés sont récompensés. Les choses ne se passent pas toujours comme on le prévoit.
1: C'est exact. Raison pour laquelle on va maintenant aller écouter notre prochain ami sage, Ecclésiaste le critique, qui lui aussi s'est penché sur la même question. Et sa réflexion nous apporte de nouveaux éléments dans notre recherche d'une belle vie.
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1: Nous allons parler de l'impératif du salut. L'impératif du salut des hommes. Jésus est venu parce qu'il y avait un impératif que les hommes soient sauvés. Je veux que vous le compreniez. Jésus n'est pas venu pour que nous ayons de belles maisons. Il n'est pas venu pour que votre patron cesse de vous fatiguer. Je sais, ce sont les sujets pour lesquels nous prions et Jésus, dans sa miséricorde, il répond à ses prières, mais ce n'est pas la raison pour laquelle il est venu. Il n'est pas venu pour que votre maman soit gentille avec vous. Non. Et si vous lui demandez, il va répondre à cette prière, mais ce n'est pas la raison pour laquelle il est venu. Il est important pour nous, en tant que chrétiens, de comprendre pourquoi Jésus est venu. Pour que nous comprenions l'impératif du salut. Et que quand il nous dit, il nous envoie vers les gens pour les amener à lui, ce n'est pas quelque chose de facultatif ou quelque chose qui est selon nos humeurs. Ce qu'il y a un impératif, il y a une nécessité, il y a un besoin. Et pendant ces mois, nous allons en parler et nous allons commencer avec la condition des perdus. C'est une chose que beaucoup de gens ne réalisent pas. J'ai souvent partagé sur les premiers moments de ma conversion et comment j'ai pris conscience, en réalité, du danger que je courais en dehors de Jésus et comment j'avais cet impératif dans mon cœur pour que tous mes proches soient sauvés. À certains, d'ailleurs, je les ai fatigués avec ça. Il faut avoir plus de sagesse que ce que j'avais à l'époque. Mais cette compréhension, je me suis rendu compte que ce n'est pas tout le monde qui l'a eu de la même manière. Et il faut que nous comprenions quel est l'objectif de Dieu, quel est le but de Dieu, qu'est-ce qui est important pour Dieu. Vous me suivez? Regardez avec moi dans Romains chapitre 3. Nous allons lire Romains chapitre 3 et nous allons aussi lire Éphésiens. Je vais vous donner beaucoup de versets que vous allez méditer. Nous allons aussi lire Éphésiens chapitre 2, plusieurs passages dans Éphésiens chapitre 2. Donc, Romains chapitre 3. Est-ce que je suis dans Romains? Oui. Il me faut une lampe ici. Il nous a dit ceci, mais maintenant, sans la loi, est manifestée la justice de Dieu. Je pense que c'est le verset 21. À laquelle rendent témoignage la loi et les prophètes. Justice de Dieu par la foi en Jésus-Christ. Nous allons revenir sur cela. Justice de Dieu par la foi en Jésus-Christ pour tous ceux qui croient. Il n'y a point de distinction. Car tous ont péché et sont privés de la gloire de Dieu. Et ils sont gratuitement justifiés par sa grâce, par le moyen de la rédemption qui est en Jésus-Christ. C'est lui que Dieu a destiné à être par son sang pour ceux qui croiraient, victime propitiatoire, afin de montrer sa justice, parce qu'il avait laissé empiler les péchés commis auparavant au temps de sa patience. Il montre ainsi sa justice dans le temps présent, de manière à être juste tout en justifiant celui qui a la foi en Jésus. Quand vous regardez de près ce passage, il est en train de nous dire une chose très simple. C'est que tous les êtres humains sont privés de la gloire de Dieu. Que tous les êtres humains sont des pécheurs. Tous ont péché. Et donc la conséquence de ce péché, c'est qu'ils sont privés de la gloire de Dieu. Mais ensuite, il continue pour dire que la justification a été offerte gratuitement. Justification ne veut pas dire bibliquement que Dieu a déclaré qu'en fait, finalement, ils n'ont rien fait de mal. C'est simplement qu'il leur a offert la justice. Il a proposé de leur déclarer non coupables et ce, en Jésus-Christ. En d'autres termes, tous ont péché et tous ont été privés de la gloire de Dieu. Souvenez-vous, dans le jardin d'Éden, l'homme était couvert de la gloire de Dieu. Et ensuite, il a perdu cette gloire. Tous les êtres humains sur terre aujourd'hui sont privés de la gloire de Dieu, en dehors de Christ. Donc, tous ont péché, tous, sans exception. Votre meilleur ami, votre frère qui est si gentil avec vous, ce cousin qui vous a envoyé 2000 euros l'année dernière, celui qui va construire votre maison qui est si sympathique. Le diagnostic de la parole de Dieu, c'est qu'en dehors de Jésus, tous ces gens-là sont des pécheurs. et sont privés de la gloire de Dieu. Mais tout de suite, il nous dit que en Jésus, la justification a été pourvue. Le moyen d'être pardonné, d'être racheté, a été pourvu en Jésus. Alléluia. Samakate. Tous. Est-ce que nous pouvons le dire ensemble? Tous. Tous, sans exception, ont péché et sont privés de la gloire de Dieu. C'est la première chose que nous devons retenir. Nous parlons de la condition des perdus. La condition des perdus. Et la première chose, c'est qu'il y a un verdict universel. Notez-le, s'il vous plaît. Le verdict universel, c'est que tous les humains sont des pécheurs. Et tous les humains sont séparés de Dieu. Tous les humains vivent sans la gloire de Dieu. Mais que Dieu a pourvu le moyen pour les humains de vivre dans sa gloire et d'être réconciliés avec lui à travers Jésus. Regardez avec moi dans Éphésiens chapitre 2. C'est très important pour nous de comprendre ces choses. Et pourquoi, lorsque nous parlons de l'impératif de salut, nous commençons avec la mauvaise nouvelle pour que vous compreniez à quel point la bonne nouvelle est une bonne nouvelle. Est-ce que vous savez que le mot évangile veut dire bonne nouvelle? Bonne nouvelle parce qu'elle est annoncée à des personnes qui vivent sous la coupe d'une mauvaise nouvelle. OK? Et puisque dans notre génération, nous avons tendance à juste dire, viens à Jésus, il va t'aider, il va te guérir, il va te permettre, oh, tu vas trouver du travail. Si tu viens à l'église, ils vont prier pour toi, tu vas trouver du travail. Donc les gens viennent à l'église, en prient pour eux, ils trouvent du travail. Et ils pensent que Jésus est venu pour qu'ils puissent trouver du travail. La raison pour laquelle vous avez du mal à trouver du travail, c'est parce que le monde est sous la domination du diable. C'est à cause du péché. Tout est lié au péché. La raison pour laquelle vous avez besoin de venir pour qu'on prie pour vous, que vous soyez guéri, c'est à cause du péché. Tout est lié au péché. C'est à cause de la chute. Donc l'homme a été privé de la gloire de Dieu. Donc ce sont les symptômes de la condition humaine. Je veux que vous m'écoutiez attentivement. Parce que beaucoup de chrétiens gaspillent leur vie en courant après la solution à des choses qui ne sont que les symptômes de la chute, qui ne sont pas le vrai sens de l'existence humaine. Comprenez ceci, il y a encore des gens dans votre vie qui sont proches de vous, qui vivent encore dans leur péché, mais ça ne vous dérange pas. Parce que vous ne comprenez pas que tous, nous allons le dire ensemble, tous ont péché. Et sont privés de la gloire de Dieu. Si vous voulez y réfléchir encore un peu plus, vous pouvez même ajouter des noms des personnes à qui vous êtes censé annoncer l'évangile, des personnes que vous aimez qui ne sont pas en Christ, et vous dites, hey, voilà notre condition. Mais dans Éphésiens, donc nous annonçons la mauvaise nouvelle pour que nous puissions comprendre la bonne nouvelle. C'est le verdict universel. Ça ne change pas. Et ce n'est pas qu'ils sont en train de pécher ou qu'ils vont peut-être pécher, c'est que tous ont péché. C'est ce que Dieu a déclaré et c'est la vérité. Sans exception, les personnes les plus intelligentes, les personnes les plus gentilles, les personnes les plus instruites, les personnes les plus ignorantes, les personnes les plus « innocentes » entre guillemets. Parfois nous regardons les gens qui sont sympathiques, qui nous ont beaucoup aidés, qui nous ont aidés même plus que les chrétiens. Vous entendez souvent les gens dire cela. Il a dit, est-ce que tu lui as parlé, Jésus, mais pourquoi? Mais il est tellement bien cet homme. Waouh! Si vous avez ce genre de réflexion, je prie que ça vous quitte. Maintenant, que ça vous quitte. Avant la fin de ce message, j'espère que ça vous aurait quitté. Avant d'aller dans Éphésiens, je vais vous lire un passage dans Romains 6, 23. Il nous a dit ceci, que le salaire du péché, c'est la mort. Le salaire du péché, c'est la mort. Mais en même temps, il dit ceci, mais le don gratuit de Dieu, c'est la vie éternelle en Jésus-Christ. Donc, ce mot salaire, c'est un mot qui veut dire la solde des soldats. C'est ce qu'ils ont gagné, c'est ce qu'ils ont mérité. Donc, lorsqu'il nous dit que le salaire du péché, c'est la mort, c'est que tous ceux qui pêchent méritent la mort. Vous suivez? Et il nous a dit que nous sommes tous pécheurs. En autre terme, nous sommes tous méritants de la mort. Et quand il parle de mort, nous savons très bien qu'il ne parle pas de mort physique, mais de mort spirituelle. Mais ça devient encore plus grave par la suite. Donc, notez cela. Tous ont péché et ont été privés de la gloire de Dieu. Le salaire du péché, c'est la mort. Par conséquent, tous sont morts. Tous sont morts. Et dans Romains 3, je vais continuer un petit peu dans Romains 3. Je vais remonter dans Romains 3. Je vous avais lu un passage Ah, je suis passée dans Thessaloniciens. What are you doing in Thessalonians? OK, je vais remonter dans Romains 3 pour lire le verset 10. Et pour établir le verdict universel de Dieu concernant les humains. Ceci est très important. Parce que si nous ne gagnons pas d'âme, c'est parce que nous ne sommes pas convaincus qu'ils sont vraiment en danger. Iman, tu prêches avec moi ce matin? Oui, je compte sur toi. Comment? Je compte sur toi. Je compte sur toi pour garder ta voisine réveillée. Ah, je vous taquine toutes les deux. Thank you, Holy Spirit. Père, je te remercie parce que tu m'as donné de bons yeux. Quoi donc? Sommes-nous plus excellents? Nullement. Car nous avons déjà prouvé que tous, disons-le ensemble, tous, juifs et grecs, sont sous l'empire du péché. Selon qu'il est écrit, il n'y a point de juste, pas même un seul. Nul n'est intelligent et nul ne cherche Dieu. Tous sont égarés. Tous sont pervertis. Il n'en est aucun qui fasse le bien. Pas même un seul. Leur gosier est un sépulcre ouvert. Ils se servent de leur langue pour tromper. Ils ont sous leurs lèvres un venin d'aspic. Leur bouche est pleine de malédiction et d'amertume. Quelqu'un est en train de dire, oups! Ils ont les pieds légers pour répandre le sang. La destruction et le malheur sont sur leur route. Ils ne connaissent pas le chemin de la paix. La crainte de Dieu n'est pas devant leurs yeux. Aïe! Ça, c'est le diagnostic de la parole de Dieu concernant les êtres humains. C'est comme ça que Dieu nous voit. Et c'est comme ça que nous sommes. Et donc, si nous comprenons que c'est comme ça que nous sommes, nous commençons à mieux comprendre pourquoi l'incarnation était indispensable. Parce que beaucoup d'entre nous, nous ne comprenons toujours pas pourquoi il était nécessaire que Jésus vienne. Et qu'il vienne dans l'état où il est venu pour sauver les humains. Parce que ça, c'est l'état des êtres humains en dehors de Jésus. Et la venue de Jésus n'a pas changé la donne pour tout le monde, n'a changé la donne que pour ceux qui l'ont accepté. Dans Romains chapitre 3, donc, nous venons de lire qu'il n'y a pas un juste, pas même un seul. Il est important pour nous de laisser le Saint-Esprit reformater nos pensées pour que nous comprenions ces choses, que l'impératif du salut nous gagne. Et parfois on dit, oui, mais bon, il y a quand même des gens qui sont bien, la parole de Dieu. Non, pas, il n'y a pas un seul qui soit bien. Selon le standard de Dieu. Selon le standard de Dieu. Pas un seul. Oui, mais il y a des gens qui cherchent Dieu. Selon le standard de Dieu, pas un seul. Oui, mais bon, chacun fait du bien. Personne, il n'y a pas un seul. Selon le standard de Dieu. Et c'est quand nous voyons comment Dieu voit les humains que nous commençons à comprendre la profondeur de son amour. Parce que nous, si on avait ce genre de vision des personnes, on ne voudrait même pas leur parler. Vous savez, ce cousin-là qui est difficile, qui est ingérable, qui dit toujours du mal, qui pollue tout quand il arrive, qui a une attitude exécrable, qui pense faire du bien, mais vous, c'est ça ce qu'il a fait. Il y a des gens qui disent, ah, je vais faire un truc, ils font la chose, et vous n'êtes pas quelqu'un d'ingrat, mais franchement, ils ont un peu trop vendu leur truc. Regardez, OK, c'est ça. Et on va voir après le lien avec nous, parce que nous pensons faire le bien. Et parfois même dans le service de Dieu, il y a des choses dont nous nous vantons, et Dieu nous regarde et dit pardon. Parce que si nous devons mettre sur une balance le peu que nous avons fait pour lui, pour son œuvre et tout ce qu'il a fait pour nous, ça ne dérange pas de nous affirmer, de dire oui, mais je fais ça. Et on comprend que les gens n'ont pas compris qui ils étaient, d'où Dieu les a sortis. Et ça revient dans Éphésiens, lorsque l'apôtre Paul leur disait, vous étiez, souvenez-vous. Ce matin, s'il y a une chose que je veux vous dire, c'est souvenez-vous. N'oubliez pas d'où Dieu vous a sorti. Les gens oublient trop vite. Ils oublient trop vite. Même dans les choses naturelles, les gens qui viennent casser, briser, qui viennent, qui ne savent pas, qui ne connaissent rien, Dieu déverse sur eux, leur vie est changée, leur vie est transformée, et ils oublient. Ils ont déjà oublié la grâce du salut et ils oublient aussi la grâce de la délivrance. Ils oublient aussi la grâce de toutes les onctions que Dieu a déversées sur leur vie. Nous oublions. Nous oublions. Dites à quelqu'un, souviens-toi. Souviens-toi. Donc, revenons sur notre condition avant le salut. Et si vous ne connaissez pas encore Jésus, ça c'est votre condition que je suis en train de décrire. C'est la condition des gens qui sont proches de vous. C'est la condition des gens que vous côtoyez chaque jour au travail et à qui vous n'annoncez jamais l'évangile. C'est la condition des membres de votre famille, parfois vos soeurs, vos frères. Moi, j'ai des membres de ma famille qui sont dans cette condition. Et je ne suis pas la seule ici. Mais je ne veux pas dire, oui, parce que mon frère, je l'aime beaucoup. Il n'est pas pécheur. Il est pécheur. Si je ne crois pas qu'il l'est, je ne pourrai jamais être utilisé pour l'aider. Donc le verdict est clair. Tous ont péché, tous ont été privés de la gloire de Dieu. Il n'y a aucun qui fait le bien. La malédiction, la médisance est sur la bouche des uns et des autres. Et nous savons à quel point c'est vrai, si nous sommes honnêtes. Nous savons que c'est vrai. Donc, tous ont péché, ils sont privés de la gloire de Dieu. Le salaire du péché, c'est la mort. Et la parole de Dieu nous dit ensuite dans Éphésiens chapitre 2, alors que Paul parlait, regardez dans Éphésiens, s'il vous plaît. Alors que Paul, nous allons lire ça, un bon bout de passage ici. Alors que Paul parlait aux Éphésiens, il leur rappelait d'où ils étaient venus, ceux qu'ils étaient avant. Et en méditant sur ces choses, nous comprenons d'où nous sommes venus. Nous comprenons où sont les gens à qui Jésus nous envoie. Quel est leur véritable état? Je prie que Dieu ouvre le cœur de quelqu'un ce matin. Je prie donc que tout ce qui constitue la cécité, la dureté de cœur, qui vous a bloqué, vous empêché d'avoir le zèle pour le salut de vos proches, que cela disparaisse. Ce qui fait que vous pouvez côtoyer quelqu'un jour après jour, manger avec lui, passer beaucoup de temps et ne jamais avoir un fardeau pour son salut. Je prie que cette incompréhension nous quitte aujourd'hui, que dans cette série, le cœur sera travaillé. Lorsque nous avons fait l'enseignement sur les réveils, une des choses que nous avons vues, c'est que ces gens avaient un fardeau pour le réveil, pour que les gens soient sauvés. C'est pas juste que nous ayons de grandes réunions où tout le monde bouge, on est content. Ça, c'est encore charnel. C'est nous qui voulons passer un bon moment. Mais ce fardeau pour les gens, beaucoup d'entre nous, des gens proches de nous, s'ils meurent aujourd'hui, ils vont en enfer. Et ça ne nous fait rien. Il y a un problème. Et quelqu'un va crier pour dire, Père, pendant ces 21 jours, ouvre mes yeux. Délivre-moi de la cécité, enlève ce qui bloque mon cœur pour que je n'ai pas de cri, de souffle, pour que mes proches soient convertis. Si vous n'avez pas de cri pour la conversion de vos proches, comment est-ce que vous allez avoir un cri pour la conversion de Paris, pour la conversion des gens que vous ne connaissez ni d'Ève ni d'Adam que vous rencontrez chaque jour? Donc vous allez passer à côté d'eux, ils vont en enfer, mais c'est pas votre problème parce que vous avez en train d'apprendre. Dans Éphésiens chapitre 2, il nous a dit ceci, vous étiez morts par vos offenses et par vos péchés. Vous voyez, le salaire du péché, c'est la mort. C'est ce que nous avons lu dans Romains 3. Et ici, il confirme, en parlant aux Éphésiens, que vous étiez morts. Quel est donc leur état? Ils sont morts. Vous étiez morts par vos offenses et par vos péchés dans lesquels vous marchiez autrefois. Vous voyez, autrefois. Selon le train de ce monde, selon le prince de la puissance de l'air, de l'esprit qui agit maintenant dans les fils de la rébellion. Ça, c'est fort. Il dit ceci, nous aussi, nous tous aussi. Vous voyez, ce tous revient constamment. Constamment. Pour nous aider à ne pas penser que non, moi, j'ai toujours été chrétien. Il y a des gens qui vous disent cela. Oh non, moi, je vois même pas un moment. Moi, j'ai toujours été chrétien. Je sais que Jean-Baptiste a été rempli du Saint-Esprit dans le ventre de sa mère, mais c'était probablement pas votre cas. Ah non, mais j'ai toujours été chrétien. Personne n'a toujours été chrétien. Il y a un moment donné où nous acceptons de suivre Jésus. Donc, mort par nos fautes, c'est un peu comme si on parlait d'un cadavre. Regardez, quand vous mettez un cadavre ici, il ne peut rien pour lui-même, il ne peut même pas se lever. Vous allez devoir le porter et l'amener où que ce soit. Et spirituellement, les gens sont des cadavres. Ils ne peuvent rien faire pour eux-mêmes, ils ne peuvent pas se sauver eux-mêmes, ils ne peuvent pas devenir meilleurs. Nous ne pouvions pas devenir meilleurs. Nous ne pouvions pas faire quoi que ce soit qui nous amène à la vie. Est-ce que vous comprenez l'analogie? Nous étions morts. Rien de ce que nous pouvions faire de nous-mêmes, en nous-mêmes, ne pouvait nous donner la vie. Et on était condamnés à rester morts spirituellement. Et tous ceux aujourd'hui qui ne sont pas en Christ, c'est ce que nous dit la parole de Dieu, sont spirituellement morts. Et rien, toutes les bonnes œuvres, nous verrons cela dans quelques instants, toutes les actions merveilleuses, toutes ces choses qui nous amènent à les admirer, ne peuvent pas leur donner la vie. Il y a une question ici de mort et de vie. Ce n'est pas une question de être suffisamment bon pour que Dieu dise, ah, quand même, il y a tous ces gens qui font le bien. Et c'est pour cela que beaucoup de chrétiens n'évangélisent pas. Parce qui voient certaines personnes qui ne sont pas converties et qui font beaucoup de bien. Et nous allons y venir dans quelques instants. Mais la parole de Dieu dit qu'il y a un état spirituel de mort. Et de cet état spirituel de mort, on ne peut pas sortir. Merci, Iman. De cet état spirituel de mort, on ne peut pas sortir soi-même. C'est Jésus qui nous rend vivants. Est-ce que quelqu'un...

bien dans le monde. Et c'est ça qui trompe beaucoup de chrétiens. Il y a un système de bien dans le monde. Par exemple, nous savons que nos amis catholiques font beaucoup, beaucoup de bonnes actions. Ça, c'est quelque chose pour lequel ils sont connus. Et l'Église aussi peut faire, toutes les Églises peuvent faire toutes sortes de bonnes actions. Et nos bonnes actions sont une bonne chose. Mais il n'y a pas que les chrétiens qui font de bonnes actions. Madame la Lituanienne dans mon quartier a rencontré une petite femme qu'elle avait invitée ce matin, qui était dans le froid. Elle avait froid. Elle était très, très peu vêtue. Et elle tremblait de froid. Elle voulait lui donner de l'argent pour manger ou lui acheter de la nourriture plutôt. Elle a dit non, qu'elle n'avait pas faim, elle avait surtout froid. Donc, elle a enlevé son pull, elle lui a donné. Elle a donné un châle. Et il y a des passants qui ont dit qu'en fait, pas loin de là, il y a une association et qu'elle devait y aller le lendemain, lundi plutôt, parce que cette association allait lui donner des vêtements, etc., et toutes ces choses. Et nous avons toutes sortes d'activités, d'actions humaines qui ne sont pas nécessairement faites par des chrétiens. Est-ce que vous me suivez? Pas nécessairement faites par des chrétiens, mais qui sont faites par des gens qui ont juste un cœur, qui veulent aider les autres. Et c'est quelque chose de louable. Et parfois, en tant que chrétien, nous pouvons, dans notre égoïsme, ne rien faire. Et ensuite, regarder des gens comme ça, dire, qui suis-je pour leur annoncer l'évangile? Regardez tout le bien qu'ils font. Alors que moi, je fais pas grand chose. Jésus ne nous a pas sauvés à cause du bien que nous faisons. Il n'y a pas ceux qui font le bien qui n'ont pas besoin de salut. La parole nous dit que tous sont pécheurs, y compris ceux qui font le plus grand bien. Parfois, je parle avec des gens, depuis ma conversion, c'était clair pour moi. Et je dis, mais attends, ton ami ou ton frère, ou quelle que soit la personne, tu ne lui parles pas du Seigneur. Oh, tu vois, c'est quelqu'un tellement agréable et tellement bien. Mais justement, il ne faut pas être bien comme ça et aller en enfer. Bien selon nos standards. Mais nous venons de voir que devant Dieu, tous sont péchés. Tous sont péchés. Avec tous les biens que nous pouvons faire sans Christ, nous sommes pécheurs. Et je vous en supplie, quand vous voyez des gens qui font beaucoup de bien autour d'eux, allez leur annoncer l'évangile. Allez leur annoncer l'évangile. Pour vous dire, mais si quelqu'un doit être sauvé, celui-là doit être sauvé. Il y a une distinction entre ce qui nous amène au salut et ce que nous faisons après le salut. Ce qui nous amène au salut, c'est le sang de Jésus. Ce que nous faisons après le salut, c'est que nous commençons à faire le bien. Est-ce que vous me suivez? Autant nous ne pouvons pas être sauvés et ne rien faire de bien, autant le bien que nous faisons ne peut pas nous sauver. Quelqu'un est en train de comprendre ce matin? Je vais lentement parce que je veux que ça pénètre nos cœurs. Ce ne sont pas les choses qui sont ancrées à l'intérieur de nous. Nous entendons tellement de choses et le véritable évangile parfois est obscurci par tout le reste. Mais si ceci n'est pas planté dans nos cœurs, nous risquons de vivre une vie qui est contraire à ce que Dieu veut. Mais je crois des choses meilleures vous concernant. Donc cette parole nous dit non seulement que nous étions dominés par le monde, mais nous dit aussi que nous étions dominés par un individu qui s'appelait le prince de la puissance de l'air. Et que c'est l'esprit qui agit dans les fils de la rébellion. Et nous étions de leur nombre. Et il est en train de dire aux Éphésiens, vous étiez comme ça. Vous étiez comme cela. Nous étions tous comme cela. Et si vous n'êtes pas encore convertis aujourd'hui, c'est ce que vous êtes. Mais il y a une solution. Alléluia. Et tous les gens que nous rencontrons qui sont sans Christ sont sous la domination du prince de la puissance de l'air. Le problème, c'est que parfois certains chrétiens se laissent dominer aussi. Sous la domination du prince de la puissance de l'air. Donc, ne dites pas, je soupçonne que lui, il y a un esprit. Il y a un esprit. Tous les gens qui ne connaissent pas Christ, il y a un esprit. Il s'appelle le prince de la puissance de l'air. Amen. Ça n'a rien de mystérieux. Donc, il domine. C'est ça l'état de l'homme sans Christ. Il est dominé par le diable. Et derrière son système de valeur, ce système du monde, il y a un esprit qui est derrière et qui domine et qui dirige et qui conduit, qui donne aux gens l'illusion de la liberté. Les gens vont vous dire, moi je suis libre, moi je fais comme je veux, personne ne me dirige, personne ne me contrôle, mais la parole de Dieu nous dit que Satan les dirige. Quand quelqu'un qui n'est pas converti vous dit, ah moi, mon Dieu, moi, je dis, mais tu ne le connais pas, c'est l'autre encore qui est ton Dieu. Mais ça peut changer. Parce que ce que nous voyons dans l'évangile, ce n'est pas juste le diagnostic qui est fait, c'est la solution qui est donnée. Nous ne sommes pas en train d'aller dire aux gens, vous vous souvenez de mon histoire,

0: histoires qui ont un esprit de samouraï. Et ensuite, vous les laissez telles quelles. Non! Quand vous dites à quelqu'un que il est dominé par le prince de la puissance de l'air, et vous n'allez pas rencontrer quelqu'un, il en a, il mange son gâteau, il dit, je vais te dire que tu es dominé par le prince. Non, non, non, ce n'est pas de ça qu'il s'agit. Mais quand vous discutez avec les gens et qu'ils vous disent, je suis quelqu'un de bien, moi, je fais rien, vous en dites non. Tout ça est ce que dit la parole de Dieu. Derrière, et pourquoi c'est important pour nous de comprendre? Parce que souvent, nous avons tendance à nous laisser manipuler par le monde. Parce que vous ne savez pas qui vous étiez et qui vous êtes aujourd'hui. Donc, c'est facile pour les choses du monde. Les gens du monde, ils parlent bien. Ils ont des déclarations péremptoires. Et le chrétien qui ne sait pas qui il est comme ça. Non, ne me dis pas que tu fais partie de ces gens-là qui font du alléluia, alléluia partout. Non, non, moi, je vais à l'église, mais on n'est pas comme ça. Alors que dans votre église, alléluia! Tous les gens qui ont essayé de se moquer de moi ont tous eu besoin de moi. Tous les gens, sans exception. Et Dieu merci. You can't make fun of me. Vous ne pouvez pas. C'est moi qui vais me moquer de vous. Est-ce que vous me suivez? Vous me suivez? Parce que quand vous comprenez ce que vous êtes, vous ne laissez plus personne se moquer de vous. Que dans ce système de ce monde, pourquoi donc nous sortons du monde et nous voulons encore ressembler au monde, nous voulons encore nous habiller comme le monde? Aujourd'hui, je regarde toutes ces femmes en ligne qui disent qu'elles sont chrétiennes. Et je vois l'ensemble. What am I seeing your breast? Why am I seeing your breast? Pourquoi? Parce qu'elles suivent le système du monde. Un système qui est dominé par le prince de la puissance de l'air. Et qu'elles ne comprennent pas qu'il y a un système de valeurs qui est affirmé et véhiculé par le monde et c'est Satan qui est derrière. Et pense que c'est juste une question d'avoir des likes. Et donc, elles vont s'habiller de façon provocatrice. Chrétienne! My God! Dominé par le prince de la puissance de l'air. Si vous n'avez pas des yeux ouverts, vous allez dire que vous êtes à Jésus et le monde va continuer à vous manipuler.
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3: Proverbe 15, le pouvoir des paroles et des attitudes. Une réponse douce apaise la colère, mais une parole dure attise la fureur. La langue des sages rend la connaissance agréable, tandis que la bouche des insensés déverse la folie. Les yeux de l'Éternel sont partout, observant les méchants comme les bons. Une parole bienveillante est un arbre de vie, mais la langue perverse brise le cœur. Le fou méprise l'instruction de son père, mais celui qui accepte le reproche devient sage. La maison du juste regorge de richesses, mais le gain des méchants est source de troubles. Les lèvres des sages répandent la connaissance, tandis que le cœur des insensés est vide. Le sacrifice des méchants est en horreur à l'Éternel, mais la prière des hommes droits lui est agréable. L'Éternel abhorre la conduite des méchants, mais il aime celui qui recherche la justice. Celui qui s'écarte du bon chemin subira une dure correction. Celui qui méprise la réprimande court à sa perte. L'enfer et l'abîme sont à nu devant l'Éternel. Combien plus le cœur des hommes? Le moqueur déteste être repris. Il évite la compagnie des sages. Un cœur joyeux éclaire le visage, mais un cœur attristé abat l'esprit. Celui qui est avisé recherche la connaissance, tandis que l'insensé se repaît de folie. Tous les jours du malheureux sont sombres, mais un cœur joyeux est un festin permanent. Mieux vaut peu avec la crainte de l'Éternel qu'un grand trésor dans l'inquiétude. Mieux vaut un plat de légumes là où règne l'amour, qu'un bœuf engraissé là où règne la haine. L'homme emporté attise les conflits, mais celui qui est patient apaise les querelles. Le chemin du paresseux est semé d'embûches, tandis que la voie des justes est un sentier dégagé. Un fils sage réjouit son père, mais l'insensé méprise sa mère. L'insensé trouve son plaisir dans la folie, mais l'homme avisé suit le droit chemin. Les projets échouent, faute de conseils, mais ils s'accomplissent avec de nombreux conseillers. Qu'il est agréable de donner une bonne réponse et qu'une parole dite à propos est précieuse. Le sentier de la vie mène vers le haut pour l'homme avisé, afin de l'éloigner du séjour des morts. L'Éternel renverse la maison des orgueilleux, mais il protège le domaine de la veuve. Les pensées mauvaises sont en horreur à l'Éternel, mais les paroles bienveillantes lui sont agréables. Celui qui est avide de gains malhonnêtes trouble sa maison, mais celui qui rejette la corruption vivra. Le juste réfléchit avant de répondre, mais la bouche des méchants déborde de méchanceté. L'Éternel est loin des méchants, mais il entend la prière des justes. Un regard bienveillant réjouit le cœur, une bonne nouvelle fortifie l'âme. Celui qui accepte la réprimande marche avec les sages, mais celui qui la rejette se nuit à lui-même. Celui qui méprise l'instruction se détruit lui-même, mais celui qui accueille le reproche acquiert du discernement. La crainte de l'Éternel enseigne la sagesse, et l'humilité précède la gloire.

La météo pour ce jeudi 18 juin, temps très chaud et caniculaire sur les deux tiers du pays. Les températures pour ce jeudi matin, 14 degrés pour Brest, 15 à Cherbourg, 17 degrés à Lille, 18 à Strasbourg, 20 degrés pour Lyon, Paris, Orléans, Biarritz, Bordeaux et Nice, 20 degrés également pour Perpignan et Marseille, 22 à Toulouse. Pour ce jeudi après-midi, entre 23 et 33 degrés sur une moitié nord, il fera 23 en Bretagne, 24 sur la Normandie, 31 sur les Hauts-de-France, 33 degrés sur le Grand Est, 35 en Ile-de-France, Centre-Val de Loire et Bourgogne. Dans la moitié sud, entre 27 et 36 degrés, 27 sur le Golfe du Lion, 29 en Corse, 30 degrés sur la Côte d'Azur, 31 à 33 sur la Nouvelle-Aquitaine, 36 degrés sur la vallée du Rhône et l'Occitanie.

Bonjour, 26 départements du centre et de l'est de la France sont placés en vigilance orange à partir de ce jeudi midi en raison de la canicule. Cet épisode de chaleur qui touche actuellement le pays s'annonce comme l'un des plus marquants de ces dernières années. D'après les analyses publiées par InfoClimat, plusieurs secteurs devraient approcher ou franchir le seuil des 40 degrés. Les prévisions à court terme laissent envisager des températures susceptibles de rivaliser avec les valeurs les plus élevées jamais enregistrées au mois de juin. En tout cas, cet épisode caniculaire se compare déjà aux grandes vagues de chaleur qui ont marqué l'histoire météorologique française. À l'issue du G7 organisé à Évian, Emmanuel Macron a donc reçu Donald Trump hier soir au château de Versailles pour célébrer les 250 ans des États-Unis. Le président français a qualifié de succès le sommet organisé en Haute-Savoie avec notamment une remobilisation en faveur de l'Ukraine. Un rapport sénatorial publié mercredi appelle à, je cite, « rouvrir la boîte noire des hauts patrimoines pour améliorer leurs connaissances statistiques », une condition de leur contribution effective à l'impôt selon le document a pris une polémique sur les Français fortunés ne payant aucun impôt sur le revenu. Députés et sénateurs, par ailleurs, ont trouvé un accord hier sur la proposition de loi destinée à enrayer l'essor de la fast fashion dont Chine est devenue le symbole, ouvrant la voie à son adoption définitive. Le texte instaure notamment un malus financier sur les produits de l'ultra fast fashion. Enfin, la société Châteaublanc, qui produit pain, viennoiserie et pâtisserie, a annoncé hier la fermeture de l'une de ses usines ou l'ouverture d'un plan social pouvant menacer jusqu'à 220 postes. En mars, Châteaublanc employait au total 400 personnes pour un chiffre d'affaires de 90 millions d'euros en 2025. C'est la fin de ce flash, une très bonne journée à toutes et à tous. Bonjour, football, Coupe du Monde, le Portugal surpris pour ses débuts dans la compétition malgré une ouverture du score rapide signé João Neves, la Seleção qui fait figure d'outsider pour la victoire finale a été accrochée par la République démocratique du Congo hier, score final un but partout. Toujours soulagement pour l'Olympique de Marseille menacé d'exclusion de la Ligue Europa à cause d'un déficit financier trop important, le club phocéen a obtenu une année de sursis. Il écope toutefois d'une amende et d'une restriction du nombre de joueurs pouvant participer à la prochaine Ligue Europa. Par ailleurs, l'entraîneur du stade de Brestois, Éric Roy, est mort d'un cancer du pancréas à l'âge de 58 ans. Celui qui avait été sacré meilleur entraîneur de Ligue 1 en 2024, après avoir qualifié Brest pour la Ligue des Champions, se battait contre la maladie depuis plus de 3 ans tout en restant à son poste. Cyclisme en pleine préparation pour le Tour de France qui débute le 4 juillet. Tadej Pogacar confirme sa bonne forme du moment pour sa première participation au Tour de Suisse. Le Slovène a assommé la concurrence et a pris hier le maillot de leader dès le début de l'épreuve. Tennis, hier après-midi, Adrien Manarino a perdu au deuxième tour du tournoi du Queens face à Arthur Ferry en 2-7, 7-6-7, 6-4 et 1h42 de jeu. Le 44e mondial a raté son entame de match, marqué par un 0-3 à remonter dès le premier set. Immédiatement revenu à hauteur de son adversaire, le tricolore a bataillé face au joueur né en France mais qui porte les couleurs de la Grande-Bretagne. Condamné à disputer un jeu décisif, il a tenu son adversaire en haleine avant de céder sur la troisième balle de set de Ferry. C'est la fin de ce Flash Sport, une très bonne journée à toutes et à tous.

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2: Obéissez à Dieu et laissez-lui toutes les conséquences. Vous devez combattre à genoux. 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Dieu peut remuer ciel et terre pour nous indiquer sa volonté.
1: Je vous propose de considérer sérieusement quelques questions. La première étant celle-ci. Vous sentez-vous déconnecté des autres personnes? Sentez-vous que vous n'avez personne avec qui partager vos sentiments profonds? Vous sentez-vous isolé, même au milieu d'une foule? Avez-vous l'impression de ne pas savoir comment aimer les gens ou de vous faire aimer d'eux? Ressentez-vous ce lancinant et insatiable appétit, ce grand désir de vous attacher à quelqu'un? Vous sentez-vous étranger à cette foule qui vous entoure, même si vous les connaissez tous? Si cela s'applique à votre vie, vous souffrez d'un malaise tellement insidieux que vous n'en réalisez même pas l'existence. Et en plus de cela, cette souffrance affecte l'ensemble de votre vie, sans doute plus que vous ne le réalisez. Et quel est ce grand mal? Il s'agit d'un problème d'isolement. Je ne parle pas de brefs moments de solitude, car ceux-ci peuvent être utiles. Mais Dieu ne veut pas que nous vivions sans cesse dans un atroce isolement. Ce n'est pas son plan pour notre vie. Le premier livre de la Bible mentionne qu'il n'est pas bon pour l'homme ou la femme d'être seul. Dans l'isolement, il est important de distinguer un temps de solitude et une vie d'isolement. J'ai déjà décrit quelques sentiments qu'éprouve une personne qui vit isolée. Et en fait, nous vivons à une époque d'isolement plus que nous le réalisons. Nos maisons sont clôturées et trop souvent nos cœurs le sont aussi. Avez-vous remarqué que la musique, lorsqu'elle n'est pas trop forte ou trop rapide pour nous permettre d'entendre les paroles, lorsqu'elle ralentit assez pour nous permettre de la déchiffrer, avez-vous remarqué à quel point l'isolement fait partie du message de cette musique? Quelque chose manque à leur vie, à maintes reprises. Quelqu'un est parti. On sent quelquefois un vide béant dans leur existence laissé par l'absence de l'être aimé. Elle reflète le genre de société dans laquelle nous vivons. Et beaucoup de personnes vivent dans l'isolement sans même réaliser leur état. Mais il leur manque quelque chose. Même s'ils ne peuvent pas l'identifier. Ils regardent tout autour et physiquement tout va bien, matériellement tout va bien aussi. Ils vivent même avec quelqu'un, mais ils se sentent seuls. Ils sentent que quelque chose manque à l'appel. Ils ne sont pas satisfaits. Ils n'ont pas d'intimité avec personne. Quelque chose de très important semble leur échapper. Rappelons-nous que Dieu a créé l'homme afin d'entretenir une relation intime avec lui. Il nous a créés pour que nous lui procurions gloire et honneur, et que pourrait lui apporter davantage de gloire et d'honneur que de vivre une relation intime et aimante avec ses créatures humaines. Nous sommes faits pour cela. Dieu travaille en nous de plusieurs manières pour arriver à ce résultat. Par exemple, nous avons été prédestinés à devenir semblables à l'image de son Fils Jésus-Christ. Dieu a donc prévu une vie formidable pour ses enfants. Et l'isolement ne fait pas partie de son grand plan. Le but de ce message sera de vous permettre, s'il y a lieu, de faire face à votre isolement, en commençant par lire le psaume 25. Car si nous lisons les psaumes, nous pouvons comprendre que David connaissait bien la solitude. Il était parfois très éprouvé. Cela est particulièrement évident dans ce psaume 25. Dès le début de ce message, j'aimerais vous dire que si vous connaissez cet état, vous pouvez être délivré de l'isolement. Vous êtes en proie à l'isolement? En êtes-vous fatigué? Voulez-vous vraiment vous en sortir? Rien ne vous oblige à vivre dans l'isolement. Je ne parle pas de moments, situations ou circonstances aptes à la solitude, mais bien d'une vie ancrée dans l'isolement. Revenons donc à notre psaume 25, verset 12. Quel est l'homme qui craint l'Éternel? L'Éternel lui montre la voie qu'il doit choisir. Son âme reposera dans le bonheur, et sa postérité possédera le pays. L'amitié de l'Éternel est pour ceux qui le craignent, c'est-à-dire ceux qui lui obéissent, et son alliance, où ses commandements leur donnent instruction. Je tourne constamment les yeux vers l'Éternel, car il fera sortir mes pieds du filet. Regarde-moi et aie pitié de moi, car je suis, quoi, abandonné et malheureux. Les angoisses de mon cœur augmentent. Tire-moi de ma détresse. Vois ma misère et ma peine et pardonne tous mes péchés. Amen. L'auteur parle d'un vif sentiment d'angoisse, d'abandon, et on note qu'il lie tout cela au péché. Les trois sont tous, en effet, souvent reliés ensemble, car c'est souvent à cause d'un péché qu'une personne se sent isolée. J'aimerais travailler avec vous pour essayer de définir un concept qui n'est pas facile à identifier. Nous essaierons donc de définir ce qu'est l'isolement. Qu'est-ce que l'isolement? Et je répéterai cette définition pour ceux qui prennent des notes. Je vous encourage à me suivre dans cette réflexion. Sous quel angle aborderons-nous cette question d'isolement? L'isolement est une angoisse de séparation suscitée par le sentiment d'être déconnecté. Nous pouvons être déconnectés des autres, déconnectés de Dieu, et cela suscite une anxiété de séparation. Cette anxiété s'enracine alors en nous, même si nous ne pouvons pas l'identifier, car nous l'attribuerons à une autre cause. L'isolement est très réel. Et non seulement l'isolement est-il réel, mais il exerce un effet incessant dans la vie d'une personne en proie à ce genre d'affliction. Cette angoisse de séparation vient donc d'une impression d'être déconnecté. Déconnecté de quoi? Habituellement déconnecté de quelqu'un. Ou déconnecté d'un groupe, mais surtout déconnecté de quelqu'un. Si vous n'avez pas reçu Jésus-Christ en tant que sauveur, alors vous êtes déconnecté de Dieu. Vous êtes déconnecté de son Fils Jésus. Vous êtes déconnecté de tout ce qui est important dans votre vie. Vous êtes totalement dépourvu de toute habileté d'aimer et d'être aimé comme Dieu aurait voulu que vous le soyez. Il manque donc un morceau dans votre vie. Et devant ce genre de situation, les gens tentent de remplir ce vide intérieur qui empoisonne leur vie. Ils tentent de remplir ce vide de plusieurs manières dont nous parlerons plus tard. Mais je tiens d'abord à souligner que l'isolement est réel. L'isolement est un problème spirituel. Il peut devenir un problème physique, un problème relationnel, toutes sortes de problèmes, mais c'est surtout un problème spirituel car il commence lorsqu'on se sent déconnecté et aliéné, ostracisé et beaucoup d'autres choses qui concernent votre relation avec Dieu. En gardant cela en tête, penchons-nous un moment sur la question de la description, ou si vous préférez, des caractéristiques d'une personne isolée. Cependant, nous devons d'abord songer à distinguer la solitude de l'isolement. L'isolement est encore ce sentiment de déconnexion et d'anxiété survenant à la suite d'une séparation. Nous ne voulons pas de cela dans nos vies et ce n'est pas la volonté de Dieu pour nous. D'un autre côté, la solitude est une décision de rester seul. Nous désirons être seuls pour plusieurs raisons. Pour mettre un peu d'ordre dans nos vies, le temps d'éjecter de notre système les difficultés que nous devons tolérer au cours de notre vie. Donc, la solitude peut être un temps de ressourcement. Elle peut aussi donner naissance à des élans de créativité dans notre vie. Jésus était un adepte de solitude. La Bible la rapporte qu'il se levait tôt le matin avant l'aube. Il sortait pour rester seul avec son Père sans aucune autre distraction. Un jour, il s'était retiré. Ses disciples le cherchaient, car une foule nombreuse tenait à le voir. Ils ont alors interrompu son temps de solitude. Nous avons tous besoin de rester seul de temps à autre pour jouir d'un moment d'intimité avec le Père. Nous prenons alors la décision de nous permettre un temps de relaxation pour jeter un second regard à notre situation. La solitude est importante, mais Dieu ne veut pas que nous vivions dans l'isolement, car cela ne correspond pas à son plan. Le psalmiste nous parle de ses démêlés avec le péché qui le pousse à se sentir abandonné. Et en parcourant les psaumes, nous retrouvons sans cesse cette idée, explicite ou implicite, que souvent le psalmiste, David, passe un temps d'isolement au cours de sa vie. Or, l'isolement n'est pas une question de géographie, mais une question d'attitude. Est-ce que je suis connecté avec quelqu'un ou suis-je séparé? Suis-je aliéné? Suis-je ostracisé? Ou encore suis-je mis à l'écart? La volonté et le plan de Dieu pour notre vie n'est pas l'isolement, mais une vie d'unité, de connexion, sans séparation. Non seulement avec lui, mais aussi avec les autres personnes. Maintenant, quelles sont les conséquences de l'isolement dans la vie d'une personne? Vous pensez peut-être, si je veux vivre isolé, cela me regarde. C'est exact, mais je dois vous dire que cela vous tuera. Vous dites qu'on ne peut pas mourir d'isolement? Vous le pouvez. Vous le pouvez. L'isolement est une question très sérieuse. Vous pouvez mourir d'isolement. Nous énumérons certaines conséquences de l'isolement pour voir comment il affecte diverses personnes. Les premières conséquences de l'isolement sont très évidentes. Si une personne se sent isolée, très isolée, cela affectera son sens moral. Car l'isolement donne l'envie de s'attacher. On veut alors nouer toutes sortes de relations. Il peut s'agir d'une relation physique. Pourquoi les gens sont-ils aussi sexuellement obsédés? Pourquoi sont-ils aveuglés par leur convoitise? Parce qu'ils tentent de remplir un vide à l'intérieur de leur vie. Ils ne réalisent pas ce qu'ils font. Voyez-vous que l'acte sexuel n'est pas fait pour prendre la place d'une relation authentique avec Dieu ou d'autres humains? Rien n'arrivera à combler ce vide d'existence. Peut-être êtes-vous marié même, que tout va bien à l'intérieur de votre couple, mais sachez ceci, cela n'ira pas bien très longtemps. Si vous dites que le sexe est la solution à votre isolement, vous vous trompez. Or, la décision de se marier est une des plus délicates. J'entends des jeunes gens dire, « Si seulement je pouvais me marier, tout serait réglé. » Mais posez-vous cette question. Si c'est vrai, pourquoi tant de gens divorcent-ils? Si le mariage vous rend heureux, pourquoi les gens divorcent-ils après peu de temps? Parce que Dieu n'a pas fait le mariage pour nous rendre heureux, mais complet. Dans ce processus, si Dieu se trouve vraiment au centre de cette relation de mariage, les époux vivront dans le bonheur, la paix, la satisfaction et la joie. Toutefois, l'isolement affecte la morale. Il affecte la façon de s'habiller. Je dis cela avec prudence. Je ne regarde personne en particulier afin que personne ne se sente visé. Mais sachez que lorsqu'une femme s'habille avec un décolleté plongeant afin d'être remarquée, elle exprime son insécurité. Elle va attirer l'attention. Mesdames, vous n'aimerez peut-être pas cela, mais écoutez-moi. Écoutez-moi. Les hommes pieux connaissent la différence entre une femme sûre d'elle qui vit dans le contentement et une autre qui semble chercher absolument à s'accrocher à quelqu'un. Certains hommes pensent de la même façon et je ne critique personne. Les hommes s'habillent d'une manière un peu différente des femmes, mais ce n'est pas une question d'habillement, mais plutôt de motivation inconsciente. Si une personne vit dans l'isolement, elle cherchera à attirer l'attention sur elle. S'il vous plaît, mesdames, vous attirez notre attention en vivant pieusement, en faisant preuve de bonté, de gentillesse, en sachant aimer, en sachant écouter, non seulement en servant, mais en étant servi. Nous voulons servir une épouse pieuse. Nous voulons nous donner à elle, si elle vit dans la piété. En plus de son habillement, l'isolement d'une personne affectera son budget. Lorsqu'une personne se sent déprimée, isolée, elle aura tendance à se rendre au centre commercial. Elle sort rapidement sa carte de crédit. Elle ne l'admettra jamais, mais elle utilise sa carte pour s'évader de son isolement et elle se retrouve très vite criblée de dettes. Mon but, en vous indiquant ces conséquences, est de vous montrer qu'il n'existe qu'un véritable remède à l'isolement. Toutefois, nous avons quelques étapes à franchir avant d'y arriver. Mais, auparavant, dépensez-vous votre argent comme ça? Quand vous vivez péniblement votre isolement, la carte de crédit n'est pas la solution. Une autre évasion est de s'empiffrer au restaurant. On remplit son assiette avant de passer au dessert. Ce n'est pas péché, mais c'est de la bouffe de confort. On tente de se réconforter en mangeant. Je n'ai rien contre un morceau de gâteau et une crème glacée, pourtant... Vous devez vous demander ce qui vous motive. Si vous pouvez dire que vous passez seulement un bon moment, tant mieux. Mais l'excès de table face à l'isolement peut vous mener à la mort. Et c'est précisément pourquoi tant de gens souffrent d'obésité de nos jours. Je sais qu'il existe d'autres raisons comme un problème physique et je comprends cela. Mais vous devez comprendre que cet isolement est une question sérieuse qui affecte tous les aspects de la vie d'une personne ainsi que sa relation avec les autres personnes. Souvent, les gens sont si isolés qu'ils ne peuvent pas entretenir de relations avec leurs semblables, car ils ne se sentent pas acceptés, mais rejetés et étrangers. Ils ne peuvent pas se mêler aux autres, alors toute leur vie sociale est affectée par ce grave handicap. Ensuite, cette personne tombera souvent malade et elle se demandera pourquoi cela lui arrive. Parce que l'isolement affecte le corps et spécialement le cœur. L'isolement peut vous affecter physiquement. Si cette question d'isolement ne se règle pas, elle finira par vous tuer. Pourquoi devient-on déprimé? Une des raisons principales de la dépression est l'isolement, le sentiment tenace que rien ne marche comme on voudrait. Et à ce moment, ils se referment sur eux-mêmes. Ensuite, ils posent certains gestes qui les poussent à se détruire eux-mêmes. Le fait de se sentir isolé et d'être isolé entraîne son lot de conséquences dans la vie de cette personne. Et bien sûr, cela fragmente la pensée de cette personne. Sa créativité en subit les effets et son niveau d'énergie n'est pas le même que lorsque les relations vont bien, quand elle aime quelqu'un et que ce sentiment est réciproque. Réfléchissez maintenant là-dessus. Existe-t-il quelqu'un dans votre vie et quand vous pensez à cette personne, vous ne pouvez vous empêcher de sourire? Eh bien, vous ne réagissez pas beaucoup. Et vous êtes assis là à penser à qui vous pourriez sourire quand vous ne les voyez même pas. Pourtant, je peux songer à plusieurs connaissances qui me font sourire dans mon cœur, des gens très spéciaux à mes yeux et que j'aime beaucoup. Et je pense entre autres à deux de mes amis photographes. Ce sont des photographes professionnels et je me souviens de notre première rencontre, même si nous avons fait connaissance en deux occasions distinctes. Je les ai aimés immédiatement. Quelque chose me plaisait dans leur esprit avant même qu'ils commencent à me parler. Lorsque je pense à eux, je souris en mon cœur. Quand je pense à certains de mes amis dans cette église, je souris parce que j'entretiens avec ces personnes une merveilleuse relation. J'aime être avec eux, j'aime me trouver en leur présence et je sais qu'ils m'aiment. Nos pensées, nos cœurs sont unis. Nous avons besoin de ce genre d'amis qui nous font sourire en pensant à eux, car ils nous remplissent de joie. Vous aimez vous retrouver avec eux et vous vous efforcez de les rencontrer très souvent. Vous les rencontrez quand cela vous convient et même quand cela ne vous convient pas. Vous participez à leurs activités sportives même quand vous préféreriez rester chez vous. Tout cela fait partie du plan de Dieu pour nous en tant que peuple. Mais quand je pense à la douleur et à la souffrance que les gens doivent subir et qui les fait mourir avant leur temps. Je lisais certaines statistiques et j'hésite à vous les partager car des gens pourraient penser que je parle d'eux. Ces statistiques portent sur le sujet des personnes mariées en rapport aux personnes veuves, car il faut bien s'attendre à ce que l'une meure avant l'autre. Et il en est de même pour les hommes qui ont été mariés, qui ont ensuite vécu une séparation. Alors, leur espérance de vie est moindre que la catégorie d'hommes qui sont heureux en mariage. Tout cela est relié à notre manière de réagir devant l'isolement. Donc, comme nous l'avons dit, cet isolement pousse les gens à adopter des comportements nocifs et carrément autodestructeurs. Une telle personne peut, par exemple, tenter de noyer sa peine dans l'alcool. En d'autres mots, pourquoi quelqu'un s'assoit-il dans un bar pour boire entre 17 et 19 heures. Certains appellent ça le 5 à 7. Les Anglais l'appellent la happy hour, mais il n'y a rien de joyeux là-dedans. Laissez-moi vous raconter cette anecdote. Un jour, je suis allé au restaurant et je devais attendre ma place. Après environ 10 minutes, je m'ennuyais. Et à côté, il y avait un bar. Je voulais voir quel genre de monde s'y trouvait. Je n'avais de rendez-vous avec personne à cet endroit, soyez-en sûr. Vous me croyez? J'espère. Mais j'étais curieux de voir l'expression du visage des gens qui se trouvaient à cet endroit. J'ai vu un des membres de mon église, assis au bar avec cette jeune femme. Et quand il m'a vu, il s'est senti très coupable. Cet homme aimait bien s'asseoir dans les premiers bancs en avant, pas ici, mais dans une autre église. Alors, il sort du bar et il me demande ce que je fais là, je lui explique, et il répond « Je ne savais pas que vous mangez dans les restaurants. » Il était très embêté. Juste à ce moment-là, le restaurant appelle son nom, mais il tenait absolument à ce que je prenne sa place. Je ne l'ai plus jamais revu. Il a quitté l'église. La boisson ne guérit pas de l'isolement. Les drogues n'aideront pas non plus. Et si les gens se tournent vers ces substances pour régler leurs problèmes, ils seront bien déçus. Notre société invente sans cesse de faux remèdes pour contrer l'isolement. On pense à la télévision ou l'Internet. Des gens se branchent sur Internet et sont prêts à croire tout ce qu'on leur dit de la bouche de gens qu'ils n'ont jamais vus. Nous en sommes rendus là. L'isolement nous hante. Alors nous ferons tout pour nous attacher à quelqu'un ou un genre de relation qui autre guérira ou nous soulagera de

Un autre faux remède est une sexualité sans frein. On ne parvient pas à guérir ainsi de son isolement. Ce n'est pas la vraie réponse, même si elle semble parfois accorder une satisfaction momentanée ou temporaire. Au point de vue physique, mais qu'en est-il du cœur et de l'âme, de l'esprit et tout ce moi intérieur qui vous dirige? Nous voulons tous aller vers quelqu'un, car l'isolement est une chose terrible. Et les gens se livrent aux pires extravagances pour tenter de combler leur vide intérieur. Alors, l'isolement peut les emprisonner et même les tuer. Je le sais parce que des gens nous appellent au téléphone semaine après semaine et mois après mois à nos bureaux et vous seriez surpris du nombre qui contemple sérieusement le suicide. Pour quelle raison? La vie ne m'apporte aucun plaisir. Je n'ai aucun ami. Je suis divorcé. Je vis un enfer. À quoi bon continuer à vivre? Je me sens si seul. Cet appartement trop tranquille et ces quatre murs, cet endroit vide. Car l'isolement ressemble à un nuage au-dessus de leur tête ou qui parfois les recouvre complètement. Il les étouffe. Ils ne peuvent voir aucune issue. Car ils se sont engagés depuis trop longtemps dans la mauvaise direction. Ils ont essayé d'accumuler tous les biens matériels et toutes les conquêtes sexuelles et tout le prestige qu'ils pouvaient. Pourquoi les gens riches et célèbres s'enlèvent-elles la vie? Pourquoi des gens ayant tant d'argent se suicident-ils? Des personnes choyées par la nature, adulées par les foules, pourquoi se suicident-elles? Parce qu'il n'existe qu'une seule source de véritable contentement, de paix et de bonheur dans la vie. Elle n'est pas dans nos semblables, bien qu'ils soient importants, ni dans des choses parfois importantes, mais dans une relation avec Dieu. Et lorsque cette relation est bonne, vous pouvez confronter toutes sortes de difficultés, d'épreuves ou de deuils, et tout le reste, vous le pouvez. Amen. La question est de savoir comment faire pour y parvenir, rapidement, voici. Premièrement, je ne m'étendrai pas là-dessus, car ce sera le thème du prochain message. Nous n'aurons pas le temps aujourd'hui, mais je veux quand même vous encourager à voir le prochain message pour connaître la suite, car le présent message n'est que la première partie. La deuxième partie portera sur la réponse au problème. Je veux juste vous donner une idée. Et nous verrons le reste la prochaine fois. Tout commence en étant réconcilié avec Dieu, votre Créateur, par son Fils Jésus-Christ. Voilà le début. Car cette réconciliation signifie être ramené dans une relation d'harmonie avec le Dieu qui vous a créé. Et si vous n'en voulez pas, vous resterez isolé. Vous dites que vous êtes chrétien et quand même isolé, si vous écoutez bien. Cette émission est la prochaine. Je le répète, je suis passé par là. Je sais que vous serez libéré de l'isolement et que votre vie pourra avoir un but et être remplie de joie et de contentement. Tout commence par une réconciliation parce que Dieu l'a voulu. Ainsi, Dieu vous aime et il vous aime peu importe à quel point vous êtes isolé. Et parce qu'il vous aime et qu'il m'aime aussi, il a envoyé son Fils Jésus dans le monde pour mourir sur la croix afin de payer entièrement la dette de nos péchés pour qu'ainsi ils nous soient tous totalement et complètement pardonnés. Ce processus, nous, permet de nouer une bonne relation avec lui. Une fois cette relation établie par la repentance de nos péchés, nous pouvons donc recevoir Jésus dans notre cœur et le Saint-Esprit vient habiter en nous. Que vient-il faire? Il vient pour nous guider et nous diriger. Il peut nous tirer de cet isolement. Si vous êtes isolé, il vous secourra afin que vous sortiez de ce nuage qui vous entoure. Il l'éloignera de vous pour de bon et il vous aidera à marcher comme vous avez toujours voulu marcher dans votre vie. Peu importe votre âge, peu importe qui vous êtes, d'où vous venez et où vous êtes, vous serez délivré si vous le voulez. Et c'est ma prière pour vous.
Père, comme nous te sommes reconnaissants.

0: que tout commence avec toi. Tu es le Créateur. Nous nous sommes égarés loin de toi. Nous te remercions d'avoir rétabli toutes choses en nous libérant. Et je prie que le Saint-Esprit incite les cœurs, les auditeurs d'aujourd'hui à revenir pour entendre l'autre partie du message. Et je prie que les personnes qui sont assises ici même puissent reconnaître que l'isolement est une question sérieuse, car elle détruit peut-être présentement leur vie et leur avenir. Mais ils peuvent recevoir ton aide et être délivrés au nom de Christ. Amen.
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C'est pour moi un honneur d'être avec toi en ce moment. Je ne sais pas si vous aussi, vous avez la joie, toi qui te connectes, de pouvoir suivre ce message. Il y a, j'espère, quelque chose de bon qui va ressortir de cela. Si tu es venu en présentiel également, je crois que Dieu a quelque chose à te dire. Vous savez que Dieu nous aime tellement, qu'il a voulu expérimenter notre vie. C'est pour ça que Jésus est venu sur la terre, c'est pour qu'il ait les mêmes galères que nous, qu'il nous montre comment gérer et qu'on puisse être vraiment selon son cœur. Toi qui regardes ce message, je voudrais te dire une chose. Y a-t-il une personne, un prénom, une personne qui a tellement compté dans ta vie? Je parle d'une personne qui a été pour toi comme ton meilleur ami, ta meilleure amie, best friend, peut-être, et vous avez grandi ensemble à l'adolescence ou vous êtes rencontrés dans vos études, peut-être c'était dans une entreprise, dans une église, quelqu'un s'est devenu ton jumeau, ta jumelle, enfin quelqu'un avec qui tu dis, il me comprend, je le comprends, je la comprends. Et tu t'es dit, merci Seigneur pour cette amitié éternelle. Mais aujourd'hui, le éternel a du plomb dans l'aile. On ne voit plus où il est, où elle est dans ta vie aujourd'hui. Quelque chose a cassé la relation, alors que pour toi, tu pensais, entre nous, c'est solide. C'est solide. Jésus est venu sur la terre, et quelques semaines avant lui, il a eu un cousin. Jean-Baptiste. D'un côté, il y a Jean-Baptiste et quelques semaines après, Jésus va naître. Les deux mamans sont copines et les deux enfants vont être élevés très proches. Leur relation est un modèle de belle collaboration pendant un certain temps. Un peu comme toi. Mais quelque chose, une intox a détruit leur relation. Oh! Le thème d'aujourd'hui, c'est ces intoxications qui vont détruire nos plus belles relations. Et il y a quelque chose à retirer de cela. Et sans plus tarder, on va basculer dans l'évangile de Matthieu. Alors, on va commencer par la fin de l'histoire et après, on va voir d'où ça vient. On est dans Matthieu 11 et c'est un mauvais chapitre. Parce qu'au chapitre 11, au verset 1er, tu vois l'ascension du ministère de Jésus qui décolle. Le chapitre d'avant, il a réuni ses meilleurs disciples, il les a envoyés, c'est une réussite totale. Jésus est au sommet, il est au top de son ministère. Jésus partit de là pour enseigner et prêcher dans les villes. Or, aïe, décalage. Or, depuis sa prison, dans sa prison, Jean, le cousin, lui vit la difficulté. Et il avait entendu parler de ce que faisait Jésus-Christ. Il envoya deux de ses disciples pour demander, « Es-tu celui qui doit venir ou devons-nous en attendre un autre ?» Wow ! Jésus leur répondit, « Allez rapporter à Jean ce que vous entendez et ce que vous voyez. Les aveugles voient, les boiteux marchent, les lépreux sont purifiés, les sourds, ils entendent, les morts ressuscitent. Et la bonne nouvelle est annoncée aux pauvres. » Et Jésus donne une petite phrase qui montre que leur amitié a pris un coup quand même. « Heureux celui pour qui je ne serai pas une occasion de chute. » Intox, ce qui détruit tes relations. Si vous voulez, on va basculer en première partie. La première grande cause qui détruit tes relations, c'est la distance. La distance. Mais je ne vais pas être dans le cliché juste du proverbe « loin des yeux, loin du cœur ». Suis-moi, il y a quelque chose de profond là-dedans. La distance, il y a la distance physique. Vous savez, des fois, on a besoin d'un peu d'espace. Même dans un couple qui est marié, parfois c'est bien de dire « hé ». Laisse-moi un petit peu de temps pour me retrouver. Peut-être une dame entend ça, un homme ici. Non, mais des fois, j'ai besoin de souffler, qu'on ne prenne pas la tête, je veux être juste dans ma bulle. Il n'y a pas de sujet. On a besoin parfois de distance. Pareil dans l'amitié. Quand tu as un ami qui est trop sur ton dos tout le temps, tu dis, hey, oh, donne-moi de l'espace. Une église, c'est pareil. Une entreprise, c'est pareil. La distance, parfois, ça fait du bien. Mais trop de distance
finira par achever la relation, ou du moins va fortement l'éprouver. Grand 1, première partie, la distance va éprouver tes relations. C'est dans l'évangile de Jean, cette fois-ci, on est au début. Après cela, Jésus, accompagné de ses disciples, se rendit en Judée. Il séjourna donc avec eux et il baptisait. Alors, ce n'est même pas Jésus lui-même qui le faisait, mais c'était ses disciples. Pierre, Jacques, Jean, etc. Ils baptisent au nom avec Jésus. Jean-Baptiste, lui, aussi baptisait à Énon, près de Salim. Donc, c'est dans le Jourdain, entre la Jordanie aujourd'hui et Israël. L'endroit, on peut le visiter aujourd'hui encore en Israël, hein, si vous y allez. Il y a l'endroit où l'eau est plus profonde. C'est là que Jean-Baptiste avait lancé son ministère. Jean-Baptiste, d'ailleurs, c'est là que vient son mot baptiste, parce que c'est lui qui baptisait tout le monde. Mais là, il y a un concurrent qui s'installe. Le cousin, là, il quitte la Galilée et il installe l'église à 500 mètres. T'as pas d'autre endroit pour les baptiser, toi. Et un petit verset qui est important. En effet, à ce moment-là, Jean n'avait pas encore été mis en prison. Grand A, tout allait si bien entre eux. Ils étaient proches, mais pas trop proches. Je voudrais te dire une première chose. Lorsque tu as une amitié très solide, quelqu'un qui est ton âme sœur, quelqu'un avec qui tu t'entends bien, méfie-toi parce que toi, tu veux que cette amitié, cet amour se maintienne, mais d'autres ne le veulent pas. Méfie-toi des clans et des cancans. Et très vite, vous imaginez, le Jourdain, c'est pas grand. Hein. Vous voyez cette salle, toi qui es devant ton écran, tu vois pas la distance, mais c'est le Jourdain, c'est une dizaine de mètres seulement. C'est-à-dire que Jésus, il baptise ici, avec ses disciples, et Jean-Baptiste, il est juste de l'autre côté, au bout de l'estrade. Hein. Donc, ils entendent les autres qui font plouf, alléluia, gloire à Dieu. C'est vraiment dans la même rue, quoi. Et tout de suite, il y a des clans qui se forment. Alors, on va voir le clan Jean-Baptiste. Suivez-moi, on va vers le clan Jean-Baptiste. Le clan Jean-Baptiste, or une discussion parmi les disciples de Jean-Baptiste, eut lieu au sujet de la purification. Mm-hmm. Il va retrouver Jean et lui dire, « Maître, l'autre là, le cousin là, celui qui était avec toi là, de l'autre côté du Jourdain, à qui tu as même rendu témoignage, ben le voilà qui baptise et même tous vont vers lui. » Vous sentez la jalousie qui arrive là. Méfie-toi des critiques sur les personnes que tu aimes. Je vais vous donner le premier commandement pour éviter de détruire tes belles relations. Commandement numéro 1, reste le plus possible étanche aux critiques sur l'autre. Il y a toujours des gens qui viendront te dire des informations ou des fausses informations qui vont essayer de salir tes plus belles relations. Je ne vous entends pas aujourd'hui. Vous êtes d'accord avec ça? Vous avez peut-être un cas pratique. Hein. Méfiez-vous. C'est à toi de dire, non, mais j'entends pas cette méchanceté sur l'autre. Vous savez que dès que tu as quelqu'un qui fait un job assez similaire, il y a des critiques. Je vais parler honnêtement. Les églises, c'est le royaume de Dieu. Hein. Ouais, mais quand même, qu'est-ce que ça bave sur les autres? Parce que les ministères sont différents. Et donc, on va voir ce que l'un a, ce que l'autre n'a pas, on va faire des comparaisons. C'est même pas méchant au départ, mais ça va vite abîmer les relations. Quand les gens arrivaient vers Jean le Baptiste, il était là, il prêchait « Race de vipères, qui vous a appris à fuir la colère de Dieu qui vient ?» T'es allé chez Jean-Baptiste, même le jeune qui avait été en soirée la veille, il demandait la purification totale, tu vois. Chez Jean-Baptiste, c'était « clac, clac, t'étais carré !» Alors que dans l'église de Jésus, à côté, avec Jacques, Jean, t'arrivais vers Thomas et dis, t'aimes Jésus? Au nom du Père, du Fils, bienvenue dans l'église de la grâce. Et du coup, il y a des comparaisons. Et forcément, certains disent, ouais, mais nous on prêche bien la purification, là-bas ça a l'air d'être léger. Hein. Et c'est comme ça qu'il y a des critiques intéressées. Ouais, ceux-là ils sont un peu légalistes, hein, c'est la purification. Tout le monde va avoir tendance à abîmer les... Et heureusement, Jean-Baptiste ne va pas tomber dans le piège des cancans. Il va dire, ok, vous savez pas quoi? Un homme ne peut pas recevoir ce qui ne lui a pas été donné du ciel. Vous-même, vous êtes mes témoins, dit Jean-Baptiste. Moi,
je ne suis pas le Messie, mais j'ai été envoyé devant lui. Oh ! Il va couper court. Il va dire, mon appel n'est pas d'être le Messie, mais d'être celui qui prépare le Messie. Je sais qui je suis et je sais où je m'arrête. Commandement numéro 2, si tu ne veux pas exposer tes relations, préserve la relation en étant clair sur ton identité. Si tu n'es pas clair sur ton identité et qui ta vie à toi, tu vas vite être jaloux de l'autre. Tu vas vite être jalouse. Tu sais, c'est quand l'autre fait les choses un peu différemment que toi, tu as l'habitude. Ça manque de spiritualité. Il va aller plus loin. Il va dire, Jean-Baptiste va dire ceci. Il va dire une phrase, on va voir la fin, le verset 29. La fin du verset 29. Il lui dit, mais ça ne t'énerve pas. Il dit, non, ça ne m'énerve pas que Jésus ait du succès. Il va dire, cette joie qui est la mienne est parfaite. Les gars, ils sont en train de lui dire, mais on est en train de perdre des clients. Et Jean-Baptiste, il dit, je suis trop heureux. Ouh ! Il faut qu'il grandisse et que je diminue. Là, commandement numéro 3, prends note, la relation est fortifiée lorsque tu te réjouis de la réussite de l'autre. Oh, dites amen, mais en vrai, vous n'êtes pas. Ah, je ne sais pas. Bande d'hypocrites. Bande d'hypocrites. Vous applaudissez quelque chose que votre tête dit oui, mais pas vos tripes. Moi, si je reçois, t'es célibataire, tu reçois un faire-part de mariage, tu dis alléluia pour elle, à condition que je me marie bientôt aussi. On est d'accord? Non, on est tous comme ça. On est prêt à ce que Dieu bénisse les autres à condition que nous aussi ça avance. La deuxième partie, elle est contre nature. Et que je diminue. Je ne vais pas aller plus loin maintenant, gardez bien ça. Il est incroyable. C'est pour moi la phrase que Jean-Baptiste a dit ce jour-là, c'est la plus belle phrase du royaume des cieux. Que tu grandisses et que je diminue. C'est hallucinant. Et la plupart d'entre nous, on peut y être là dans notre tête, mais on n'y est pas dans nos tripes. Qu'est-ce qui s'est passé pour que la relation casse? Là, quand je vois ça, je me dis, ils vont rester les meilleurs amis du monde jusqu'au bout. Jean-Baptiste est incroyable. Il est incroyable. Grand B, qu'est-ce qui s'est passé pour tout casser? Ben, premièrement, il y a eu la difficulté de la distance. Au bout de quelques temps, Jean a été embarqué. Donc les disciples de Jésus ont vu Jean se faire amener par les gardes et amener en prison. Jean-Baptiste ne peut plus prêcher en plein air, il n'a plus du tout personne pour lui, il est dans le froid de la prison, il a faim, il y a des rats, il y a des cafards, il n'a plus personne, il se sent très distant de ce que Jésus vit. Si toi et ton meilleur ami, si toi et ton chéri, vous avez des vies très différentes, c'est compliqué. Si à cela tu rajoutes une quatrième chose qui est la souffrance physique, parce qu'il a mal en prison, tu dors sur des paillasses qui puent et qui te cassent le dos. Il y a des mauvais traitements en prison. Quand tu rajoutes de la souffrance physique, alors que Jésus, lui, est en train de faire sa star de village en village, avec des gens qui prennent des selfies et il y a des guérisons, des miracles et des choses comme ça, c'est compliqué pour Jean-Baptiste. La différence, elle devient de plus en plus importante. Vous savez, j'ai regardé Koh-Lanta cette semaine. Il y en a qui regardent Koh-Lanta? Je ne regarde pas d'habitude, mais là, j'ai eu peine pour quelqu'un. Il y avait une jeune fille qui elle avait des sacs à porter 20 kilos. Ça tient. Elle était sourire, elle tenait les 20 kilos comme ça, bout de bras sur les poteaux. Je dis, purée, la fille, elle n'est pas grosse en plus, elle n'est pas beaucoup musclée, mais elle tient avec les nerfs. Puis on lui rajoute 2 kilos de plus. Je dis, c'est cruel ça. Puis on lui rajoute 2 kilos de plus. Puis on lui rajoute 2 kilos de plus. Et les mêmes sourires se transforment en... Tu dis, quand elle a vu l'autre qui lui a mis 2 kilos, elle a envie de la tuer. Alors qu'au début, tout le monde collabore et à la fin, tout le monde a envie de s'entretuer. Parce que le poids qui se rajoute sur tes épaules
Ah, est-ce que quelqu'un a déjà vécu ça? Quand tu es mal physiquement, ça joue sur ta tête. Tu commences à avoir des pensées mauvaises. Non, vous êtes trop spirituel, bande de chrétiens parfaits. Bah, moi, j'ai ce problème-là. Quand je souffre dans mon corps, ça change ma perception, même spirituelle. Je vous donne un exemple très simple. Moi, j'ai plein de problèmes de digestion. Je ne sais pas, j'ai eu trop de stress dans ma vie, j'ai développé, mon intestin, il dit maintenant, on arrête les dingueries. Tu fais un écart, tu passes une sale nuit. Et cette semaine, il a raclette. Des belles tranches de raclette. Ah, j'étais seul à la maison, je me suis dit, vas-y. La raclette, c'est facile à faire et c'est délicieux. Et je le savais que j'allais passer une nuit terrible. Mais l'esprit est bien disposé. Ma chair est faible. J'ai pris la raclette. Jusque-là, ce n'est pas un péché, il n'y a pas de problème, d'accord? Je suis régalé. À 2h30 du matin, je me réveille, le ventre pété en deux. Je suis super mal. Et là, est-ce que je pense à la raclette? Non! Je pense à tout ce qui ne va pas dans l'église MLK. C'est ça, c'est la vérité. Je commence à me dire, mais cette église, elle dysfonctionne. Il y a ça qui ne va pas. Il y a un tel, ce n'est pas la belle attitude. Et j'ai mal au bide, mais le fait d'avoir mal au ventre, je dis, je vais refaire les tableaux Excel. À 2h54 du matin, je vais sur le drive, je fais les tableaux Excel. Je dis, il va falloir qu'on fasse des économies, on va couper dans les dépenses. Parce que quand tu es dans la nuit, quand tu es dans le froid, quand tu es dans la faim, quand tu es dans une table d'opération, tout d'un coup, la même église, le même mari, les mêmes enfants, ils te gonflent. La douleur physique, c'est le commandement numéro 4, a un impact sur tes perceptions spirituelles. C'est vrai que des fois, il y a des gens qui viennent à l'église MLK et qui me disent, « Pasteur, l'église MLK, je le ressens. Ça va moins bien. » Vous savez ce que je me dis ? Aïe, il doit avoir des problèmes dans son couple ou dans sa santé. Ou il vient de vivre un moment difficile au travail. Parce que, oh, j'exagère un peu, mais comprenez l'idée. Souvent, le fait d'avoir des douleurs personnelles change notre perception du monde extérieur, c'est tout. Voilà. Et le même Jean-Baptiste, tant qu'il allait bien et qu'il mangeait son miel et ses sauterelles, ça allait. Là, il est en train, il a des rats et des cafards, ça ne va pas. Ça ne va pas. Les sauterelles à la rigueur, mais les rats et les cafards, non. Je peux aller plus loin encore? La distance? Ils peuvent plus parler. Avant, ils disaient, hey, « Hé, Jésus! Là, j'ai entendu les ragots, mais t'inquiète pas! On te bénit, cousin !» Mais là, il est loin, il ne peut plus parler à Jésus. Jésus ne peut plus lui donner des infos. Il est en prison, il y a un mur qui les sépare. La distance positionnelle. Mais il y a une autre distance, écoutez-moi bien, qui est pire, c'est la distance de trajectoire. Ah! Parce que être distant en position, si vous êtes stable, c'est OK. Mais le problème, ce n'est pas tant de faire ça, c'est de faire ça. Et aïe, tu vois, ça tire. Et ben, c'est exactement ce qui se passe. Lorsque Jean-Baptiste a dit avec sa tête, il faut qu'il grandisse et que je diminue. Au moment de le vivre, il y a quelque chose en lui qui résiste. Et je vais te dire, ça, c'est la caractéristique d'un être humain. Un être humain est d'accord de dire de l'autre, je veux qu'il grandisse, mais un être humain n'arrive pas à prononcer la deuxième partie du verset sans qu'il y ait une faveur de Dieu particulière pour le dire. Personne n'arrive à dire et que je diminue. Je n'ai jamais entendu un autre pasteur mais même moi, jamais, dire, Seigneur, je te prie pour que le voisin grandisse et que moi je perde. Dans le couple, j'ai rarement entendu un homme dire, Seigneur, je veux que ma femme gagne plus que moi, ça à la rigueur, et que moi, je me fasse virer de mon job. Non, qu'elle gagne plus, mais moi je gagne un petit peu plus aussi. L'idée de la comparaison de trajectoire. Toi, tu peux accepter l'idée que vous ne soyez pas pareil dans le couple. Mais ce qui est le plus dangereux, c'est quand l'un monte et l'autre descend. Le sentiment de décrochage, commandement numéro 5, est particulièrement angoissant.
Ah, il y en a qui ont déjà décroché dans leur vie, arrêtez. Qui c'est qui a déjà raté un train dans sa vie? Levez la main. Tous ceux qui sont arrivés en retard à un train et le train est parti sans toi. Non, lève la main, arrête de faire semblant là. Lève la main, assume. Ouais, c'était les embouteillages. Ouais. T'avais aucune barge. T'avais joué avec le feu et t'as perdu. Voilà. Tu vas dire que c'est la faute de machin, de tout le monde. Bon, la vérité, t'étais en retard. Voilà. Mais pourquoi c'est si difficile? Parce que quand tu vois le train qui part, ça m'est arrivé une fois. Hein. C'est les trains là, à Montparnasse là. Petit train de banlieue qui part, le prochain dans une heure. T'es craqué, t'es fatigué de ta journée, t'as le train, il part, tu l'as raté à 30 secondes, il peut pas t'attendre, faire un peu... Il part. Alors nous, les trains, on les attend des fois avec 27 minutes de retard, on part pas. Bref, allez. Que Dieu les bénisse quand même. Tu vois le train qui part. À ce moment-là, t'es seul sur le quai. Tu sais, c'est dur à gérer ça. Parce que tu as un sentiment de solitude extrême et de décrochage. Les autres sont partis sans toi, tu es resté à quai. Pour certains, là, je vais vous dire la vérité. Tu as l'impression que ta vie est restée à quai. Et du coup, c'est en train de vriller, d'intoxiquer ta relation aux autres. Tu es resté à quai. C'est dur, ça. Tu sais, moi, je prie pour que les autres réussissent, mais tu passes un examen. Vous êtes 5 collègues à passer l'examen. Tu as la liste des noms qui sortent. Sur les 5 collègues, il y a 4 noms qui sont passés, sauf le tien. Qu'est-ce que tu fais? Tu vas te cacher? C'est impossible d'aller faire la soirée champagne après. Les résidus du bac... avec qui tu avais révisé, en plus elle était moins bonne que toi au bac blanc. Elle a la mention bien. C'est toi qui lui as fait le cours de mathématiques, toi t'es au repêchage. Comment tu te sens? Mais tu te sens mal! Tu te dis, mais allez, n'importe quoi. Les correcteurs sont... L'être humain refuse de baisser. Tu vas pleurer dans ton coin. Mais ça m'arrive. On déteste tous ça. Les amis, je peux vous dire une chose qui est un peu difficile. C'est la vie. La vie, ça finit mal. Si tu le prends d'un point de vue humain. Si tu ne raisonnes pas au royaume des cieux, la vie finit par un truc mortel. Donc l'idée même de gagner tout le temps, qui est des fois enseignée dans nos églises évangéliques, ça n'est qu'un mensonge si tu as une perspective terre. Je vais vous dire quelque chose de personnel. Ma grand-mère était une femme, maintenant elle est dans la gloire, mais elle était une femme incroyable, d'une droiture. Elle nous a enseigné la Bible. Moi, je me rappelle que ma grand-mère, elle m'avait fait une petite illustration sur le mensonge. Je vais vous la dire, celle-là. Un jour, elle m'a traumatisé. Il y a des grand-mères, des fois, elles racontent des histoires, ça vous marque. Hein. Elle me dit, Yvan, je voudrais t'expliquer le mensonge. J'avais même pas eu le temps de mentir déjà qu'elle m'expliquait comment. Elle me dit, un jour, elle avait pris une aiguille. Parce qu'il y avait des histoires dans les églises des enfants avant dans le passé, c'était bizarre. Elle dit, et il y a un jour, un enfant qui n'arrêtait pas de mentir. Je dis, ah bon. Et sa mère est arrivée avec une aiguille. Et elle s'est transpercée la main avec l'aiguille. J'étais là, ah ! Tu sais, je la voyais, elle faisait semblant, elle ne le faisait pas, mais elle dit, tu sais, et sa maman lui a dit, tu vois, à chaque fois que tu mens, bah, tu perces le cœur de ceux qui avaient confiance en toi. Depuis ce jour-là, je veux dire, mentir, c'était chaud. Hein. Ma grand-mère, dans ces dernières années, a développé un Alzheimer. Ma grand-mère, une femme de vérité, racontait n'importe quoi. En étant persuadé que c'était la vérité. Moi, on a assisté à des discussions surréalistes d'un troisième type de troisième monde de galaxie entre elle et sa sœur, toutes les deux ayant un Alzheimer. Ah, je suis allé visiter avec le car, là, on est tous partis à Lisieux. Ma grand-mère disait à sa sœur,
Mais c'est n'importe quoi, t'as pas pris le car, t'es à l'EHPAD. Et l'autre répondait, mais si, on est tous partis à Lisieux. Mais c'est un EHPAD évangélique, t'es pas allé à Lisieux, Lisieux c'est un sanctuaire catholique. Mais non, c'est pas possible, nous aussi on croit en Marie. Mais tu crois pas en Marie. Waouh. Ils sont perchés en fait, c'était des discussions surréalistes. Je me suis dit, je fais quoi? Je vais voir Mémé, je lui dis, Mémé, vous tournez à vide les amis là. Il n'y a rien de vrai, le car c'est faux, Lisieux c'est faux, la discussion est folle, il n'y a rien. Mais n'importe quoi, oh! J'ai pas perdu la tête quand même. Tu me prends pour qui? C'est pas parce que je suis vieille que je sais quand même les choses. Oh! T'es pas à ma place. Je suis pas à ta place, mais il y a un moment, le cerveau... Quelqu'un entend ça? C'est intolérable que de perdre des capacités. Si... Je suis sûr que si jamais, à un moment, je lui ai dit, il faut qu'on arrête de lui dire, parce que si on lui le dit, on lui enlève son goût de vivre. Donc à la fin, on prenait tous le car. Ouais, on est. Allez, c'est open bar. C'est quoi l'histoire du jour? On y va. Ah, fond les ballons. De toute façon, dans 5 minutes, elle aura oublié l'histoire du jour. Il faut qu'ils grandissent. Amen. Que je diminue, moins amen. Les amis, la vie sur la terre, c'est pas la fin du voyage. C'est juste un tunnel et ça continue derrière. Grand 2, le danger, c'est la rumination peut détruire tes relations. Or, Jean était en prison. Je vous ai dit, c'est ça le problème. Tant qu'il n'était pas en prison, il n'y avait pas de problème. Mais en prison, t'as pas la télé. En prison, t'as pas les infos. En prison, t'es hors du monde. Tous les autres avancent et toi, tu stagnes. Toi, il se passe rien en prison. T'es entre quatre murs et t'es là. Tous ceux que j'ai baptisés, j'espère qu'ils sont encore croyants. La repentance est là. Et là, en prison, il entend les ragots. Et il y a quelqu'un qui dit, tu sais Jésus, là, ton cousin, il a fait un miracle à Cana. Ah bon, il a fait un miracle, c'était quoi? Il a changé l'eau en vin. En quoi? En vain. C'est pas un miracle, ça, c'est un péché. Qu'est-ce qu'il me fait le cousin, là? L'ange, il a bien dit, pas de vin. Ah, bon. Ça devait pas vraiment être du vin. Hé, hey, Jean, on a une information. Il y a une prostituée, elle est arrivée, et elle a tripoté les pieds de Jésus. Hein. Il dit, le cousin, il a pas fait ça, quand même. Si, la prostituée, elle est arrivée, elle pleurait, elle a cassé le flacon, il y en avait pour des dizaines de milliers d'euros. Jean, il dit, mais Jésus, mais qu'est-ce qu'il fait? Tu tournes en boucle sur ce que l'autre fait de mal ou que tu crois que l'autre fait mal. Or, dans sa prison, Jean avait entendu parler, aïe, de ce que faisait Christ. Mais il y a des choses qui sont vrillées, je continue. Et qu'est-ce qu'il va dire? Ça ne va pas. Revenez juste en arrière, ils avaient entendu. Celui, es-tu celui qui doit venir ou devons-nous en attendre un autre? Ça va provoquer chez lui une disjonction de rumination. J'ai essayé de taper, est-ce que le mot rumination est dans la Bible? Tu sais, le fait de tourner en boucle. Quel est le mot dans la Bible où on parle de tourner en boucle? Dans quel livre on voit quelqu'un qui tourne en boucle? Culture biblique. Livre à consommer avec modération si vous êtes dépressif. Lamentation de Jérémie. Le gars, il est en boucle. Il y a tout qui va mal, c'est catastrophique, c'est pas vous. Normal, il est au fond d'une citerne. Il tourne en boucle. Et il écrit Lamentation pour montrer que humainement, il y a des moments dans notre vie où on va vivre ça. Il y a des moments où je tourne en boucle. Et sauf que, lamentation, comment vous traduisez lamentation en hébreu? C'est quoi? Ben c'est ça. Vous n'avez pas compris. J'ai dit lamentation, c'est quoi? C'est ça. Il dit le pasteur est devenu fou. Non, c'est quoi? Lamentation, c'est quoi? Lamentation, c'est quoi en hébreu? Il n'y a pas le mot lamentation dans la Bible. Lamentation, c'est le mot quoi? C'est le quoi de quelqu'un qui se pose tout le temps des questions,
qu'il n'arrive pas à résoudre. Ce n'est pas lamentation de Jérémie, c'est les questions non résolues de Jérémie. C'est ça la vraie traduction. C'est Jérémie qui tourne en boucle et qui rumine quelque chose qu'il n'arrive pas à comprendre. Jusqu'à ce qu'on ait un verset où il s'éclaire un peu, où il dit « Mais ce que je veux ruminer sur mon cœur, c'est que les bontés de l'Éternel, les compassions de l'Éternel ne sont pas épuisées, qu'elles se renouvellent chaque matin. » Mais ça met du temps à arriver. Hein. Attention, commandement numéro 6, à ruminer tes propres réflexions toxiques. Tu sais, il y a un moment, ruminer, c'est mâchouiller. Quand tu mâchouilles quelque chose, au début, il y a de la saveur. Vous prenez un chewing-gum, vous testez le chewing-gum, allez-y. Chewing-gum fraise, fruit de la passion, chewing-gum menthe, etc. Au début, ça a du goût. Fais 2 heures avec le chewing-gum. Au bout d'un moment, Ah, il n'est plus comme avant, le chewing-gum. Hein. Ruminer, ça enlève le goût. Jean avait entendu ce que faisait Christ et il envoya 2 de ses disciples lui demander « Es-tu celui ?» Aïe, aïe, aïe, et les amis, les 2 là, qui sont restés fidèles à Jean, c'est des disciples de Jean. Mais c'est donc un peu des critiques de Jésus. Donc forcément, ça va biaiser. Méfie-toi, commandement numéro 7, toujours des informations indirectes ou reportées. Vous prenez note de ça ? Quand on te rapporte quelque chose, il y a du biais. On le sait, mais on le fait quand même. Va à la source. Si tu n'es pas présent, tu ne peux pas juger. Moi, j'avais pris une grosse claque un jour lorsque j'étais en train de parler d'un pasteur américain, etc. Et j'ai dit, ouais, quand même, ouais, c'est un peu l'évangile facile, trop cool, une grande église au Texas. Et à cette époque-là, il y a un des pasteurs qui me dit « Ah, c'est bien, t'y aller alors ?» Je dis « Non, je n'y suis pas allé. » Il dit « Mais comment tu peux parler de quelque chose où tu n'y es pas allé ?» Il me dit « Ce pasteur, tu l'aimes ?» Je dis « Bah non, je ne l'ai jamais rencontré. » « Comment tu peux parler en mal de quelqu'un que tu n'as jamais rencontré ?» Je dis « Arrête de m'agresser là-haut, c'est bon. » Les informations indirectes, c'est terrible. Parce que ça passe au filtre de la souffrance de plusieurs personnes avant d'arriver à toi. Il y a des moments où j'aimerais dire à toi qui regardes ce message, tu as le droit de penser tout ce que tu veux, en bien ou en mal d'MLK, il n'y a pas de sujet. Mais ce n'est pas toujours très vrai, ni en bien ni en mal. On est moins bien que ce que tu penses et on est peut-être mieux que ce que tu penses. Une fois, j'ai fait une fête ici, incroyable. C'était... pour moi, un de mes meilleurs moments de ma vie. Mais apparemment, ça n'a pas été perçu par mes collègues. Là, ici, il y avait une pasteur ICC. À côté, il y avait un pasteur Zigane. À côté, il y avait un pasteur baptiste du CNEF. À côté, il y avait un copte orthodoxe. À côté, longue barbe, machin noir, tout. À côté, mais je t'assure, c'était une pub pour Benetton. T'avais un prêtre, t'avais l'évêque, t'avais des charismatiques, des anti-charismatiques, des ceci, des cela. Et ce jour-là, on a chanté « Je louerai l'Éternel » de tout mon cœur. Et tu voyais le Zigane qui chantait avec l'Africaine, qui chantait avec le copte, qui chantait avec le curé. Et moi. Et ce moment-là, même si je ne suis pas... bien sûr qu'il y a des différences théologiques et qu'on n'est pas d'accord sur tout, mais ce soir-là, il n'y avait qu'une seule star, c'était Jésus. Et ceux qui étaient là, moi j'avais des frissons parce que, tu sais, le verset « À ceux-ci tous reconnaîtront que vous êtes mes disciples par l'amour ah !» Ça ne veut pas dire que je fais une soupe à la croyance, mais il y avait ce jour-là, tout le monde ce soir avait mis de côté son équipe, son clan et honorait la personne de Jésus. J'ai un coup de fil d'un pasteur le lendemain. Oh purée. Pasteur Yvan, je ressens que MLK est en train de partir vers des fausses doctrines. Je dis, comment ça des fausses doctrines? Il dit, oui, tu adores Jésus avec des gens qui m'aident Marie. Puis c'est quoi? Et puis un peu, après, bon, c'est vrai que le style, il y avait tout. Et je lui dis, mais...
t'as pas aimé ? Il lui dit, non, je ne peux pas cautionner de telles choses. Je lui dis, pas cautionner ? Est-ce que tu étais là ? Il dit, bah non, je n'étais pas là, je ne serais jamais là. Je dis, c'est ça le problème. Parce que si tu avais été là, le Saint-Esprit qui nous a mis tellement de claques que tu aurais fini par louer Jésus aussi. Mais l'indirect, même au travers d'un message, vous prenez un mot sur Instagram, vous prenez une coupe et une vidéo sur YouTube, c'est pas exactement la vérité. Ah, je l'ai vu, j'ai vu. Non, ça n'a pas vu. Tu as vu un extrait hors contexte et tu n'étais pas là au moment où ça s'est passé. Et moi, je fais pareil. Que Dieu me pardonne pour toutes les fois où je juge de façon indirecte en pensant être objectif. J'arrive à la fin. Vous savez pourquoi on descend les autres? Parce que parfois on les a mis trop haut avant. Grand B, la déception lorsque tes attentes étaient trop élevées. Un jour, je vois une jeune fille arriver, grosse bague de fiançailles, tellement in love qu'elle était presque à en pleurer. Et là, j'ai rencontré quelqu'un. Tu peux pas savoir, pasteur, il est parfait. Il est parfait. Je l'ai attendu tellement, il est parfait. Et là, dans mon cœur, j'étais aïe, aïe, aïe. J'ai peur qu'elle pleure de joie aujourd'hui pour pleurer tout court après. Parce que vu que le gars, il est d'une autre planète, quand l'amour qui l'a rendu aveugle va se transformer en véritable amour qui redonne la vie et la vue avec le mariage, j'ai peur qu'elle revienne dans quelques temps. Il est épousé à ton car, il m'a escroqué. C'est pas ce qui s'est passé, mais j'ai vu le truc arriver déjà. Quand tu pars là, compliqué de maintenir. Vous savez, quand quelqu'un me dit, ouais, l'église MLK, c'est la meilleure église du monde. Oh, je dis, oh purée. Mais carrément pas. Mais vraiment, vraiment pas. Mais vraiment pas. Si tu démarres là, la descente va être violente. Va être violente. Et quelque part, ça faisait partie du ministère de Jean-Baptiste. Mais quand il a commencé en disant, je suis la voix qui crie dans le désert, aplanissez le chemin du Seigneur. C'est vrai. Mais du coup, dans Seigneur, il a fantasmé beaucoup de choses sur Jésus. Par exemple, dans Seigneur, il n'y avait pas à transformer de l'eau en vin. Il n'y avait pas à aller parler à une prostituée. Dans Seigneur, il n'y avait pas à guérir les Romains. Enfin, guérir les Juifs, oui, mais pas les Romains. Et il y a plein de choses dans qu'est-ce qu'il pense de Messie. Lui, il veut un Messie qui rétablit le royaume d'Israël. C'est ce que pense Jean-Baptiste. Donc, entre son fantasme et ce que Jésus est, il va pleurer. Voilà. Plus tes attentes sont élevées, commandant numéro 8, plus tu risques de décristalliser sévère et de blesser ce que tu as encensé, je répète, et de finir par critiquer ce que tu avais porté au pinacle. Moi, je te dis, ton ex a des défauts, mais pas autant que ce que tu dis. Et toi, tu n'as pas autant de qualité non plus que tu dis. Moi, je te dis que ton ancienne église avait des défauts, mais il y avait aussi des choses positives. Je te dis juste une chose, que ton ancien patron, oui, ouais, d'accord, il avait aussi des bons côtés. Sinon, tu n'aurais jamais pris cette entreprise à un moment. Ouais, mais si j'avais su... Attends, calme-toi. Troisième partie et dernière partie. Ton positionnement critique va clairement achever les relations. Si tu veux aller là-dedans, si en plus tu deviens critique, là tu vas tuer le truc. Quelle va être la prise de position de Jean? Je vais vous quitter. Jean dit, es-tu celui qui doit venir? C'est-à-dire qu'il remet en doute tout. C'est pourtant Jean qui avait dit, je vous le dis, suivez-le, c'est lui le Messie. Maintenant, après avoir tous les éléments, la distance, distance positionnelle, distance évolutive, la souffrance, tout s'est accumulé. Jean se dit, et tous les ragots, bam, bam, bam, ça a tellement porté, tiré sur ses épaules, qu'il change sa perception et devient, ben, il doute en fait. Et il dit, depuis le début, Jésus est peut-être un escroc, parce que c'est ça que ça veut dire. Hein. Es-tu celui qui doit venir ou est-ce que tu m'as arnaqué en fait, cousin? Bon, tu veux bien montrer ton téléphone portable? On va regarder le dernier texto que tu as envoyé à la personne que tu as si aimé avant.
ton dernier message, il ressemble au message de Jean-Baptiste à Jésus. Il est rempli d'amertume, il est rempli de colère et de frustration. Tu es venu aujourd'hui et tu as regardé ce message en voulant avoir peut-être un message qui allait caresser tes oreilles et qui allait éviter de te faire des bêtises. Eh bien, bonne nouvelle, oui, tu peux éviter des bêtises, mais il va falloir que tu te rendes compte de ton positionnement, Jean-Baptiste. Jésus va dire à Jean-Baptiste, « Heureux celui pour qui je ne suis pas une occasion de chute. » Commandement numéro 9, ceux qui prennent le risque de continuer à faire confiance ont raison. Et ça, c'est difficile parce que notre vie est faite de déceptions. Ne deviens pas cette personne aigrie qui ne fait plus confiance à personne. Écoute-moi bien. Oh, j'ai mal au cœur. Si tu as peut-être un ami qui vient de te trahir, ne dis pas, à partir de maintenant, plus jamais je fais confiance à quelqu'un. Malheur à toi. La vie est trop courte pour que tu sois en colère contre l'humanité. Parce que cet homme t'a lâché, parce que cet homme t'a trahi, tu vas dire, à partir de maintenant, je suis célib à vie. Bon, on en reparle dans 2 semaines. Mais calme-toi. Calme-toi. Cette église a... Bon. T'as le droit de piquer une crise. Mais tu peux pas rester en crise toute ta vie. Et dire, ouais, maintenant, toutes les églises, allez, là. Il n'y en a pas un qui rattrape l'autre. Le jour où tu dis, je ne ferai plus confiance, le mot confiance, c'est le mot foi. Moi, je vais te dire, il y a un moment où si tu dis « je ne fais plus confiance à personne », comment tu vas faire confiance à Dieu ? Tu aimeras le Seigneur ton Dieu et ton prochain comme toi-même. Comment tu peux dire « moi, j'ai foi en Dieu, mais je n'ai plus en foi en aucun être humain ?» Aimer, c'est prendre le risque d'aimer et donc de donner sa confiance. Les gens sont responsables de ce qu'ils font avec, mais toi, reste classe. Reste classe. Vous êtes prêts pour un dernier commandement après je vous quitte ? La position de Jésus. Jésus va dire, écoute-moi. Non, ce n'est pas Jean qui parle parce qu'il parle par des intermédiaires, c'est ça le problème. Il dit, dites à Jean, allez rapporter, puisque c'est des rapporteurs qui sont là. Vous aimez bien les ragots, ben dites-lui. Allez rapporter à Jean ce que vous entendez et ce que vous voyez. Des faits et des faits. Arrêtez vos, je ressens. Des faits. Dites à Jean, les aveugles voient, les boiteux, ils marchent, les lépreux qu'on touche pas deviennent touchables, sont acceptés, sont réinsérés dans la société. Les sourds, ils entendent les notes de musique pour la première fois de leur vie. Les morts, ils se ressuscitent. Comment ? Demande à Jaïrus s'il n'a pas sa petite fille avec lui tous les jours maintenant. Et la bonne nouvelle est annoncée à ceux qui n'avaient pas d'argent. Bon. C'est tout ? C'est tout. Mais tu ne lui fais pas une lettre de Non, c'est tout. Allez lui dire ça. Juste des faits. J'aimerais que tu coupes tes relations avec classe. Mais pas, j'aime pas le mot couper. Mais si, il faut terminer avec classe, les amis. Pourquoi nous qui sommes du royaume des cieux, on doit avoir des fins qui finissent en nœud de boudin, comme si on était les pires des inconvertis. Comme ça. De toute manière, il m'a clashé publiquement. Alors je vais le clasher. Puis de toute manière, je vais rétablir la vérité. Mais calme. Vous savez ce que Jésus va dire de Jean ? Une fois qu'ils sont partis, il ne va pas dire « Eh, quand même le gars, hein, il a bien commencé, il a mal fini. Hein. » Ce n'est pas ce que Jésus va dire. Jésus va dire « De tous ceux qui sont nés d'une femme. » Même plus qu'il va dire. Avant, il va dire « Est-ce que, qui vous êtes allé voir au désert ? Vous êtes allé voir quelqu'un qui plie comme un roseau ? Qui change d'avis du jour au lendemain ?» Parce que du coup, ils ont l'impression tous qu'il a changé d'avis. Il dit « Non, Jean n'a pas changé d'avis. C'est que Jean a juste très mal. » Il va continuer en disant « Vous êtes allé voir un prophète ? Plus qu'un prophète. C'est le plus grand des prophètes. Parce que de tous les hommes qui sont sortis du ventre d'une femme, il n'y en est pas de plus grand. Oh ! Eh, si seulement tu avais parlé comme ça de ton ex, si tu avais parlé comme ça de la personne qui t'a trahi,
Si tu avais parlé de la personne qui t'a humilié en public comme ça, tu sais ce qu'on aurait dit? T'es folle comme Jésus. T'es un chrétien, quoi. Il n'y a qu'un chrétien pour bénir ceux qui te font du mal. Ah, vous vouliez quelque chose de profond? Ben, ça tombe bien. Sauf que quand c'est quelque chose de profond, eh ben, ça tire sur la chair, voilà. Et ça tire sur Jean. Le dernier commandement est le plus dur et le plus profond. N'oublie jamais de célébrer la mission qui a été achevée. On dit qu'on pense à la vie éternelle, mais on réagit comme si on n'était que terrestre. On dit que l'on est dépendant de Dieu, mais on est dépendant de cette entreprise. On dit qu'on est dépendant de Dieu, mais on est dépendant de ce conjoint. On dit qu'on est dépendant de Dieu, mais on est dépendant quelque part de cette église. Et lorsque la relation s'arrête, on en veut à la terre entière. Et on part mal. N'oublie jamais de célébrer la mission qui a été achevée. Vous savez ce que Jésus dit à Jean-Baptiste ? Il dit, Jean-Baptiste, tu es né pour une mission. Tu te rappelles ta mission au tout départ, Jean ? Mon cousin bien-aimé, écoute-moi, mon cousin. Tu es né pour être la voix qui crie dans le désert. Préparer le chemin du Messie. D'accord ? Oui ! Ok. Le Messie, annoncé dans le livre du prophète Ésaïe. C'est celui qui dit, les aveugles voient, les boiteux marchent, les lépreux sont purifiés, les sourds entendent, les morts ressuscitent, la bonne nouvelle, c'est les caractéristiques du Messie. Jean, écoute bien! Un jour, tu as dit, il faut qu'il grandisse et que je diminue. Aujourd'hui, tu diminues et tu acceptes qu'il grandisse. Tu as l'impression que c'est Jésus qui a changé, Jésus n'a pas changé. Au contraire, Jésus vient de valider la totalité des caractéristiques pour laquelle, toi, Jean, tu étais sur la terre. En fait, je voudrais te dire une chose et je termine là-dessus. La réussite de Jésus, c'est ta réussite, Jean. En vrai, tu devrais être dans ta prison en train de dire « Alléluia !» Il guérit les malades, il ressuscite. Et non, toi t'es là, il fait des miracles, j'aime pas les miracles. Tu devrais être en train d'être tellement fier que la génération qui vient va aller plus haut que toi. Mais toi t'es bêtement jaloux. Parce que c'est ta meilleure amie et que tu avais promis que vous seriez machin depuis qu'elle est mariée avec deux gamins alors que toi t'arrives pas à avoir d'enfants. Il y a un froid là. Mais c'est toi qui as un problème, je t'aime, hein. Je te le dis gentiment. Vous n'allez pas aimer ce message. Je savais que ce message, il... Envoie-le à quelqu'un qui en a besoin. Fais partager. On est tous comme ça. Et je ne voudrais pas vous culpabiliser parce que Jean a réagi comme ça alors que c'est le meilleur de notre nous tous, nous dit Jésus. Donc si Jean, quand il a mal, il a réagi aussi mal, ça veut dire qu'on risque d'avoir le même problème que Jean, hein. Vous voulez bien qu'on prie ensemble ? On va prier ensemble. Je veux que le Seigneur me donne une mentalité du royaume des cieux. Que j'arrive à me réjouir. Quelles que soient les difficultés que je traverse. Je suis venu te dire une chose. Dieu est sur le point de déclencher une bénédiction dans ta vie. Ah, ça, on aime bien. Mais c'est toi qui as la possibilité de déverrouiller la serrure. Tu sais, c'est quoi la serrure ? Bénir ceux qui t'ont fait du mal. Ta bénédiction, tu l'as lorsque... C'est pour ça que Jésus a dit, le plus petit dans le royaume des cieux est plus grand que Jean. Parce qu'à ce moment-là, Jean a du mal à garder la mentalité du royaume des cieux. Il est retourné dans le royaume de la terre. De la critique, du jugement, de la jalousie, de la calomnie, des ragots, etc. Et Jésus dit, ah, c'est le plus grand de nous tous.
de foi, il faut qu'il fonctionne avec le royaume des cieux. Je vais te donner une mission. Si tu veux bien. Prends quelques instants là maintenant pour bénir, bénir et bénir une personne avec qui ça s'est mal fini. Hey, tu la bénis pas pour dire qu'elle est juste quelque chose de bien. Tu la bénis pour qu'elle soit plus bénie que toi.

0: Quand tu fais ça dans ta prison, les anges se lèvent avec toi. Ils se mettent debout, les anges. Parce que le royaume des cieux est debout. Quand cet état d'esprit du royaume des cieux remplit les chrétiens qui deviennent vraiment des chrétiens. On va se lever ensemble. Toi qui es devant ton écran, je te propose de juste peut-être fermer les yeux. Tu me relèves, Père. Quand je suis seul, quand je suis, j'ai l'impression que ma vie est restée à quai, que j'ai manqué un train. Je te fais confiance parce que si tu ouvres les yeux des aveugles, si tu fais entendre les sourds et si tu fais ressusciter les morts, j'ai de l'espoir dans ma vie. Quelqu'un entend ça maintenant? Tu me relèves. Je voudrais dire à Jean-Baptiste en toi, je voudrais dire à Jeanne-Baptiste qui est là, t'as fait des choses merveilleuses dans ta vie. Célèbre les choses que Dieu t'a permises de faire, que Dieu t'a permis de faire. Célèbre tous ces amis que t'as eus, toutes ces relations que t'as eues. Célèbre. Dans sa prison, je prie pour qu'il y ait de la lumière, pour que les anges le portent. Moi, je pense que quand les deux gardes sont arrivés pour décapiter Jean, il a dû se dire, waouh, ça finit là. Eh bien, Jean, écoute, les dernières paroles de Jésus pour toi, Jean, c'est pas que les boîtes marchent, c'est pas seulement que les sourds entendent, c'est Jean, c'est que les morts y ressuscitent. Jean, dans quelques minutes, dans quelques heures, tu seras avec lui dans le paradis. Jean, le ciel s'ouvre, les anges font la haie d'honneur quand tu rentres. Parce que tu as été celui qui a accompli ta mission. Tu étais la voix qui criait dans le désert, aplanissait les chemins du Seigneur. Jean, c'est une réussite et une réussite. Rentre dans la gloire de ton Seigneur. Je pense que quand Jean a vu Jésus arriver après, parce que ce Jésus que tu as tellement critiqué, douté, il est mort à la croix pour toi, mon ami. Je pense que Jean a dû se dire, mince, je l'ai mal jugé. En fait, cette femme qui répandait le parfum, c'était pour ça. Ah, en fait, il allait mourir. Bon, d'accord. En fait, il donne sa vie pour moi. Ah, les prophètes. Des fois, mes amis, n'attends pas que ça soit trop tard pour comprendre tout ce que tu n'as pas compris dans ta vie. Célèbre. Seigneur, je te prie, je conclue ce moment. Je te prie pour toutes les personnes que j'ai mal jugées. Pardonne-moi. Juste, pardonne-moi. Pardonne-moi pour les amitiés que j'ai mal entretenues. Pardonne-moi pour toutes les fois où ça s'est fini en critique au lieu de se finir en louange. Je t'aime, Seigneur. Quand tu dis « I love you », quand tu dis « je t'aime » dans ta langue, à Dieu, sois capable de le dire aux êtres humains aussi. Seigneur, aide-moi à aimer comme tu as aimé. Wow, ça c'est la sanctification. La sainteté, le royaume des cieux. On reprend une dernière fois, tu me relais, je vous laisse repartir, on est hors temps. Lola, même moi ça me touche beaucoup. Allez, bon retour à toutes et à tous. Aimez les gens de façon absolue et totale. Et soyez dignes de celui dont vous portez le nom, le Christ.
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Psaume 34. Je bénirai l'Éternel en tout temps, sa louange sera toujours sur mes lèvres. Que mon âme se glorifie en l'Éternel, que les humbles l'entendent et se réjouissent. Célébrez l'Éternel avec moi, exaltons ensemble son nom. J'ai cherché l'Éternel et il m'a répondu. Il m'a délivré de toutes mes frayeurs. Ceux qui regardent vers lui rayonnent de joie et leur visage ne se couvre pas de honte. Quand un malheureux crie, l'Éternel entend et il le sauve de toutes ses détresses. L'ange de l'Éternel campe autour de ceux qui le craignent et il les délivre. Goûtez et voyez combien l'Éternel est bon. Heureux l'homme qui trouve en lui un refuge. Craignez l'Éternel, vous ses saints, car ceux qui le craignent ne manqueront de rien. Les lionceaux connaissent la disette et la faim, mais ceux qui cherchent l'Éternel ne manquent d'aucun bien. Venez, mes enfants, écoutez-moi, je vous enseignerai la crainte de l'Éternel. Qui donc aime la vie et désire voir des jours heureux? Garde ta langue du mal et tes lèvres des paroles trompeuses. Détourne-toi du mal et fais le bien. Recherche la paix et poursuis-la. Les yeux de l'Éternel sont sur les justes et ses oreilles sont attentives à leurs cris. Mais l'Éternel tourne sa face contre les méchants pour effacer de la terre leurs souvenirs. Les justes crient et l'Éternel entend. Il les délivre de toute leur détresse. L'Éternel est proche de ceux qui ont le cœur brisé et il sauve ceux qui ont l'esprit abattu. Le malheur atteint souvent le juste, mais l'Éternel l'en délivre toujours. Il veille sur tous ses os, aucun d'eux ne sera brisé. Le malheur tue le méchant, et ceux qui haïssent le juste seront châtiés. L'Éternel rachète l'âme de ses serviteurs, et tous ceux qui se réfugient en lui seront préservés.

La météo pour ce jeudi 18 juin, temps très chaud et caniculaire sur les deux tiers du pays. Les températures pour ce jeudi matin, 14 degrés pour Brest, 15 à Cherbourg, 17 degrés à Lille, 18 à Strasbourg, 20 degrés pour Lyon, Paris, Orléans, Biarritz, Bordeaux et Nice, 20 degrés également pour Perpignan et Marseille, 22 à Toulouse. Pour ce jeudi après-midi, entre 23 et 33 degrés sur une moitié nord, il fera 23 en Bretagne, 24 sur la Normandie, 31 sur les Hauts-de-France, 33 degrés sur le Grand Est, 35 en Ile-de-France, Centre-Val de Loire et Bourgogne. Dans la moitié sud, entre 27 et 36 degrés, 27 sur le Golfe du Lion, 29 en Corse, 30 degrés sur la Côte d'Azur, 31 à 33 sur la Nouvelle-Aquitaine, 36 degrés sur la vallée du Rhône et l'Occitanie.

Bonjour, 26 départements du centre et de l'est de la France sont placés en vigilance orange à partir de ce jeudi midi en raison de la canicule. Cet épisode de chaleur qui touche actuellement le pays s'annonce comme l'un des plus marquants de ces dernières années. D'après les analyses publiées par InfoClimat, plusieurs secteurs devraient approcher ou franchir le seuil des 40 degrés. Les prévisions à court terme laissent envisager des températures susceptibles de rivaliser avec les valeurs les plus élevées jamais enregistrées au mois de juin. En tout cas, cet épisode caniculaire se compare déjà aux grandes vagues de chaleur qui ont marqué l'histoire météorologique française. À l'issue du G7 organisé à Évian, Emmanuel Macron a donc reçu Donald Trump hier soir au château de Versailles pour célébrer les 250 ans des États-Unis. Le président français a qualifié de succès le sommet organisé en Haute-Savoie avec notamment une remobilisation en faveur de l'Ukraine. Un rapport sénatorial publié mercredi appelle à, je cite, « rouvrir la boîte noire des hauts patrimoines pour améliorer leurs connaissances statistiques ». Une condition de leur contribution effective à l'impôt, selon le document, a pris une polémique sur les Français fortunés ne payant aucun impôt sur le revenu. Députés et sénateurs, par ailleurs, ont trouvé un accord hier sur la proposition de loi destinée à enrayer l'essor de la fast fashion dont Shein est devenu le symbole, ouvrant la voie à son adoption définitive. Le texte instaure notamment un malus financier sur les produits de l'ultra fast fashion. Enfin, la société Châteaublanc, qui produit pain, viennoiserie et pâtisserie, a annoncé hier la fermeture de l'une de ses usines ou l'ouverture d'un plan social pouvant menacer jusqu'à 220 postes. En mars, Châteaublanc employait au total 400 personnes pour un chiffre d'affaires de 90 millions d'euros en 2025. C'est la fin de ce flash, une très bonne journée à toutes et à tous. Bonjour, football, Coupe du Monde, le Portugal surpris pour ses débuts dans la compétition malgré une ouverture du score rapide signé João Neves, la Seleção qui fait figure d'outsider pour la victoire finale a été accrochée par la République démocratique du Congo hier, score final 1 but partout. Foot toujours, soulagement pour l'Olympique de Marseille menacé d'exclusion de la Ligue Europa à cause d'un déficit financier trop important. Le club phocéen a obtenu une année de sursis. Il écope toutefois d'une amende et d'une restriction du nombre de joueurs pouvant participer à la prochaine Ligue Europa. Par ailleurs, l'entraîneur du stade de Brestois, Éric Roy, est mort d'un cancer du pancréas à l'âge de 58 ans. Celui qui avait été sacré meilleur entraîneur de Ligue 1 en 2024, après avoir qualifié Brest pour la Ligue des Champions, se battait contre la maladie depuis plus de 3 ans tout en restant à son poste. Cyclisme en pleine préparation pour le Tour de France qui débute le 4 juillet. Tadej Pogacar confirme sa bonne forme du moment pour sa première participation au Tour de Suisse. Le Slovène a assommé la concurrence et a pris hier le maillot de leader dès le début de l'épreuve. Tennis, hier après-midi, Adrien Manarino a perdu au deuxième tour du tournoi du Queens face à Arthur Ferry en 2-7, 7-6-7, 6-4 et 1h42 de jeu. Le 44e mondial a raté son entame de match marqué par un 0-3 à remonter dès le premier set. Immédiatement revenu à hauteur de son adversaire, le tricolore a bataillé face au joueur né en France mais qui porte les couleurs de la Grande-Bretagne. Condamné à disputer un jeu décisif, il a tenu son adversaire en haleine avant de céder sur la troisième balle de set de Ferry. C'est la fin de ce Flash Sport, une très bonne journée à toutes et à tous.

continuer à sortir avec des hommes parce qu'en fait, j'avais ce besoin d'amour et d'attention que j'avais pas avec mon père. Il nous blessait beaucoup en fait avec ma mère et il nous a vraiment fait du mal. Avec du recul, je me suis rendu compte que j'avais vraiment ce besoin d'attention et ce besoin d'amour. Enfin, je cherchais vraiment à combler comme une sorte de vide que j'avais dans mon cœur. Bonjour à tous, je m'appelle Christina, j'ai 28 ans, je suis d'origine laotienne et voici mon témoignage. Je viens d'une famille bouddhiste, donc la plupart des bouddhistes, c'est des personnes qui sont d'origine asiatique. Donc on m'a inculqué les valeurs du bouddhisme, donc prier Bouddha, aller au temple. Pour être honnête avec vous, j'étais pas à fond dans cette religion parce que quelque part, il y avait des choses que je comprenais pas. Et puis je voyais qu'autour de moi, ça parlait beaucoup de Dieu. Je ne savais pas exactement s'il y avait un dieu, mais je croyais aussi quelque part qu'au-dessus de Bouddha, il y avait quelqu'un, en tout cas, il y avait un dieu. Pour moi, je voyais Bouddha en tout cas comme un prophète, en tout cas pour ma part. Dans mon enfance, j'ai vécu beaucoup de douleurs parce que mes parents, ils ne s'entendaient pas du tout. Ils se disputaient très souvent à la maison. Ma mère travaillait pratiquement seule pour payer les factures. Je me souviens du coup une fois, c'est parti en cacahuète à la maison. Du jour au lendemain, en fait, ce qu'il faut savoir, c'est que j'ai vécu pendant 13 ans de ma vie dans une maison avec ma mère, mon père. Et comme je suis fille unique, du coup, bah, j'étais seule. Un jour, j'ai appris qu'on allait devoir déménager de cette maison. Déjà, à partir de ce moment-là, ça m'avait fait tellement mal parce que j'avais fait toute ma scolarité, j'avais tous mes amis en fait dans cette ville. Et j'avais grandi en fait dans ce quartier-là. Donc, du jour au lendemain qu'on me dise que je déménage de cette maison, ça m'avait vraiment brisé le cœur. Et à partir de ce moment-là, j'ai su qu'en fait, c'était vraiment de la faute de mon père parce qu'il nous avait... Voilà, il payait pas les factures, il aidait pas ma mère en fait, tout simplement. Puis à partir de ce moment-là, j'ai commencé à haïr mon père en fait. Je l'ai vraiment détesté à partir de ce moment-là parce que du jour au lendemain, on s'est retrouvé dans un autre logement qui était très loin de cette belle maison qu'on avait. Au fil du temps, bah, j'ai continué ma vie, J'ai continué ma scolarité, mais je continuais à vivre en fait déjà à partir de ce moment-là avec beaucoup de douleurs, beaucoup de blessures. Et puis comme je dépendais encore de mes parents, vu que j'étais pas majeure, forcément j'avais pas le choix de continuer de vivre avec eux. Je voulais vraiment partir parce que je m'entendais pas avec mon père en fait, pas du tout. Du coup avec le temps, j'ai continué ma vie. J'ai commencé à sortir avec des garçons, à sortir en soirée aussi. Boire, à faire toutes ces choses-là du monde, à fumer aussi, du coup, parce que je fumais beaucoup la chicha. J'ai même commencé à l'âge de 13 ans, pour être honnête. Et voilà, j'ai continué comme ça pendant plusieurs années. Je continuais à sortir avec des hommes, ce genre de choses, parce qu'en fait, à l'époque, j'avais ce besoin d'amour et d'attention que j'avais pas avec mon père. Parce que, pour être honnête, mon père, il nous blessait beaucoup en fait avec ma mère et il nous a vraiment fait du mal. Donc du coup, avec du recul, je me suis rendu compte que j'avais vraiment ce besoin d'attention et ce besoin d'amour. Enfin, je cherchais vraiment à combler comme une sorte de vide que j'avais dans mon cœur. Et puis vers 2020, j'ai rencontré un homme qui me donnait justement toute cette affection-là, cet amour-là, que personne d'autre ne m'avait donné, ou du moins pas autant. Du coup, j'étais vraiment comblée avec cette personne. J'avais placé tout mon avenir, toute mon espérance en fait en cet homme. Je me voyais déjà loin avec lui. Je me voyais mariée avec des enfants. Et au final, du jour au lendemain, on s'est séparés. Ça m'a vraiment fait mal au cœur. J'ai vécu une dépression, puisqu'en plus de ça, c'est tombé pendant la période du Covid.
à ce moment-là, j'étais tellement, cette douleur, elle était tellement atroce. J'avais jamais vécu une douleur pareille. Je pensais, parce que ce qu'il faut savoir aussi, c'est qu'à l'époque, je jouais les durs. Et je me disais que jamais on allait me briser le cœur. Sauf qu'à ce moment-là, quand j'ai vécu cette brisure de cœur, c'est là que je me suis rendu compte qu'en fait, tout simplement que j'étais humaine et que c'était normal de souffrir en fait, tout simplement. À ce moment-là, j'ai commencé à chercher Dieu parce que je me disais, enfin, j'essayais de trouver en fait des solutions. Du coup, ça passait par Dieu, ça passait par tout ce qui est développement personnel, ça passait par tout ce qui est carte de tarot, voyance et ce genre de choses. J'essayais vraiment de trouver une solution pour réparer cette douleur. À la fin, je ne sais pas pourquoi, mais j'ai eu cette conviction voilà, qu'il fallait que je me mette à prier. Qu'il fallait que je me mette à prier, que la seule personne qui pouvait m'aider, c'était sûrement le Dieu qu'il y avait au-dessus. Et du coup, je me suis mise à prier. Mais malgré ça, je voyais que rien se passait, du moins à l'instant T, je voyais que j'avais toujours mal, que je souffrais toujours autant. Et j'ai continué à prier parce que je perdais espoir. Je ne savais pas vers qui me tourner, je ne pouvais pas me tourner vers mes parents parce que les parents asiatiques, ce n'est pas le genre de parents qui donnent de l'amour à leurs enfants. Du moins, ils ne le démontrent pas. Alors du coup, j'étais là dans mon coin, même si ça ne se voyait pas devant les gens, que j'allais mal. Quand je me retrouvais dans ma chambre, entre les quatre murs de ma chambre, je me mettais à pleurer, je me mettais à prier le Seigneur. Mais voilà, je ne savais pas du tout à qui je m'adressais en fait. Je savais juste qu'il y avait probablement quelqu'un qui m'écoutait. De là est passé les semaines, j'ai eu cette conviction qu'il fallait que j'aille acheter une Bible. Parce que je me disais peut-être qu'en achetant ce livre-là, le Dieu dont on parle dans ce livre, qui va me guider, je ne sais pas, qui va m'aider, tout simplement. Et du coup, je suis partie l'acheter. Sauf que à l'époque, quand je suis partie l'acheter, je suis revenue avec et j'ai commencé à la lire. Mais il s'avère que je ne comprenais rien du tout. Je ne comprenais absolument rien à ce qui était écrit. Du coup, j'ai laissé tomber parce que c'est important de le préciser aussi. C'est que quand on vient du monde, du moins pour ma part, je pensais qu'il fallait avoir un QI supérieur à la moyenne pour comprendre ce qu'il y avait écrit dans la Bible et que j'étais pas suffisamment intelligente pour comprendre ce qu'il y avait dedans. Je connaissais pas Jésus et à cette époque, je voyais pas le rapport entre Jésus et Dieu. J'ai essayé de comprendre, mais j'ai vite lâché l'affaire et j'ai laissé ma Bible de côté. Et ça a duré 3 ans comme ça, j'ai abandonné mon livre. 3 ans sont passés, j'ai continué ma vie, j'ai continué à sortir avec des garçons, avec un garçon en particulier. À ce moment-là, j'étais tellement désespérée que je me mettais à avoir espoir en des hommes. Parce que je me disais que ces hommes-là, peut-être qu'ils allaient combler justement ce manque d'amour, ce manque d'affection, ce manque d'attention. J'ai continué, je suis sortie avec ce garçon en question. En fait, ce qu'il faut savoir, c'est que c'était même pas une vraie relation au final, puisque comme on le dit dans le monde, c'était une situationship. Donc on sortait pas vraiment ensemble, on se voyait, etc. Mais on n'était pas ensemble. Et je passais encore à chaque fois mon espoir en cette personne, pour combler justement cette douleur que j'avais en moi. Et au final, avec le temps, je me suis rendu compte que ça ne servait à rien, que je perdais mon temps. Et petit à petit, quand même, à côté, je continuais de prier Dieu, même si, encore une fois, je ne savais pas réellement qui il était. Je priais Dieu et je lui demandais de m'aider à ouvrir les yeux aussi sur cette relation. Ce qu'il a fait, maintes et maintes fois. Mais je fermais toujours les yeux parce que j'avais cette obsession en fait de trouver l'amour de ma vie, de trouver la personne avec qui j'allais me marier, la personne avec qui j'allais avoir des enfants. C'était devenu vraiment une obsession. J'y pensais tous les jours, tous les soirs. Je rentrais à la maison, je pleurais parce que j'avais personne dans ma vie. Et même si je voyais quelqu'un, cette personne, elle ne me comblait pas en fait. C'était juste
C'était juste une relation comme ça. Avec le temps, j'ai commencé à avoir cette conviction que voilà, il faut que si demain je suis amenée à être avec quelqu'un, il faut que ce soit la personne de ma vie parce que j'ai trop perdu mon temps. Du coup, j'ai coupé court à cette relation. Voilà, derrière, ce qu'il faut savoir aussi, c'est que j'ai continué à voir d'autres personnes, à aller chercher encore l'amour chez un homme. Mais voilà, je voyais bien que ça marchait pas. Je voyais bien que ces personnes-là, elles étaient pas là pour se marier. Elles étaient là pour autre chose. J'étais toujours autant désespérée. J'avais toujours autant mal au cœur. J'étais toujours pas bien, en fait. J'avais mal, je souffrais beaucoup. Et puis il y avait ma relation avec mon père à côté qui ne s'améliorait pas non plus, puisqu'on est arrivé à un stade où on s'est disputé et ça a fini en bagarre. Ça a fini avec des problèmes avec la justice. Et à ce moment-là, je détestais mon père, là je le détestais encore plus. C'était arrivé à un point où même l'entendre respirer à côté, je ne supportais plus en fait. Je ne supportais plus du tout. Il nous avait fait tellement de mal à moi et ma mère que voilà, je pouvais plus le voir en fait, je pouvais plus du tout le voir. Et un jour, l'été 2023, où je suis tombée sur une vidéo par hasard, sur cette chaîne d'ailleurs, d'un frère, je sais pas pourquoi, je suis tombée dessus comme ça, vraiment par hasard, j'ai vu la petite vignette YouTube, j'ai cliqué dessus. Et à ce moment-là, je savais pas du tout que c'était un témoignage chrétien. Et j'ai écouté le témoignage du frère qui se reconnaîtra probablement parce que on s'est croisés par la grâce de Dieu. Et j'ai écouté, et quand j'ai écouté son témoignage, en fait, je me suis reconnue dans son histoire, du moins dans des petites choses de son histoire. Et je me suis mise à pleurer, en fait. Je me suis mise à pleurer parce que déjà, voilà, comme vous le savez, j'étais mal. J'allais pas bien dans ma vie. Et là, le fait de voir que quelqu'un avait presque vécu la même chose que moi, ou du moins avait vécu les mêmes douleurs que moi, ça me réconfortait, mais ça me touchait aussi beaucoup, du coup je me suis mise à pleurer. J'ai pleuré toutes les larmes de mon corps, je crois que j'avais jamais autant pleuré de ma vie. Et tellement je pleurais, je me souviens que je mettais pause sur la vidéo parce que j'arrivais pas à regarder la vidéo en entière avec les larmes qui coulaient. Et du coup, j'ai regardé son témoignage jusqu'à la fin, jusqu'au moment où il a commencé à parler de Jésus. Et à ce moment-là, j'étais surprise parce que je me disais... Enfin, je ne savais pas du tout que c'était un témoignage chrétien, donc du coup, je n'avais pas compris sur le coup. Je me suis dit, waouh, c'est en fait, c'est comme si à ce moment-là, le Seigneur m'appelait, le Seigneur voilà, me voulait que je le connaisse, en fait, que j'apprenne à le connaître. Mais je n'avais pas compris sur le coup parce que je pensais vraiment que c'était le fruit du hasard. De fil en aiguille, j'ai commencé à regarder plein de témoignages sur cette chaîne et je les ai pratiquement tous regardés. Et je voyais en fait à chaque fois, c'était toujours la même chose qui revenait. C'était Jésus sauve, Jésus guérit, Jésus libère, Jésus est le chemin, la vie et la vérité. Si t'as mal au cœur, il n'y a que Jésus qui peut te guérir. Si t'as besoin d'être libéré de quelque chose, il n'y a que Jésus, c'est entre les mains de Jésus qu'il faut tout délaisser. Moi qui connaissais pas le Seigneur et qui comprenais rien à la Bible, je me disais... Bah finalement, peut-être que c'est Jésus qui peut m'aider, peut-être c'est lui la solution à cette douleur, à tout ce que je suis en train de vivre. De fil en aiguille, j'ai commencé à lire ma Bible, à reprendre la Bible. J'ai commencé par le Nouveau Testament et là, d'un seul coup, je me suis rendu compte que je comprenais, que je commençais à comprendre. Ce qu'il faut savoir aussi, c'est que je continuais de regarder des témoignages. J'avais repris les prières. Il faut savoir aussi à ce moment-là que j'étais encore bouddhiste. Donc quand je priais, je n'osais même pas dire Amen à la fin. J'écoutais encore ces témoignages et je crois qu'il y avait un frère ou une sœur qui avait dit que finalement, ce qu'il faut faire, c'est demander à Dieu de se révéler à nous, de demander à Dieu de se manifester dans la prière et il vous dira qui il est. Du coup, bah, ce que j'ai fait, c'est que j'ai prié, j'ai demandé au Seigneur de se révéler à moi. J'avais quand même cette foi-là où je me disais, où probablement il existe, mais il y avait quand même une part de moi qui me disait, ça se trouve, c'est faux. Ça se trouve, c'est faux. Et puis, s'il ne se révèle pas à moi, de toute façon, bah, je verrai que c'est du mytho.
Donc, du coup, j'ai quand même fait cette prière parce que voilà, encore une fois, il y avait quand même une grosse part de moi qui y croyait fortement. J'ai prié, j'ai demandé au Seigneur, j'ai dit Seigneur, révèle-toi à moi, montre-moi qui tu es. Montre-moi toi, Dieu, l'Éternel, dont on décrit qui il est. Et dans mon cœur, même si je ne l'ai pas dit à voix haute, dans mon cœur, j'ai pensé que voilà, s'il se révèle à moi, je le suivrai et je le chercherai. Et un jour, c'est ce qu'il a fait. Le Seigneur s'est révélé à moi à travers un rêve. Il m'a montré en fait qui il était. Voilà, pour décrire ce rêve, j'étais dans le désert. J'étais dans le désert et je voyais les montagnes au loin. Et je me souviens même m'être demandé ce que je faisais là. Ce qu'il faut savoir, c'est que ce rêve-là, c'était pas un rêve comme les autres. C'était quelque chose que j'avais jamais vécu de ma vie parce que c'était tellement réaliste que j'avais l'impression d'y être. Je me rappelle encore de tous les détails de ce rêve. Je voyais que c'était le coucher du soleil, le ciel était un peu rosé. J'étais voilà, dans le désert, donc il y avait du sable partout. Et je voyais sur le sol une mare de sang, en fait, qui coulait et qui était en train de se frayer un chemin dans le sable. Sauf que ce qu'il faut savoir, c'est que la couleur de ce sang, il n'était pas normal. C'était pas le sang de notre sang à nous, la même couleur que notre propre sang. Et j'avais pas peur. Alors qu'en temps normal, quand on voit ce genre de choses, on devrait avoir peur. Mais là, à ce moment-là, j'avais pas peur. Et je voyais que cette mare de sang, elle venait de derrière moi. Et du coup, ce qui s'est passé, c'est que forcément, à ce moment-là, je me suis retournée. Je me suis retournée et là, j'ai vu, derrière moi, il y avait un gros poteau. Un gros poteau en bois qui montait pratiquement jusqu'au ciel. Et je voyais que sur ce poteau, il y avait des jambes, des pieds accrochés dessus. Sauf que je tiens à préciser que la personne qui était dessus, elle était tellement géante à côté de moi. J'étais une fourmi à côté. Et je voyais du tissu qui tombait des jambes de la personne qui était accrochée sur ce gros poteau de bois. Et j'ai tout de suite compris, en fait. J'ai tout de suite compris qui c'était. J'ai tout de suite compris que c'était Jésus. J'ai essayé de regarder au-dessus, mais j'arrivais pas à voir au-dessus des genoux parce qu'il était tellement géant à côté de moi que j'arrivais pas à voir plus haut. Et quand il s'est révélé à moi de cette façon, pour être honnête, je sais même pas quand est-ce que j'ai fait ce rêve ou quand est-ce que j'ai eu cette vision-là. Parce que j'ai dû le faire entre plusieurs rêves, je sais pas, mais quand je me suis réveillée le lendemain, j'ai continué ma vie comme si de rien n'était. Et puis c'est un jour quand je me suis retrouvée dans mon salon, que je me suis rappelée en fait de ce rêve-là que j'avais fait. Je me suis rappelée et j'ai eu toutes les images qui sont venues en fait dans ma tête. Je me suis souvenue de tout. Je me suis dit, mais en fait, le Seigneur, il s'est révélé à moi. Il s'est révélé à moi, il m'a montré qui il est. Il m'a montré qu'il est Jésus. Avec le temps, comme j'ai vu qu'il s'est révélé à moi, j'ai fait cette prière du salut. Je ne savais pas à l'époque que ça s'appelait comme ça. J'ai dit au Seigneur que je lui donnais ma vie. Je me suis repentie pour tous mes péchés parce que j'avais compris qu'à travers ce rêve, il m'avait montré qu'il s'était sacrifié à la croix pour moi, qu'il avait racheté en fait tous mes péchés. Je m'en suis tellement voulu que je me suis mise à pleurer. J'ai pleuré encore une fois toutes les larmes de mon corps. Et je suis désolée. Et voilà, je lui ai dédié ma vie. J'ai compris qu'il n'y avait plus de marche arrière, il n'y avait plus d'aller-retour. Que si je lui donnais ma vie, j'allais faire les choses bien. Que j'allais témoigner, que j'allais montrer, que j'allais tout faire pour sa gloire. Et voilà, c'est ce que je fais aujourd'hui. Le Seigneur, depuis, m'a permis de vivre, d'être guérie aussi de cette douleur et de vivre plein d'autres choses incroyables. J'ai trouvé mon église après avec le temps. Je me suis faite baptiser en avril 2024. Il m'a guérie aussi de cette obsession que j'avais de trouver l'homme de ma vie, de cette obsession que j'avais de... Voilà.

0: il y a forcément des personnes dehors qui vivent la même chose que moi, qui ont ce désespoir-là de trouver quelqu'un, d'avoir quelqu'un dans sa vie en pensant que c'est un homme qui va combler ce vide, qui va guérir ses blessures, mais c'est pas un homme qui, ou un homme ou une femme, ça dépend, mais c'est pas un homme qui va vous guérir, qui va panser ces blessures-là que vous avez. La seule personne qui peut vous aider, qui peut vous libérer, c'est Jésus-Christ. Il faut vraiment tout mettre entre ses mains. Vous verrez qu'il est là, vous verrez que Dieu n'est pas mort, il est vivant, qu'il agit encore aujourd'hui dans la vie de beaucoup de personnes. Cette paix-là que je ressens, elle est incomparable à la paix de ce monde. Vous pourrez essayer de chercher toutes les choses de ce monde, aller chercher les plaisirs de ce monde. Ça vous comblera peut-être à l'instant T, mais pas sur le long terme, et ça vous guérira pas de vos blessures.
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0: dis avec moi.
1: Qui sera contre?
0: Si Dieu est avec moi.
1: Si Dieu est avec moi.
0: Qui sera contre moi?
1: Qui

Esdras était un homme de Dieu remarquable qui avait présidé au retour d'Israël dans son pays après l'exil de Babylone. Il avait compris que l'enseignement est le moyen le plus sûr pour que le peuple ne soit pas séduit par les coutumes des autres nations, parce que c'est par le manque de connaissances que le peuple périt. C'est pour cette raison que le Seigneur Jésus ordonne aux apôtres de faire des disciples, de les baptiser et de les enseigner. L'enseignant de la parole de Dieu et qui veut le faire avec autorité doit comprendre une règle absolue. C'est qu'il doit enseigner des connaissances qui l'ont d'abord impacté lui-même et qu'il a reçues de la part de Dieu. Avant d'enseigner, il doit avoir été enseigné lui-même par le Saint-Esprit. Nous parlions de l'herméneutique, cette science de l'interprétation des textes sacrés. Et nous disions que si les principes ou techniques didactiques de l'herméneutique ne sont pas à rejeter, loin de là, il ne faut surtout pas oublier que la parole de Dieu appartient à lui seul, il en est le maître et en dispose comme il lui semble bon. La vérité ne se découvre pas, elle est révélée par Dieu. L'apôtre Paul, dont la vie est pour chacun de nous un exemple de consécration et de fidélité, a reçu de l'Esprit Saint une compréhension et une révélation particulière de très nombreux textes de l'Ancien Testament qui éclairent magnifiquement les principes de la grâce et de la nouvelle alliance en Jésus-Christ. Et il enseigne avec autorité. Parmi les obstacles liés à l'enseignement de la parole, il y a le problème posé par les traductions de la langue originelle vers d'autres langues. Même avec la meilleure volonté du monde, le traducteur de la Bible est imprégné d'une culture, d'un contexte social et d'une histoire qui influence sa traduction sans oublier les limites dues à la langue employée. Ainsi, je me souviens d'un prédicateur plein de bonne volonté qui avait bâti tout son message autour d'un mot n'existant même pas dans le texte original hébreu, alors qu'il apparaissait dans le texte français pour aider à la compréhension. Afin de ne pas tomber dans ces travers, l'enseignant doit compter avant tout sur l'inspiration de l'Esprit. Mais l'inspiration et les dons n'annulent pas la responsabilité de l'homme qui est de travailler, apprendre, progresser, étudier et se tenir au pied de Jésus comme le disciple au pied du Maître. Cela nous rappelle un dernier point que l'enseignant de la Bible doit retenir. La révélation de la parole de Dieu est liée à la consécration du serviteur ainsi que la communion qu'il a avec son Dieu. Ainsi, en appliquant le plus rigoureusement possible les règles de l'herméneutique pour celui qui n'est pas dans une véritable communion avec son Dieu, la Bible restera un livre fermé. Un enseignement inculqué intellectuellement ne peut édifier les cœurs. L'enseignant de la parole de Dieu, qu'il soit pasteur, ancien ou même parent, doit avant tout rechercher en permanence la face de Dieu afin de recevoir de lui seul par le Saint-Esprit l'enseignement qu'il doit apporter. C'est ici seulement la source de la puissance et de l'autorité de l'enseignement. Cette chronique vous a été proposée par Bruno Oldani et Jacques Cudeville.

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1: En Matthieu 26, versets 51-54, on retrouve ce moment où Jésus est arrêté par les soldats romains. À ce moment-là, Pierre ne peut pas supporter le fait de voir son maître et son seigneur être arrêtés. Alors il décide de le défendre et c'est là que Jésus va dire quelque chose de vraiment particulier. Il va lui dire « Mais est-ce que tu ne penses pas que je pourrais appeler mon père ?» et qu'à l'instant même, il m'enverrait une douzaine de légions d'anges pour venir à ma rescousse. Mais si je faisais ça, mais comment est-ce que je pourrais accomplir les Écritures ? Il faut que je traverse cette voie, ce moment difficile de ma vie, parce que j'ai une mission. Il me faut sauver l'humanité. Tu vois, il n'a pas subi cette voie qu'il empruntait, il l'a choisie. Et s'il a accepté de se rendre, ce n'est pas parce qu'il n'avait pas suffisamment de force pour s'opposer aux soldats romains, non. S'il n'est pas non plus descendu de cette croix, ce n'est pas parce qu'il n'en avait pas la capacité. En réalité, la Bible dit que tout pouvoir lui a été donné. Alors non, il n'était pas faible. Il était et sera pour toujours le Dieu fort, seul capable de prendre une telle décision. Afin que toi et moi, nous ayons l'espérance de la vie éternelle. Alors maintenant, on va prendre le temps. Ferme les yeux. On va s'adresser à notre Sauveur avec ces quelques mots.

0: 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Dieu vous voit, il vous aime, et peu importe ce à quoi vous faites face, il a les réponses.
1: Bonjour mon ami, je suis heureux que vous vous soyez joint à moi, où que vous soyez. Vous êtes peut-être assis dans un pub en Irlande, en train de m'écouter, ou vous êtes peut-être en Éthiopie en train de m'écouter. Vous êtes peut-être quelque part en Amérique du Sud. Vous êtes peut-être au cœur de l'Europe. Vous êtes peut-être sur l'une des îles du Pacifique. Vous êtes peut-être quelque part en Asie. Nous diffusons dans le monde entier et dans de nombreuses langues. Mais ce qui m'étonne, c'est que, bien que le monde soit si vaste et compte des milliards d'habitants, Dieu nous voit individuellement. Il connaît le langage secret de votre cœur. Je crois qu'à travers le temps que nous passons ensemble ici dans la parole de Dieu, Dieu va communiquer avec vous d'une manière que vous comprendrez. Il va vous parler d'une manière qui vous permettra de savoir qu'il vous voit. Nous sommes actuellement dans le livre des Philippiens, et j'ai récemment partagé quelques messages tirés de ce livre. Il est tellement riche. C'est l'une des épîtres de Paul écrites en prison. Alors qu'il était emprisonné à Rome, il a écrit le livre des Philippiens et leur a donné de précieux conseils inspirés par le Saint-Esprit. Lors de mon dernier message, nous avons examiné le chapitre 1, verset 11, où il dit vouloir qu'ils soient remplis du fruit de justice qui vient par Jésus-Christ à la gloire et à la louange de Dieu. Tout le monde est rempli de quelque chose. Et il est très intéressant d'analyser les différentes choses dont la Bible dit que les gens peuvent être remplis. Elles ne sont pas toutes bonnes, mais tout le monde est rempli de quelque chose. Dieu veut que nous soyons remplis du fruit de justice, ce qui signifie que le don de la justice que nous recevons est le salut. Les Écritures disent, à propos de Jésus, « Celui qui n'a pas connu le péché, il l'a fait devenir péché pour nous, et que nous sommes considérés comme justes grâce à son sang. » Vous êtes aussi juste devant Dieu que vous pouvez l'être dès l'instant où vous acceptez Jésus-Christ comme votre Seigneur et Sauveur. Mais ensuite vient le processus qui consiste à prendre ce que Dieu a mis en nous et à le manifester à l'extérieur dans nos attitudes, nos relations, nos paroles, nos affaires, nos relations avec les autres et dans notre vie privée lorsque personne ne nous voit à part Dieu. Ce sont là les fruits de la justice. Nous avons déjà parlé de certains de ces fruits. Ésaïe a dit « L'œuvre de la justice, ce sera la paix, et le produit de son activité, ce sera la tranquillité et la sécurité pour toujours. » Les dons de l'Esprit en Galates 5 peuvent tous être considérés comme le fruit d'un esprit qui a été réconcilié avec Dieu. L'amour, la joie, la paix, la fidélité, la maîtrise de soi, etc. Gagner d'autres personnes à Christ et les amener dans le royaume de Dieu est un fruit qui devrait se manifester dans notre vie et qui devrait rendre gloire à Dieu. Il existe de nombreux autres fruits mentionnés dans la Bible, mais il s'agit essentiellement de faire ressortir vers l'extérieur la vie que Dieu a mise en nous. L'un des principaux moyens d'y parvenir, que nous avons déjà examiné et discuté précédemment, consiste à être ouvert à la correction de Dieu, être disposé à être corrigé à travers sa parole. Que cette correction vous parvienne en lisant et en étudiant la parole de Dieu, que vous devez décider de considérer comme votre autorité ultime dans toutes les questions de conscience et de vie, ou qu'elle vous parvienne par l'intermédiaire d'un prédicateur lorsque vous écoutez la parole prêchée, ou par l'intermédiaire d'un frère ou d'une sœur dans le Seigneur qui partage avec vous dans un esprit d'amour en apportant une correction dans votre vie. À propos de n'importe quoi, simplement en disant « ton attitude ne glorifie pas Dieu » et « la façon dont tu gères ton argent n'est pas correcte ». Tu dois mettre le royaume de Dieu en premier et rechercher sa justice. Et toutes ces autres choses te seront ajoutées. Tu dois honorer le Seigneur avec la première partie de tes revenus. Cela peut concerner vos enfants, cela peut concerner des négociations commerciales, peu importe ce que c'est. Je remercie Dieu pour les amis qui sont suffisamment proches de nous et qui nous aiment suffisamment pour nous dire la vérité. Le livre des Proverbes dit « Les blessures d'un ami prouvent sa fidélité, tandis que les baisers d'un ennemi sont trompeurs. » Mon ami, la flatterie ressemble beaucoup au parfum. Elle sent bon, mais il ne faut pas l'avaler. Un véritable ami vous dira la vérité. Si vous faites des erreurs, si votre attitude est mauvaise, il vous le dira. Lorsque nous sommes ouverts à cette correction et que nous y répondons, les Écritures disent que c'est l'une des façons dont ses fruits se manifestent dans notre vie. Jésus lui-même en a d'ailleurs parlé. Dans l'Évangile de Jean, au chapitre 15, en Jean 15, 1 et 2, Jésus a dit, « C'est moi qui suis le vrai cep, et mon Père est le vigneron. Tout sarment qui est en moi et qui ne porte pas de fruit, il l'enlève. Et tout sarment qui porte du fruit, il le taille afin qu'il porte encore plus de fruits. » Jésus est le cep. Lorsque je lui donne ma vie, je suis intimement lié à lui. La vie du cep coule dans les sarments. Je participe à sa nature divine, a déclaré Pierre. Le Seigneur veut que nous portions du fruit et il nous taille. J'avais une vigne qui poussait sur le côté de ma maison. Il y avait une grande clôture sur le côté de ma maison. Je n'arrivais pas à obtenir le moindre raisin. C'était tellement frustrant. J'en ai donc parlé à un ami qui travaillait dans des vignobles et qui s'y connaissait en matière de culture du raisin. Je lui ai demandé de l'aide. Il m'a dit « Bayless, pas de problème ». Il a pris ses cisailles et a coupé ma vigne. Elle ressemblait à un bâton accroché au mur. « Qu'as-tu fait ?» Je l'ai taillé. Il m'a dit « Toute l'énergie de cette vigne est concentrée dans ses branches et ses feuilles, et elle n'a pas assez d'énergie pour produire des fruits, car elle consacre toute son énergie à des zones non essentielles. Elle ne peut donc pas faire ce qu'elle est censée faire. Il faut les tailler et les couper. » J'ai répondu « Oh, d'accord. » J'étais tellement surpris. Elle a commencé à pousser après cette taille, et soudain, des grappes de raisin ont commencé à apparaître partout. J'ai eu tellement de fruits de cette vigne, j'ai donné des grappes de raisin aux voisins. Tout notre comptoir de cuisine était rempli de grosses grappes de raisin succulentes parce qu'elle avait subi un processus de taille. Lorsque nous sommes en communion étroite avec le Seigneur, lorsque nous passons du temps avec lui, ce qui est également très important, il nous corrige. Oui, il nous aime, oui, il nous réconforte, mais la Bible dit « Moi, je reprends et je corrige tous ceux que j'aime. » Le Seigneur reprend, il corrige ceux qu'il aime. Si quelqu'un est dispensé de la correction, c'est qu'il est un enfant illégitime et non un fils. J'aime suffisamment mes enfants pour les corriger. Quand ils étaient petits, je les corrigeais pour leur bien, car je savais que s'ils ne changeaient pas l'attitude qu'ils manifestaient, cela leur ferait du mal plus tard dans la vie. Je les ai peut-être traités durement quand ils étaient jeunes. Ils détestaient cela et ce n'était pas joyeux pour eux, mais plus tard, cela a produit de bons fruits dans leur vie. Je les ai préservés de beaucoup de souffrances plus tard dans leur vie parce que je les aime. Le Seigneur fait la même chose avec nous. Il nous taille. Il s'occupe des mauvaises attitudes. Il s'occupe des mauvaises pensées. Il s'occupe des mauvaises actions. Il s'occupe des mauvaises paroles. Il nous corrige. Comment fait-il cela? Eh bien, il poursuit au verset 3. « Déjà, vous êtes purs à cause de la parole que je vous ai annoncée. » Il a dit « Tout sarment qui porte du fruit, il le taille afin qu'il porte encore plus de fruits. Déjà, vous êtes purs à cause de la parole que je vous ai annoncée. » En fait, le mot traduit par « pur » au verset 3 est le même que celui traduit par « taille » au verset 2. Jésus a dit « Vous êtes déjà taillés à cause de la parole que je vous ai annoncée. » Il nous taille par sa parole. Il ne vous taille pas par des accidents de voiture ou en apportant la maladie dans votre vie. Il ne vous taille pas en vous apportant des catastrophes et des chagrins. Il vous taille par sa parole et nous avons le choix. Le livre des Hébreux, qui s'adresse aux chrétiens, dit « Si vous êtes dispensé de la correction, vous êtes enfant illégitime. Eh bien, s'il s'agit d'un accident de voiture, si cela m'est imposé, je n'ai pas le choix. » S'il s'agit d'une maladie qui m'est imposée, je n'ai pas le choix. Mais il dit spécifiquement en Hébreux 12 aux croyants que si vous êtes dispensé de la correction, en d'autres termes, si vous la refusez, vous serez comme un enfant illégitime, vous perdrez vos droits d'aînesse, vous perdrez votre autorité. Rien de tout cela ne fonctionne sans la correction du Seigneur. Jésus dit donc ici, « Je vous taille par ma parole ». J'ai le choix de répondre ou de ne pas répondre à cela. Il y a beaucoup de gens dans l'Église. Oui, beaucoup de gens. Je ne dis pas que c'est la plupart des gens, mais il y en a beaucoup. Lorsque la parole va à l'encontre de ce qu'ils pensent, ils croisent parfois les bras et disent « Non, je ne ferai pas cela, je ne vais pas donner la dîme, je ne vais pas donner la première partie de mes revenus à l'Église, je ne vais pas traiter ma femme comme Christ aime l'Église. Je suis le chef de cette maison et les choses se passeront comme je le veux. » Le mari est plutôt un dictateur et la femme se révèle être une manipulatrice plutôt que de répondre à son mari avec honneur, comme l'Église est censée répondre à Christ. Ou encore qu'il s'agisse d'élever nos enfants ou de traiter ceux dont la Bible dit « Bénissez ceux qui vous maudissent, priez pour ceux qui vous maltraitent ». Certaines personnes disent « Je ne ferai pas cela ». Vous serez sans correction, vous serez traité comme un enfant illégitime. Les droits et privilèges qui vous appartiennent en tant que fils ou fille de Dieu ne fonctionneront pas pour vous si vous refusez la correction du Seigneur. Jésus nous corrige donc à travers sa parole et nous avons le choix d'accepter ou non. Verset 4. « Demeurez en moi et je demeurerai en vous. » Le sarment ne peut pas porter de fruits par lui-même sans rester attaché au cep. Il en va de même pour vous si vous ne demeurez pas en moi. Verset 5. « Je suis le cep, vous êtes les sarments. Celui qui demeure en moi, le mot « demeurer » signifie maintenir une communion vivante. Vous devez rester en communion avec Jésus. Votre vie doit tourner autour de Jésus, tout ce que nous faisons doit revenir à lui. En fait, la Bible appelle Jésus la pierre angulaire. Une pierre angulaire était posée en particulier dans le monde antique, exactement au nord, au sud, à l'est et à l'ouest. Ses dimensions étaient exactes, elle avait une taille précise et était posée de manière spécifique. Toutes les autres dimensions du bâtiment étaient prises à partir de cette pierre angulaire principale afin de s'assurer que tout était aligné. Si le bâtiment n'était pas aligné, il se basait sur la pierre angulaire afin de tout aligner parfaitement. Notre vie doit être ainsi. Au verset 8, il dit « Ce qui manifeste la gloire de mon Père, c'est que vous portiez beaucoup de fruits. Vous serez alors vraiment mes disciples. » Intéressant, je ne sais pas si vous l'avez remarqué ou non, mais ici, il passe du verset 2, où il parle de porter du fruit, au verset 5, où il mentionne porter plus de fruits, puis au verset 8, où il parle de porter beaucoup de fruits. En fait, il passe de fruits à plus de fruits, puis à beaucoup de fruits. Puis au verset 16, il dit « Afin que votre fruit demeure ». Je vais vous lire le verset 16 où Jésus dit « Ce n'est pas vous qui m'avez choisi, mais c'est moi qui vous ai choisi. Et je vous ai établi afin que vous alliez, que vous portiez du fruit et que votre fruit demeure. Alors ce que vous demanderez au Père en mon nom, il vous le donnera. » Dans ce processus, Jésus parle donc de demeurer en lui, d'être taillé, corrigé et purifié par sa parole. Nous passons du fait de porter du fruit à celui d'en porter plus, puis beaucoup, jusqu'à avoir un fruit qui demeure. Il y a tout un processus. La vie chrétienne est une vie de croissance, mon ami, et Dieu veut que vous grandissiez. La fécondité de notre vie devrait augmenter et Jésus a dit que le Père serait glorifié. C'est exactement ce que l'apôtre Paul a écrit aux Philippiens 1:11, « Afin que vous soyez remplis du fruit de justice qui vient par Jésus-Christ à la gloire et à la louange de Dieu. » Dieu désire que vous portiez beaucoup de fruits. Poursuivons notre lecture en Philippiens 1:12-13, où Paul leur écrit quelque chose d'intéressant. « Je désire que vous le sachiez, frères et sœurs, ce qui m'est arrivé a plutôt contribué au progrès de l'Évangile. En effet, dans tout le prétoire et partout ailleurs, personne n'ignore que c'est pour Christ que je suis en prison. » Il écrit depuis une prison romaine. « Je veux que vous sachiez que ce qui m'est arrivé, tout ce que j'ai traversé, a contribué au progrès de l'Évangile. » Paul a été arrêté, s'est retrouvé en prison à Rome et a déclaré, plutôt que d'entraver l'Évangile, Dieu s'est servi de ce qui m'est arrivé pour accélérer la prédication de l'Évangile. Ce que le diable voulait utiliser pour le mal, Dieu l'a transformé en bien. Mon ami, Dieu peut faire cela dans votre vie. L'un des thèmes principaux que nous trouvons ici dans le livre des Philippiens est la joie. Je le répète, réjouissez-vous. Il parle d'être joyeux et de se réjouir encore et encore. Bien qu'en prison, Paul a gardé une attitude joyeuse, et vous devez faire de même au milieu de vos épreuves. Dieu peut transformer ce qui est mauvais en quelque chose de bon. Paul n'a pas dit « Cela a contribué au progrès de ma prospérité et à mon confort personnel ». Il a dit, ce qui m'est arrivé a plutôt contribué au progrès de l'Évangile. En effet, dans tout le prétoire et partout ailleurs, personne n'ignore que c'est pour Christ que je suis en prison. Quelqu'un pourrait se demander, comment est-ce possible? Comment sa doctrine pourrait-elle être juste ou sa vie être juste alors que toutes ces mauvaises choses lui sont arrivées? Ce n'est pas parce qu'une personne est au milieu d'une épreuve difficile que cette personne ou sa doctrine est mauvaise. Ce n'est pas parce que tout va bien pour quelqu'un que sa doctrine ou sa vie est juste. L'apôtre Paul a dit ceci en 2 Timothée 2:9. À cause de l'Évangile, je souffre au point d'être enchaîné comme un malfaiteur, mais la parole de Dieu n'est pas enchaînée. Il a également écrit dans l'Épître aux Philippiens, dans tout le prétoire et partout ailleurs, personne n'ignore que c'est pour Christ que je suis en prison. Dans ce verset, le mot prétoire désigne littéralement toute la garde prétorienne. Il s'agissait de la garde impériale de Rome, 10 000 soldats choisis et sélectionnés. Ils constituaient l'une des influences les plus puissantes de Rome, tant sur le plan politique que sur le plan militaire. Paul est enchaîné à un soldat 24 heures sur 24, 7 jours sur 7, et il travaille par roulement. Un membre de la garde prétorienne est donc enchaîné à Paul en permanence. Ses amis étaient autorisés à lui rendre visite. Alors qu'il est prisonnier, alors qu'il est enchaîné à ses gardes qui se relaient, les gardes l'ont entendu prêcher. Ils l'ont entendu prier, ils l'ont entendu enseigner, ils l'ont entendu dicter la Bible. Imaginez cela. Je suis sûr qu'il leur a témoigné et qu'il a parlé avec eux. L'Évangile atteignait maintenant ceux qui n'y avaient pas encore eu accès. Toute la garde prétorienne avait maintenant entendu le message de Christ. Dieu a transformé le mal en bien. Le diable disait certainement, « Il faut que je me débarrasse de cet apôtre Paul. Il sème le trouble partout où il va. Je vais le faire jeter dans une prison romaine. » Mauvaise décision, monsieur le diable. Maintenant, toute la garde prétorienne a entendu le message de Christ. Puis Paul a dit, « Et partout ailleurs. » Qu'est-ce que cela signifie « partout ailleurs » Jusqu'où cela allait-il quand il a dit « partout ailleurs » Eh bien, poursuivons notre lecture en Philippiens 4, 22. Écoutez ce qu'il dit dans la même épître. « Tous les saints vous saluent. » Ce sont les saints qui se trouvent à Rome, les amis qui lui rendent visite en prison, mais en particulier ceux de l'entourage de l'empereur. Les membres de la famille royale, la famille la plus puissante du monde connue, ont entendu l'Évangile et sont venus à Christ. Alors que Paul dicte ses lettres, ils disent « Veuillez transmettre nos salutations aux croyants des autres régions ». Imaginez cela. Toute la garde prétorienne a entendu l'Évangile, mais également les membres de la famille royale. Dieu s'est certainement servi de cela d'une manière sans précédent. Paul a donc dit, à propos de tout ce qui lui était arrivé, cela a plutôt contribué au progrès de l'Évangile. D'autres ont désormais trouvé le courage de prêcher en voyant Paul faire preuve d'assurance et de joie dans ses souffrances. Ils ont vu que Paul a continué avec joie et assurance malgré ses épreuves. Cela a encouragé d'autres à faire preuve d'assurance dans leur évangélisation. Ils savent que s'ils doivent être escortés de la chair à la prison, ils seront en bonne compagnie. C'est un exemple remarquable de la façon dont Dieu peut transformer en bien ce que l'ennemi tente de faire pour le mal et faire avancer les desseins de Dieu. Au lieu d'intimider et de décourager les prédicateurs, Dieu s'en est servi pour les encourager et les inspirer, surtout lorsqu'ils ont été témoins du zèle et de la joie de Paul et qu'ils l'ont vu, malgré les circonstances dans lesquelles il se trouvait, continuer à partager l'Évangile partout où des portes s'ouvraient à lui. Paul dit « Ce qui m'est arrivé a plutôt contribué au progrès de l'Évangile ». Le message est parvenu à la famille royale, à la garde prétorienne. Cela a encouragé d'autres à prêcher l'Évangile. Je suis peut-être en prison et je ne jouis pas de ma pleine liberté. Et vous devrez revenir pour les prochains messages, car nous allons découvrir que Paul a parlé de leur prière pour sa libération. D'ailleurs, Dieu a exaucé cette prière. Mais cela fera l'objet d'un prochain message, car j'aimerais encore vous partager certaines choses en rapport avec ce dont nous parlons. Ceux qui ont été encouragés à prêcher se répartissaient en deux catégories, et Paul parle d'eux. Ceux qui avaient de mauvaises motivations et ceux qui avaient de bonnes motivations. Ils voient que Paul est en prison, mais qu'il tient bon. Il ne s'est pas laissé intimider, il est courageux. Ils sont donc inspirés, mais certains d'entre eux ont un cœur mauvais, tandis que d'autres ont un cœur bon. Écoutez ces versets. Versets 15 à 17. « Certains, il est vrai, proclament Christ par jalousie, avec un esprit de rivalité, mais d'autres le proclament avec de bonnes intentions. Les uns agissent par amour, sachant que je suis là pour la défense de l'Évangile. Les autres, animés d'un esprit de rivalité, annoncent Christ avec des intentions qui ne sont pas pures et avec la pensée d'augmenter les souffrances de ma détention. » Intéressant. Quand il dit que ceux qui ont de mauvaises motivations prêchent l'Évangile par esprit

la réalité. La triste réalité aujourd'hui, et je n'ai pas besoin de vous le dire car nous le savons, c'est que tout comme à l'époque de Paul, certains utilisent le ministère comme un moyen de s'enrichir. Ils utilisent les dons que Dieu leur a donnés à leur propre fin. Mais Dieu merci, tout le monde n'entre pas dans cette catégorie. Je dirais que la plupart prêchent l'Évangile avec des motivations pures ou avec de bonnes intentions. Comme l'apôtre Paul l'a dit, ils le font par amour, avec de bonnes intentions. Ils le font pour les bonnes raisons. Je crois que la plupart des gens entrent dans cette catégorie. Alors que dit l'apôtre Paul à ce sujet? Il sait que certaines personnes prêchent pour de mauvaises raisons. Beaucoup de gens prêchent pour les bonnes raisons. Que dit-il? Écoutez le verset 18 où il dit « Qu'importe, de toute manière, que ce soit pour de mauvaises raisons, que ce soit sincèrement, Christ est annoncé. Je m'en réjouis et je m'en réjouirai encore. » Il dit « Je vais simplement me réjouir parce que Christ est annoncé, car même si leur cœur est mauvais, leur doctrine est bonne et Dieu confirme la parole là où les gens y croient. » Ce n'est pas parce que Dieu a confirmé la parole qu'il approuve automatiquement le ministre. La vie et les motivations d'un ministre peuvent être mauvaises, mais si ce qu'il prêche est juste, si quelqu'un y croit, Dieu confirme la parole par des signes qui l'accompagnent. Ainsi, ce n'est pas parce que de bonnes choses se produisent que cela signifie que la vie ou les motivations du prédicateur sont approuvées. Mais Dieu confirme sa parole. Il soutient sa parole partout où elle est crue. Aussi, Paul a dit, « Je pourrais être déçu par cela, je pourrais être découragé par cela, mais je vais me réjouir, parce qu'au moins, Christ est annoncé. » Oui, leur cœur est mauvais, mais le message est juste et les gens seront sauvés lorsqu'ils entendront ce message. Des vies seront restaurées lorsqu'ils entendront ce message. Une dernière réflexion pour conclure. Paul a dit « Je m'en réjouis et je m'en réjouirai encore ». Se réjouir est un choix, cela ne dépend pas de notre situation. Paul a dit « Certaines personnes essaient d'augmenter mes souffrances et de me rendre malheureux, mais cela ne marchera pas. Je me réjouirai, je choisis de me réjouir ». La joie ne dépend pas de notre situation. Vous traversez peut-être une période difficile que vous n'avez jamais connue auparavant. Je vous encourage, mon frère, ma sœur, levez les mains et commencez simplement à vous réjouir dans le Seigneur. Chantez ses louanges, car il est là, avec vous. Il est pour vous, il ne vous abandonnera pas, il ne vous délaissera pas. Dieu vous connaît et vous aime. Je n'ai plus de temps, mais je prie simplement pour que Dieu vous bénisse abondamment. À bientôt.

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Philippiens chapitre 2. Le Christ s'est fait serviteur. Le Christ vous rend plus fort. Son amour vous donne du courage et son esprit vous unit. Vous êtes plein de tendresse et de pitié les uns pour les autres. C'est vrai. Eh bien, remplissez-moi de joie en vous mettant d'accord. Ayez un même amour, un même cœur, une même pensée. Ne faites rien pour passer devant les autres ou pour que les autres vous admirent. Cela ne vaut rien. Au contraire, soyez simple et pensez que les autres sont meilleurs que vous. Ne cherchez pas votre intérêt à vous, mais cherchez l'intérêt des autres. Entre vous, conduisez-vous comme des gens unis au Christ Jésus. Lui, il est l'égal de Dieu, parce qu'il est Dieu depuis toujours. Pourtant, cette égalité, il n'a pas cherché à la garder à tout prix pour lui. Mais tout ce qu'il avait, il l'a laissé. Il s'est fait serviteur. Il est devenu comme les hommes. Et tous voyaient que c'était bien un homme. Il s'est fait plus petit encore. Il a obéi jusqu'à la mort et il est mort sur une croix. C'est pourquoi Dieu l'a placé très haut et il lui a donné le nom qui est au-dessus de tous les autres noms. Alors, tous ceux qui sont dans le ciel, sur la terre et chez les morts tomberont à genoux quand ils entendront le nom de Jésus. Et tous reconnaîtront ceci. Jésus-Christ est le Seigneur, pour la gloire de Dieu le Père. La responsabilité des chrétiens dans le monde. C'est pourquoi, amis très chers, obéissez à Dieu comme vous l'avez toujours fait. Obéissez-lui non seulement quand je suis là, mais encore plus maintenant que je suis absent. Avec un grand respect pour Dieu et en tremblant, travaillez pour être sauvés. Dieu travaille en vous et il vous rend capable de vouloir et de faire les actions qui lui plaisent. Faites tout sans vous plaindre et sans discuter. Ainsi vous serez innocents. On n'aura rien à vous reprocher. Vous serez des enfants de Dieu sans défaut, au milieu de gens malhonnêtes et mauvais. Parmi ces gens-là, vous brillez comme des lumières dans le monde, parce que vous apportez la parole de vie. Le jour où le Christ viendra, je pourrai être fier de vous. Et on le verra bien. Je n'aurai pas travaillé pour rien. Je ne me serai pas fatigué pour rien. Mon sang, c'est-à-dire ma vie, sera peut-être ajouté comme une offrande au sacrifice que votre foi présente à Dieu. Pourtant, cela me rend heureux. Et je me réjouis avec vous tous. Vous aussi, soyez heureux et réjouissez-vous avec moi. Paul envoie Timothée et Épaphrodite aux chrétiens de Philippe. Le Seigneur Jésus me fait espérer que je pourrai bientôt vous envoyer Timothée. Ainsi, j'aurai des nouvelles de vous et elles me donneront du courage. En effet, à part Timothée, personne ne porte les mêmes soucis que moi. Personne ne s'occupe vraiment de vous. Tous cherchent leur intérêt et non celui de Jésus-Christ. Mais vous le savez, Timothée a montré ce qu'il valait. Il a travaillé avec moi au service de la bonne nouvelle, comme un fils auprès de son père. Donc, c'est lui que j'espère vous envoyer dès que je verrai clair dans ma situation. Et le Seigneur me rend sûr d'une chose. Je vais bientôt venir chez vous, moi aussi. Pourtant, je pense qu'il faut vous renvoyer Épaphrodite. C'est mon frère. Il travaille et combat avec moi. Et vous l'avez envoyé pour me servir quand j'en avais besoin. Il désire beaucoup vous revoir tous et il est inquiet parce que vous avez appris sa maladie. Oui, il a été malade et bien près de mourir. Mais Dieu a eu pitié de lui, et pas seulement de lui, mais de moi aussi. Alors, il m'a évité une tristesse encore plus grande. C'est pourquoi je me dépêche de vous le renvoyer. Ainsi, quand vous le verrez, vous serez de nouveau dans la joie. Et moi, je serai moins triste. Recevez-le avec grande joie comme un frère chrétien. Respectez beaucoup les gens comme lui, parce qu'il a vu la mort de près en travaillant pour le Christ. Il a risqué sa vie pour me rendre service quand vous ne pouviez pas le faire vous-même.

La météo pour ce jeudi 18 juin, temps très chaud et caniculaire sur les deux tiers du pays. Les températures pour ce jeudi matin, 14 degrés pour Brest, 15 à Cherbourg, 17 degrés à Lille, 18 à Strasbourg, 20 degrés pour Lyon, Paris, Orléans, Biarritz, Bordeaux et Nice, 20 degrés également pour Perpignan et Marseille, 22 à Toulouse. Pour ce jeudi après-midi, entre 23 et 33 degrés sur une moitié nord, il fera 23 en Bretagne, 24 sur la Normandie, 31 sur les Hauts-de-France, 33 degrés sur le Grand Est, 35 en Île-de-France, Centre-Val de Loire et Bourgogne. Dans la moitié sud, entre 27 et 36 degrés. 27 sur le Golfe du Lion, 29 en Corse. 30 degrés sur la Côte d'Azur, 31 à 33 sur la Nouvelle-Aquitaine, 36 degrés sur la vallée du Rhône et l'Occitanie.

Bonjour, 26 départements du centre et de l'est de la France sont placés en vigilance orange à partir de ce jeudi midi en raison de la canicule. Cet épisode de chaleur qui touche actuellement le pays s'annonce comme l'un des plus marquants de ces dernières années. D'après les analyses publiées par Info Climat, plusieurs secteurs devraient approcher ou franchir le seuil des 40 degrés. Les prévisions à court terme laissent envisager des températures susceptibles de rivaliser avec les valeurs les plus élevées jamais enregistrées au mois de juin. En tout cas, cet épisode caniculaire se compare déjà aux grandes vagues de chaleur qui ont marqué l'histoire météorologique française. À l'issue du G7 organisé à Évian, Emmanuel Macron a donc reçu Donald Trump hier soir au château de Versailles pour célébrer les 250 ans des États-Unis. Le président français a qualifié de succès le sommet organisé en Haute-Savoie avec notamment une remobilisation en faveur de l'Ukraine. Un rapport sénatorial publié mercredi appelle à, je cite, « rouvrir la boîte noire des hauts patrimoines pour améliorer leurs connaissances statistiques ». Une condition de leur contribution effective à l'impôt, selon le document, a pris une polémique sur les Français fortunés ne payant aucun impôt sur le revenu. Députés et sénateurs, par ailleurs, ont trouvé un accord hier sur la proposition de loi destinée à la mise en examen pour agression sexuelle au sein de l'école maternelle Saint-Dominique dans le 7e arrondissement de Paris. A été recruté par la mairie en 2025 alors qu'il faisait déjà l'objet depuis plus d'un an d'une plainte pour des faits d'inceste dénoncés par son propre fils. Un nouvel élément révélé par Le Monde qui vient pointer la responsabilité et la défaillance possible des différentes autorités dans le scandale du périscolaire. C'est la fin de ce flash, une très bonne journée à notre écoute. Bonjour, football, Coupe du Monde, le Portugal surpris pour ses débuts dans la compétition malgré une ouverture du score rapide signé João Neves, la Seleção qui fait figure d'outsider pour la victoire finale a été accrochée par la République démocratique du Congo hier, score final 1 but partout. Toujours soulagement pour l'Olympique de Marseille menacé d'exclusion de la Ligue Europa à cause d'un déficit financier trop important. Le club phocéen a obtenu une année de sursis. Il écope toutefois d'une amende et d'une restriction du nombre de joueurs pouvant participer à la prochaine Ligue Europa. Par ailleurs, l'entraîneur du stade de Brestois, Éric Roy, est mort d'un cancer du pancréas à l'âge de 58 ans. Celui qui avait été sacré meilleur entraîneur de Ligue 1 en 2024 après avoir qualifié Brest pour la Ligue des Champions, se battait contre la maladie depuis plus de 3 ans tout en restant à son poste. Cyclisme en pleine préparation pour le Tour de France qui débute le 4 juillet. Tadej Pogacar confirme sa bonne forme du moment pour sa première participation au Tour de Suisse. Le Slovène a assommé la concurrence et a pris hier le maillot de leader dès le début de l'épreuve. Tennis, hier après-midi, Adrien Manarino a perdu au deuxième tour du tournoi du Queens face à Arthur Ferry en 2-7, 7-6-7, 6-4 et 1h42 de jeu. Le 44e mondial a raté son entame de match, marqué par un 0-3 à remonter dès le premier set. Immédiatement revenu à hauteur de son adversaire, le tricolore a bataillé face au joueur né en France mais qui porte les couleurs de la Grande-Bretagne. Condamné à disputer un jeu décisif, il a tenu son adversaire en haleine avant de céder sur la troisième balle de set de Ferry. C'est la fin de ce Flash Sport, une très bonne journée à toutes et à tous.

Livre du Cantique des Cantiques, chapitre 1, versets 1 à 17. Le plus beau de tous les chants, il appartient aux écrits de Salomon. Couvre-moi des baisers de ta bouche. Ta tendresse est plus délicieuse que le vin, plus agréable que l'odeur de tes parfums. Tu plais comme un parfum délicat. C'est pourquoi les jeunes filles sont amoureuses de toi. Entraîne-moi avec toi, courons ensemble. Mon roi, conduis-moi dans ta chambre. Alors, grâce à toi, nous serons fous de bonheur. Nous chanterons ta tendresse plus délicieuse que le vin. Oui, les jeunes filles ont bien raison de t'aimer, filles de Jérusalem. Ma peau est brune, mais je suis jolie, comme les tentes des nomades, comme les beaux rideaux des palais. Ne faites pas attention à ma peau brune, c'est le soleil qui m'adorait. Mes frères étaient en colère contre moi. Ils m'ont forcé à garder les vignes. Mais ma vigne à moi, je ne l'ai pas gardée. Toi, que mon cœur aime, dis-moi, où conduis-tu ton troupeau? Dis-moi, où le fais-tu reposer à midi? Ainsi, je n'aurai pas l'air de courir partout, près des troupeaux de tes camarades. Si tu ne le sais pas, toi, la plus belle des femmes, suis les traces des moutons. Et conduis tes petites chèvres près des abris des bergers. Mon ami, je te compare au cheval magnifique qui conduit le char du roi d'Égypte. Entre tes longues boucles d'oreilles, tes joues sont jolies. Ton cou est beau au milieu des colliers. Nous te ferons des boucles d'or avec des points d'argent. Pendant que mon roi prend son repas, mon nard parfumé répand son odeur. Pour moi, celui que j'aime est comme un peu de myrrhe reposant entre mes seins. Pour moi, il est pareil aux fleurs de henné, au milieu des vignes, à la source du Cabri. Comme tu es belle, mon amie, comme tu es belle. Tes yeux sont charmants, comme des colombes. Comme tu es beau, toi que j'aime. Tu es magnifique, notre lit à nous, c'est l'herbe verte. Les cèdres, voilà les poutres de notre maison, les cyprès, voilà les murs.

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Bonjour à tous, je suis Dina Vieux-Minil sur la radio RFE dans la rubrique Dina Care. À travers ce podcast, je souhaite m'adresser à vos parents et vos enfants pour vous encourager et vous conseiller dans les domaines de la famille. J'ai été aussi engagée auprès des enfants depuis plus de 25 ans. J'ai aussi à cœur de former les moniteurs d'école du dimanche dans les églises afin de leur transmettre les outils et les compétences nécessaires à l'épanouissement des enfants et des jeunes. Le titre de mon podcast est « Protégeons nos enfants ». Nos enfants, nos adultes sont en danger dans ce monde. Des prédateurs rôdent autour de nos enfants, des pédophiles, des violeurs, des personnes malveillantes, des calculateurs. En ce moment, surtout dans les actualités, les choses se dévoilent. Mais ces actes ont été faits avec beaucoup de dégâts, de destruction et de fin de vie. Le diable, qui connaît sa fin, rôde encore plus autour des familles. L'ennemi cherche à voler, détruire, briser l'innocence, comme le dit Jean 10:10, le voleur ne vient que pour dérober, égorger et détruire. Ces réalités, elles existent et nous ne pouvons pas les ignorer. Des personnes mal intentionnées s'attaquent à ce qu'il y a de plus précieux, l'innocence de nos enfants. Il y a un combat. L'ennemi cherche à détruire, à briser la confiance, à semer la peur et de voler la paix dans les familles. Mais face à cela, nous devons ne pas fermer les yeux, premièrement, et ne pas céder à la panique. Nos enfants doivent être protégés. Cela implique de la vigilance dans leur vie. Cela demande aussi un dialogue et de l'encadrement, y compris dans l'usage de tout ce qui est technologique. Hein. Il fut un temps où on ne surveillait pas autant nos enfants, mais le monde a changé. Aujourd'hui, nous devons accompagner, encadrer nos enfants. Ce n'est pas les fliquer, hein, c'est les aimer, les protéger et surtout assumer notre responsabilité. Comment protéger nos enfants face aux personnes dangereuses? Comment réagir lorsque la confiance envers certaines institutions est fragilisée? Imposer à des enfants des contenus et des discussions destinées aux adultes, notamment sur les questions sensibles comme le genre, alors qu'ils ne sont pas encore arrivés à la maturité émotionnelle et cérébrale, eh bien, cela peut les déstabiliser profondément. Cela amène la confusion dans leurs décisions et leurs choix de vie. Cela permet facilement que les prédateurs s'infiltrent dans leur vie. Respectons leur rythme de développement, de l'enfant et n'empiétons pas sur le rôle éducatif premier des parents. Dans ce podcast, j'aimerais alerter les parents et les familles. Ouvrez les yeux, ouvrons les yeux naturellement, les yeux naturels et spirituels. Mais si nous prions, même si nous allons à l'église, cela ne remplace pas la vigilance. La foi ne supprime pas la responsabilité. Il y a sûrement des portes ouvertes et nous nous devons de les fermer pour le bien des enfants et de la famille. Quelles peuvent être ces portes? Il existe, je vais en citer trois, vous en connaissez sûrement d'autres. Il existe des portes du péché dans nos vies que parfois nous laissons ouvertes, des habitudes que nous entretenons, des compromis que nous laissons grandir jusqu'à maturité. Apprenons à fermer ces portes avec conscience et avec discipline. Nous faisons partie de ce monde, mais nous ne sommes pas appelés à vivre comme le monde. Disons-nous, je suis conscient que le péché existe autour de moi, mais je refuse d'y participer, je choisis de ne pas me laisser contaminer. Il existe aussi des portes de laisser-aller. Des portes du laisser-aller, je voudrais surtout vous encourager à ne pas laisser les enfants livrés à eux-mêmes, que ce soit à la maison, dans les quartiers ou dans leur fréquentation. Ne soyons ni des parents laxistes, ni des parents trop cool, en point d'abandonner notre rôle.
L'amour ne signifie pas l'absence de cadre. Je sais que ce n'est pas facile pour les parents d'élever des enfants. Je sais que nos parents, ça n'a pas été facile non plus. Ils ont élevé 8 enfants, hein, mes frères et sœurs et moi-même. Notre père était très sévère, peu démonstratif envers nous. Et notre mère veillait bien sûr et précieusement sur nous, que ce soit à l'école, dans les quartiers ou ailleurs. Ils nous ont éduqués comme ils ont pu, ils nous ont éduqués avec fermeté, sans tolérer la rébellion, je dirais. Je ne dis pas que les parents doivent être aussi stricts que ce que nous avons vécu avec mes frères et sœurs, mais il est important d'être ferme au début pour éviter de vivre dans l'inquiétude plus tard. Un cadre posé avec sagesse aujourd'hui protège l'avenir de nos enfants. Et puis, comme le dit le proverbe 26:6, instruit l'enfant sur la voie qu'il doit suivre et quand il sera vieux, il ne s'en détournera pas. Les dernières portes à fermer que j'aimerais citer sont les portes du silence et du déni. Il n'y a rien de plus douloureux pour un enfant que de savoir que son parent est au courant de l'abus qu'il a subi mais qu'il ne fait rien. Qu'il n'intervient pas, il agit comme si de rien ne s'était passé. Le silence et le déni s'installent alors. Ils deviennent une seconde blessure dans la vie de l'enfant. Les parents poussent l'enfant, à se sentir coupable. Et ils revivent ces événements destructeurs. Ils portent seuls aussi ce poids qu'ils n'auront jamais dû portés qui ne sont absolument pas le leur, ils s'enferment dans le silence et dans la confusion. Oui, affronter ces réalités soulève parfois des émotions intenses. Oui, ça fait aussi souffrir, mais n'ajoutons pas à la souffrance de l'enfant un mur de silence et un refus de voir. Au contraire, fermons ses portes avec courage, entourons l'enfant de nos bras d'amour. Offrez-lui des paroles qui guérissent, prions avec foi et utilisons tout ce que Dieu met à notre disposition comme arme de protection et de restauration face à cette situation. Car le silence protège l'agresseur, mais l'amour et la vérité protègent l'enfant. Toutes ces failles, ces portes peuvent devenir des terrains d'attaque. L'innocence des enfants est ciblée et nous ne pouvons pas rester passifs. Comme si je vous accusais ou que vous soyez culpabilisés, mais je parle pour réveiller votre conscience, protéger l'enfant et les fortifier les familles aussi. Nos enfants, les enfants méritent un environnement sûr, un environnement aimant et surtout vigilant. Et nos parents, vos parents, sommes appelés à être leurs gardiens. La vigilance n'est pas un manque de confiance, non, elle est une responsabilité. Parents ou qui que vous soyez, ne vous culpabilisez pas, ne vivez pas dans la peur constante. Dieu vous a choisi pour être le gardien de ses enfants, de vos enfants. Il vous donnera la sagesse nécessaire. L'indignation que vous ressentez face à ce monde n'est pas mauvaise. Elle peut devenir une force pour protéger les enfants, les enseigner et les aimer encore plus fort. Vous n'êtes pas impuissant face à cette situation. Vous êtes appelé à veiller. Dieu veille lui aussi sur vous et sur vos enfants, et vous avez la puissance du Saint-Esprit en vous, cette puissance du Saint-Esprit pour briser, pour chasser et renvoyer tous les démons des enfers, toute arme forgée contre vous et contre vos enfants, n'oubliez pas, et sans effet au nom du Seigneur Jésus. N'oubliez pas d'envoyer aussi des anges gardiens qui sont à vos services et au service de vos enfants, des anges guerriers, protéger les enfants contre tout esprit de prédateur. Peut-on prier ensemble? J'aimerais prier ensemble contre cette situation et surtout pour la protection des enfants et des ados. Vous êtes prêts? Allons-y. Seigneur Jésus, nous te confions tous les enfants. Protège leur corps,
de toute violence, protège leur âme de toute manipulation, protège leur esprit de toute influence destructrice. Nous déclarons que leur vie ne sera pas brisée au nom du Seigneur Jésus. Nous fermons toutes les portes ouvertes à l'ennemi. Nous proclamons ta lumière sur chaque enfant. Guéris ceux qui ont été blessés, restaure leur innocence, entoure-les de personnes sûres et bienveillantes. Nous plaçons nos familles sous ton autorité et sous ton sang précieux. Au nom du Seigneur Jésus. Amen. Merci de votre écoute et de votre vigilance. Désolé si par moments j'ai été dure, mais parfois il vous faut être ferme lorsqu'il s'agit de l'âme des enfants. C'était Dina Biominil sur la radio RFE dans la rubrique Dina Care, des podcasts pour vous conseiller, vous encourager et vous bénir dans le domaine de la famille et des enfants. Je vous dis au revoir et à la prochaine.

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On entend souvent dire que la vie aujourd'hui est plus difficile qu'avant, que les mœurs se sont considérablement dégradées et que le monde va de plus en plus mal. À la suite de ces affirmations viennent les lamentations du type « c'est plus dur d'être chrétien qu'avant » ou encore « nous vivons des temps mauvais où il n'y a plus ni éducation, ni respect, ni valeur, etc. etc. » Qui oserait prendre le risque d'affirmer qu'il n'est pas d'accord avec ça ? Cependant, il convient d'ajouter quelques précisions. Dire que les mœurs se sont dégradées revient à dire que le cœur de l'homme a évolué en mal parce que le siècle que nous vivons est bien plus mauvais que tous ceux qui nous ont précédés. Mais en réalité, sur quel élément rationnel s'appuyer pour affirmer cela ? Pour le faire, le plus souvent, nous consultons l'histoire avec son lot de subjectivité. Nous entendons quelques témoignages tout en sachant très bien qu'ils sont soumis à l'émotion. Nous pouvons aussi nous appuyer sur nos propres souvenirs et nos sens, alors qu'ils nous trompent en permanence. Alors, d'où vient cette impression que ce siècle est moralement plus mauvais que tous les autres ? Le cœur naturel de l'homme n'a pas changé, et le péché, hier comme aujourd'hui, est tout autant haïssable. En fait, seuls deux éléments tangibles peuvent expliquer le mal-être social ressenti. Deux éléments réellement nouveaux depuis un siècle. Ce sont l'explosion démographique, avec les besoins et les problèmes qu'elle génère, et la recherche obsessionnelle de gains de temps poussée à son paroxysme par l'explosion technologique aux conséquences redoutables. Dans cette chronique, nous allons analyser le premier élément qui fait que le XXIe siècle est vraiment différent des autres. Je veux parler de l'explosion démographique. En un siècle, la population mondiale est passée de 1,5 milliard à 7,5 milliards. Même si la pression démographique ralentit depuis une dizaine d'années, cette évolution est due principalement au progrès de la médecine et à la baisse de la mortalité infantile. Cette explosion démographique a d'immenses conséquences à tout niveau et notamment par rapport à la nature. En revanche, le péché et celui qui le manipule avec ses moyens, ses méthodes et ses effets n'ont pas évolué. La nature de l'homme n'est pas plus pécheresse qu'avant. Mais plus la concentration humaine est importante et plus le péché est visible. Plus il est visible et plus il s'impose comme une évidence devenant la norme au détriment des valeurs judéo-chrétiennes. Alors c'est vrai qu'il est difficile pour un chrétien de vivre au milieu d'un monde surpeuplé, qui rend le péché et la tentation omniprésents. Un univers où il est difficile et même impossible de s'isoler du monde. C'est cela qui a vraiment changé dans notre siècle. Nous vivons un harcèlement permanent du monde qui pénètre jusqu'à notre intimité. Cependant, celui qui aime Jésus de tout son cœur et qui est attaché à sa parole, celui-là reste sourd et aveugle au péché. Il est porté par Dieu. Et comme le prophète Daniel dans la fournaise, il passe au travers du feu sans être atteint. Cette chronique vous a été proposée par Bruno Oldani et Jacques Cudeville.

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Voici des versets bibliques si vous êtes malade à mémoriser et à confesser. Dans la Bible, la maladie est listée dans les malédictions et non pas les bénédictions. Nous croyons que la maladie n'est pas la volonté de Dieu. Christ nous a rachetés de la malédiction qui englobe la maladie, la pauvreté, tout ce qui par nature apporte la destruction et la mort dans notre vie.

Utilisez chacun de ces versets bibliques en les mettant à la première personne du singulier, c'est-à-dire « je », et confessez la parole sur votre vie et sur votre famille, au moins une fois par jour. Exode 15, 26. Il dit « Si tu écoutes attentivement l'Éternel ton Dieu, si tu fais ce qui est droit à ses yeux, si tu prêtes l'oreille à ses commandements, et si tu obéis à toutes ses prescriptions, je ne te frapperai d'aucune des maladies dont j'ai frappé les Égyptiens, car je suis l'Éternel, celui qui te guérit. » Exode 23, 25. Vous servirez l'Éternel votre Dieu, et il bénira votre pain et votre eau. J'éloignerai la maladie du milieu de toi. Psaume 30, 2. Éternel mon Dieu, j'ai crié à toi, et tu m'as guéri. Psaume 91, 10. Aucun mal ne t'arrivera, aucun fléau n'approchera de ta tente. Psaume 91, 5. Tu ne craindras ni les terreurs de la nuit, ni la flèche qui vole de jour, ni la peste qui marche dans les ténèbres, ni la contagion qui frappe en plein midi. Que 1000 tombent à ton côté, et 10 000 à ta droite, tu ne seras pas atteint. Psaume 103, 2-3. Bénis l'Éternel, mon âme, et n'oublie aucun de ses bienfaits. C'est lui qui pardonne toutes tes fautes, qui guérit toutes tes maladies. Psaume 107, 20. Il a envoyé sa parole et les a guéris. Il les a fait échapper de la tombe. Psaume 147, 3. Il guérit ceux qui ont le cœur brisé et pansent leurs blessures. Jérémie 17, 14. Guéris-moi, Éternel, et je serai guéri. Sauve-moi, et je serai sauvé. Car tu es le sujet de ma louange. 1 Pierre 2, 24. Lui qui a lui-même porté nos péchés dans son corps à la croix, afin que, libérés du péché, nous vivions pour la justice. C'est par ses blessures que vous avez été guéris. Marc 16, 17. Voici les signes qui accompagneront ceux qui auront cru. En mon nom, ils pourront chasser des démons, parler de nouvelles langues, attraper des serpents, et s'ils boivent un breuvage mortel, celui-ci ne leur fera aucun mal. Ils poseront les mains sur les malades, et ceux-ci seront guéris. Proverbe 3, 7. Ne te prends pas pour un sage, crains l'Éternel, et détourne-toi du mal. Cela apportera la guérison à ton corps et un rafraîchissement à tes os. Amen.

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Bonjour maman, j'espère que vous allez bien. C'est Mylène, bienvenue sur la radio RFE, bienvenue dans les prières d'une mère. J'espère que vous allez bien et que vous avez eu une très bonne semaine, la semaine dernière, puisque les prières d'une mère commencent le lundi et on va se retrouver toute cette semaine dans notre émission. Aujourd'hui, je voulais aborder avec vous un sujet important et surtout d'actualité. J'aimerais parler du fait de veiller et protéger nos enfants. J'aimerais vous apporter dans 5 versets bibliques, 5 points, 5 prières pour nous les mamans, les mamans de la radio RFE, les mamans qui nous écoutent, les mamans du monde entier, celles qui croient et qui ne croient pas. J'aimerais vous parler à cœur ouvert. Vous savez, il ne se passe pas une semaine sans que l'actualité ne nous bouleverse. On allume la radio, on ouvre le journal et on est attristé. Car encore une fois, un enfant a été blessé. Encore une fois, une vie innocente a été abîmée. Que ce soit à l'école, dans le périscolaire, dans des familles, ou parfois même où les enfants pensaient qu'ils étaient en sécurité. Eh bien, la violence est exposée, les abus, des mains qui auraient dû être là pour protéger ses enfants ont été beaucoup trop loin. Et nous, mamans, nous écoutons ces nouvelles avec la boule au ventre, dégoûtées, apeurées, complètement bouleversées. Et la peur, parfois, surtout pour nous qui avons des jeunes enfants ou des petits-enfants, la peur est là, nous avons des pensées sans cesse. Et si c'était mon enfant? Et si ça arrivait à mon enfant? Je dis pas ça pour vous communiquer la peur, mais je vais tout simplement vous dire que la prière sur nos enfants est importante. C'est le titre de mon émission, les prières d'une mère. Mais nous devons vraiment faire preuve de vigilance. Aujourd'hui, j'aimerais vous dire deux choses. La première, c'est que notre vigilance, elle est très importante. Veiller sur nos enfants, leur poser des questions, qu'ils ouvrent, ouvrir les yeux, ne pas les laisser dormir n'importe où. C'est vraiment pas un manque de foi, c'est de la vigilance, c'est de l'amour, c'est vraiment le rôle d'une mère, c'est d'enquêter sur son enfant. Quand il sort de l'école, pas lui dire « va manger, va faire tes devoirs, comment s'est passée ta journée, quel est le moment, meilleur moment de la journée, parle-moi de ta relation avec tes amis, comment est le professeur ?» C'est important de parler, parce que certaines mamans voient leur enfant se transformer sous leurs yeux en quelque chose d'étrange, ils n'arrivent pas à mettre le doigt dessus, et un jour l'enfant parle, et c'est là où tout s'effondre dans le foyer. Et nous ne voulons pas en arriver là, je ne suis pas en train de dire que nos prières ne sont pas efficaces, je suis en train de dire que nous pouvons associer nos prières à de la vigilance. Et c'est aussi une façon de les protéger, c'est le deuxième point, la façon de les protéger, c'est la prière, bien entendu, mais c'est aussi notre vigilance. Vous savez, on ne sera pas toujours là à côté d'eux. Malheureusement, lorsqu'on les dépose à l'école ou dans d'autres endroits, on n'est pas toujours là. Mais on peut croire tout simplement que Dieu est avec eux, que Dieu est à côté d'eux. On peut libérer vraiment les anges de l'Éternel afin que nos enfants soient protégés, afin qu'ils soient entourés. On peut, lorsqu'ils partent à l'école, imposer les mains et déclarer le sang de Jésus, de la tête aux pieds, déclarer que l'ennemi ne les touche pas, que l'harcèlement, que tout esprit de pédocriminalité ne les atteint pas au nom de Jésus. Ils sont protégés, qu'ils sont épargnés. Si c'est votre foi, Dieu agira. Dans Psaume 91, 1, il est dit « Celui qui demeure sous l'abri du Très-Haut repose à l'ombre du Tout-Puissant. » Aujourd'hui, maman, nous allons déposer vraiment nos enfants dans la prière en vue d'une protection, en vue que Dieu les épargne, que Dieu les garde, s'ils rencontrent des gens malveillants, que la main de Dieu soit sur eux et sur tous leurs camarades. Ceux qui ne croient pas, nous ne voulons pas uniquement prier que pour nos enfants, mais nous voulons prier pour les écoles, les périscolaires, les garderies, les centres de loisirs, les lycées, là où peut-être qu'on peut laisser nos enfants aller dormir chez un camarade ou un membre de famille. Je ne soupçonne personne, mais toujours invoquons le sang de Jésus. Ayons ce discernement si dans notre cœur on ne sent pas que notre enfant doit aller dormir dans un endroit. Écoutez vos pulsions. Si votre enfant vous dit qu'il ne veut pas aller dans tel endroit, commencez à enquêter, à lui parler, à l'écouter. Ne soyons pas toujours pressés à cause du travail, à cause des choses, des endroits où on doit aller. Prenons un temps et discutons avec nos enfants. C'est une autre façon de les protéger. Dieu veut vraiment qu'on ait une vigilance éveillée. 1 Pierre 5,8 déclare « Soyez sobre, veillez, car l'adversaire, le diable, est comme un lion rugissant, cherchant qui il dévorera. » Et l'une des proie favorite depuis toujours, depuis l'histoire de Moloch sous l'ancienne alliance et compagnie, c'est les enfants. Le diable, c'est sa proie favorite, c'est les enfants. Le sacrifice des enfants, la pédocriminalité, la France est le 4e pays, étant au classement numéro 4 des pays les plus criminels au niveau de la pédophilie. C'est l'un des places numéro 4. Quelle honte! Il nous faut prier contre ce fléau qui dégrade les enfants, qui détruisent leur vie. Certains sont enlevés, mis dans des réseaux, ne sont assassinés. Malheureusement, bon, j'habite dans une ville tristement célèbre qui s'appelle Guermantes, ou qui est tristement célèbre parce que cette ville est connue, parce qu'une jeune fille a été enlevée et jamais retrouvée. Et ça a été une enquête comme
le pull au vert rouge comme le petit Émile, ça a duré des années, ça a déchiré une famille parce qu'il y a eu un réseau qui s'est intéressé à cet enfant. Ne laissez pas vos enfants sans vigilance, sans surveillance. Ne leur mettez pas à 9 ans ou à 11 ans la clé de la maison dans le sac en leur demandant de rentrer, d'aller récupérer leur frère. Rendez, soyez responsables, laissez-le en études, en garderie. Demandez à quelqu'un de confiant ou une institution de les récupérer. Ne laissez pas, ne livrez pas vos enfants à l'ennemi. Faites attention, le diable est comme un lion rugissant. Et là où vous êtes négligent, il prendra son parti. Et vous savez, je discutais avec quelqu'un et elle me disait que les réseaux de pédophilie repèrent les enfants qui n'ont pas de surveillance parentale ou qui ont une surveillance négligée. Des enfants qui vont seuls à l'école alors qu'ils ne devraient pas, vu leur âge, qui rentrent seuls de l'école. Ils les voient une fois, deux fois, ils les abordent. Il y a des choses qui se mettent en place. Ils tournent autour de l'école. Et mes amis, nous, en tant que parents, nous devons être constamment présent pour nos enfants. Nous avons choisi d'avoir des enfants, nous devons les assumer et nous les assumerons jusqu'à la fin de notre vie. Quand bien même ils sont grands et qu'ils sont responsables d'eux-mêmes, nous serons toujours une maman qui prie pour eux. Donc un point important, nous devons être vigilants. La vigilance est quelque chose de très très important. Protéger, c'est pas uniquement aussi éloigner du danger, c'est équiper l'enfant, c'est lui apprendre à dire non, c'est reconnaître, l'aider à reconnaître ce qui est juste, ce qui n'est pas juste. Il y a une petite chanson qui courait sur les réseaux sociaux où on apprenait aux enfants à dire ça c'est mon corps, ici on ne touche pas, ici on ne touche pas, à leur enseigner dès le plus jeune âge qu'il y a des parties de leur corps que personne ne doit toucher. Et donc, c'est important de les aider à discerner les choses qui ne sont pas normales. Comment voulez-vous qu'un nourrisson s'exprime ? Comment voulez-vous qu'un bébé de 1 an ou 2 ans exprime des choses ? Quand bien même, parfois, ces enfants expriment des choses indicibles et les adultes, les institutions ne le croient pas, mais un enfant de cet âge ne peut pas inventer ce qu'il vit. Donc, c'est important vraiment d'être éveillé, d'avoir de la vigilance, de vraiment une vigilance éveillée, de faire attention à qui notre enfant parle, où nous l'envoyons dormir, toutes ces choses. Ensuite, il y a la protection que Dieu nous donne dans le psaume 91, 1 à 4. Celui qui demeure sous l'abri du Très-Haut repose à l'ombre du Tout-Puissant. Il te couvrira de ses plumes. Tu trouveras un refuge sous ses ailes. Nous devons être partout, à chaque instant, là où nos yeux ne voient pas, Dieu veille. Une mère qui peut déclarer le psaume 91 tous les matins sur son enfant est une mère véritablement qui libère la protection de Dieu sur son enfant. C'est ce que je vous disais. N'hésitez pas à déclarer le psaume 23, le psaume 91, à déclarer la protection de Dieu, le sang de Jésus, à déclarer, à leur imposer les mains, à déclarer que vraiment le sang de Jésus est quelque chose de tout puissant. J'avais entendu ce témoignage où une personne devait atteindre une famille chrétienne, elle avait pour mission de détruire ses enfants et elle était revenue penaud, disant qu'elle ne pouvait pas parce qu'il y avait le sang de Jésus. Les parents priaient constamment le sang de Jésus et qu'elle ne pouvait rien faire contre cela. Et c'est une réalité spirituelle qu'il nous faut embrasser. Le sang de Jésus est quelque chose de puissant. Nous devons apprendre le sang de Jésus à nos enfants. Ensuite, le troisième point, nous devons enseigner à nos enfants le discernement. Dans Proverbes 22:6, il est dit « Enfant, instruis l'enfant selon la voie qu'il doit suivre et quand il sera vieux, il ne s'en détournera pas. » Vous savez, la voie qu'il doit suivre, c'est aussi lui apprendre le discernement. Protéger, c'est pas uniquement éloigner du danger, mais c'est équiper l'enfant, lui permettre de discerner, d'apprendre à dire non, reconnaître ce qui est juste, ce qui n'est pas juste. Quand il y a des choses occultes, que l'enfant dise non, quand il y a des choses qui vont trop loin, une éducation que l'on donne à l'école qui n'est pas du tout celle de la Bible, que l'enfant ne dise non, que l'enfant refuse, qu'il dit moi je ne veux pas entendre ça, je ne veux pas voir ça. Vous savez, c'est triste ce que je dis, mais il y a des gens qui font partie de certains groupes qui vont enseigner nos enfants et c'est terrible ce qu'ils leur apprennent, c'est terrible ce qu'ils leur disent. Nous avons la responsabilité de mettre la parole de Dieu dans leur cœur, de mettre la parole de Dieu devant leurs yeux, pour ne pas qu'un étranger, que quelque chose d'étranger entre dans leur vie. Nous devons leur enseigner les principes de Dieu, les principes du mariage, les principes du respect, les principes du respect de soi, les principes de tellement de choses. C'est une façon de les protéger, maman. Soyons vigilants. Ne pensez pas que l'école doit tout faire, ou même l'école du dimanche, c'est super, ça enseigne nos enfants, mais nous avons aussi un rôle à la maison. Ensuite, quatrièmement, la vérité qui protège nos enfants et qui expose le secret. Luc 8:17 déclare « Car il n'y a rien de caché qui doit être découvert, ni rien de secret qui doit être connu ou mis à jour. » Vous savez, les abus, ils prospèrent malheureusement dans le silence. Une maison où l'enfant ne peut rien dire sans être jugé, le problème commence là. Nous devons laisser l'enfant s'exprimer. S'il a des choses à dire, nous devons le laisser
parler. Priez pour que ce qui est caché soit découvert. Priez pour que l'enfant ose dire. Et parfois, l'enfant est tellement coupable parce que son agresseur va le culpabiliser, va lui faire peur. Certains disent tes parents iront en prison si tu en parles. Ta maman va plus t'aimer. Elle va dire que tu es sale. Elle va dire que tu mens. Donc l'enfant a peur de ces choses. Il est tellement loyal avec ses parents que l'enfant garde ces choses en lui. Mais nous devons apprendre à ce qu'il expose les choses qui sont faites dans le silence, à ce qu'il expose les choses que l'on lui dit, à ce qu'il n'ait pas peur. On ne doit pas toujours montrer de la colère vis-à-vis de nos enfants, même si parfois ils disent des choses qui sont un peu bébêtes, qui sont contradictoires à ce qu'on leur enseigne, à ce qu'on leur apprend, aux manières. On ne doit pas tout le temps crier, se fâcher, les reprendre avec sévérité, parce qu'on ferme l'enfant. Et lorsqu'il y a des choses graves qu'il a envie de partager, il ne le fait plus. Donc la vérité protège, et on doit aussi apprendre nos enfants à exposer les choses secrètes. Exposer ce qui se fait dans le silence, s'il y a des choses qui se font dans le silence. Maintenant, je crois que nos enfants sont dans la main bienveillante de Dieu, dans des foyers bienveillants, mais parfois il y a des foyers où le parent est chrétien, l'un est chrétien, l'autre pas, et quand il y a séparation, divorce, une garde partagée, il peut se passer dans l'un des foyers des choses indicibles, de l'abus dans tout genre, par la belle-mère, le beau-père, les frères, les sœurs. Il peut se passer, je ne parle pas que d'abus sexuels, mais ça peut être aussi des abus en parole, du mépris, des coups physiques. Il peut y avoir tellement de choses qui sont faites contre l'enfant. Vous savez, les violences périscolaires, ce n'est pas que des violences sexuelles. Les enfants ont été poussés dans l'escalier, certains ont eu des bleus, il y a eu des choses vraiment honteuses qui ont été faites à ces enfants. Et je pense que vraiment le diable se déchaîne, et si nous, parents, nous ne sommes pas vigilants, nous risquons d'avoir peut-être des enfants qui peuvent passer par des difficultés. Nous devons parler avec eux, prier pour eux, prier avec eux, leur enseigner le bien du mal, leur enseigner à se protéger, leur enseigner à parler. Ensuite, le cinquième point, et c'est mon dernier point, si je ne me trompe pas, voilà, quatrième, cinquième point. Matthieu 18, 10 déclare « Gardez-vous de mépriser un seul de ces petits, car leur ange dans les cieux voit continuellement la face de mon Père. » Aux yeux de Dieu, chaque enfant a une valeur infinie, et Dieu les protège par des anges. Ils ont des anges qu'ils sont à leur garde. Jésus a une parole parmi les plus sévères dans... Vous savez, Jésus a eu des paroles très sévères pour ceux qui font tomber les petits-enfants. Il a dit qu'une meule serait attachée autour de leur cou et ils seront jetés dans le fond de la mer. Et ça, c'était le châtiment le plus sévère que pouvaient faire les Romains lorsqu'ils devaient punir quelqu'un, lorsqu'ils devaient, il y avait la crucifixion, le fouet, tellement de choses, les Romains étaient des barbares. Mais l'une des choses les plus terribles était de prendre une meule, de l'attacher au cou de la personne et la personne devait disparaître dans le fond de la mer. Et Jésus a dit que la personne qui va scandaliser le moindre de ses petits-enfants, c'est ce qui lui sera fait. Il parle d'un châtiment éternel, terrible. Et là, bien sûr, il parle d'une meule qui est quelque chose de terrestre. Mais derrière ça se cache une vérité, un châtiment de Dieu. Peut-être que certaines personnes qui font du mal aux enfants s'en sortent au niveau de la loi, les dossiers sont classés, sont oubliés, ils sont relaxés, ils ne sont pas condamnés, ils ont du sursis. Et les familles sont indignées, blessées, dégoûtées, certains veulent faire vengeance eux-mêmes. Mais croyez-moi que s'ils n'échapperont pas à la justice céleste, à moins qu'il y ait une sincère repentance, qu'il y ait rachat, rédemption de Dieu et aussi de la part de la famille, qu'il aille se repentir, ces personnes feront face à un jugement éternel sans appel. Mais nous voulons croire que Dieu donne un ange à chacun de nos enfants. La Bible dit « Car les anges dans les cieux voient continuellement la face de mon Père. Gardez-vous de mépriser un seul de ces petits. » Et nous croyons aussi que non seulement les anges les voient, que les anges savent, mais nous voulons aussi que les anges les entourent. Que les anges entourent nos petits anges, qu'ils les entourent de la main de Dieu, qu'ils les entourent de la puissance de Dieu, que la grâce de Dieu soit sur leur vie. J'aimerais vraiment vous encourager, maman. Alors peut-être que je ne vais pas prier avec vous là maintenant, mais j'aimerais vous encourager à protéger vos enfants, les protéger par l'éducation, les protéger en les mettant en garde contre certaines situations, ne pas les laisser aller n'importe où, n'importe quel moment. Des fois, il y a des mamans, elles envoient leurs enfants loin chercher du pain ou je ne sais quoi, mais les enfants marchent pendant 10 minutes, on voit un petit de 7 ans seul dans la rue. Mais mes amis, il nous faut être vigilants, il ne faut pas penser que nos enfants ont de
de la maturité pour se gérer. Nous sommes responsables et il nous sera demandé des comptes par rapport à nos enfants. Nous ne devons pas laisser l'habitude de les laisser jouer en bas du bâtiment sans surveillance. N'importe qui, n'importe quelle voiture peut passer et enlever l'enfant. Parce qu'aujourd'hui, il y a une réalité dans les réseaux de pédocriminalité. Il y a une réalité dans les enlèvements d'enfants. Il y a une réalité dans les dons d'organes. Il y a tellement de choses atroces et indicibles qui se passent dans ce monde. On ne doit pas être naïf, mais on doit faire attention à nos enfants, à ce qu'ils écoutent, là où ils dorment, lorsqu'ils nous disent une parole, lorsque leur comportement change, lorsqu'ils pleurent, lorsqu'ils sont attristés, lorsqu'ils ont des paroles qu'ils n'ont pas d'habitude. Nous devons enquêter, leur parler, prier, pas les secouer comme un prunier en disant « vas-y, parle, parle ». Non, on doit déjà commencer avec une parole et certainement que l'enfant ne parlera pas. Peut-être qu'il vous faudra plusieurs jours, qu'il faudra que ce soit progressif, qu'il faudra le laisser s'exprimer, lui poser des questions ouvertes, lui demander comment il va, à quoi il pense, pourquoi il est triste, que vous êtes là pour l'écouter, que vous n'allez pas le disputer, que vous l'aimez quand même. Il y a tout ce cheminement de sagesse que l'on doit avoir avec nos enfants, quel que soit leur âge, même s'ils ont 14, 15, 20 ans. On peut essayer, mes amis, de discerner s'il y a des choses qui ne vont pas sur leur vie. Mais dans les prières d'une mère, je veux vraiment croire que nos enfants sont sous la garde de Dieu et que Dieu est le Dieu de la guérison, Dieu est le Dieu qui pardonne, Dieu est le Dieu qui restaure et que Dieu est le Dieu qui protège nos enfants. Donc maman, qui mieux que toi peut prier pour son enfant? Voilà, je suis Mylène sur la radio RFE et vous allez entendre ce message toute cette semaine. Je vous dis à très bientôt. Que Dieu vous bénisse. Amen.

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bienvenue dans mon émission. Cette semaine, j'avais envie de vous parler louanges. Moi-même qui ai, pendant des années, fait partie d'un groupe de louanges. Je pensais qu'il était important de parler, de réexpliquer du rôle de l'adorateur dans le groupe de louanges. Et même si vous qui écoutez cette radio RFE, déjà merci pour votre fidélité, eh bien vous restez des adorateurs, même si vous ne dirigez pas le peuple de Dieu dans la louange et l'adoration. J'aimerais vraiment adresser ce message aujourd'hui afin de vous encourager, de vous montrer l'importance de la louange aux yeux de Dieu et pour le peuple de Dieu. J'aimerais parler des 7 erreurs que font les croyants, les chantres et les musiciens par rapport au groupe de louange. Vous savez, la louange est l'un des éléments les plus importants pour Dieu. Lorsque Dieu a créé Adam et Ève, lorsque Dieu a créé l'humain, il ne l'a pas créé à partir d'un sentiment de fantaisie, à partir d'une pulsion. Mais Dieu avait désiré ardemment avoir une relation, une communion avec l'humanité. C'est pour cela que Dieu l'a béni dans le jardin d'Éden. Adam, avant la chute, avait une relation implacable avec Dieu. Tous les jours, il était dans la présence de Dieu, il entendait la voix de Dieu. Et je crois aussi qu'Adam devait offrir des sacrifices à Dieu, il devait savoir ce qu'est la louange. Parce qu'on voit un petit peu plus tard, au départ de la Genèse, lorsque Abel et Caïn offrent à Dieu des sacrifices, eh bien, qui leur a appris à offrir des sacrifices? Qui leur a appris à apporter le premier fruit ou d'un agneau ou de fruits ou de légumes? C'était certainement Adam et Ève. Adam et Ève, je pense, étaient vraiment des adorateurs. Et c'est vrai que l'adoration dans l'Ancien Testament, en tout cas vers la Genèse, était plus des sacrifices d'animaux, c'était de la bonne odeur que l'on faisait monter avec Dieu, c'était l'ancienne alliance. Sous la nouvelle alliance, on offre le fruit de nos lèvres, le fruit de notre cœur, et on sait tous que la louange et l'adoration, c'est pas qu'une affaire de musique, c'est une affaire de cœur, et vraiment d'intégrité et d'authenticité devant Dieu. Vous savez, si on ne connaît pas le but de la louange, on ne peut pas faire partie d'un groupe de louange. Et même en tant que croyant, si vous pensez que la louange, c'est juste mettre de la musique et puis chanter, et puis c'est bien plus que ça, la louange. Vous savez, louer Dieu, c'est aussi étroitement lié avec notre style de vie, avec notre marche. Il y a un verset qui est dit dans les Proverbes que celui qui marche dans la justice s'irrite contre le méchant. Enfin, j'ai pas le verset exact, mais le verset dit qu'en fait, c'est quand on marche dans la justice devant Dieu, c'est comme si on louait Dieu. Et lorsqu'on marche dans le péché, dans l'erreur, dans le mal, c'est comme si qu'on enlève cette louange à Dieu. Donc la louange, ce n'est pas uniquement des paroles, ce n'est pas uniquement de la musique ou des chants. La louange est étroitement liée avec notre cœur, nos pensées et notre marche devant Dieu. Et je pense que la première erreur que font les adorateurs et les adoratrices, que ce soit des gens dans la louange ou hors dehors du groupe de louange, si vous faites un CD ou autre, c'est tout simplement qu'ils ne réalisent pas ce qu'est la louange. Quel est le but de la louange? À qui revient la louange? Vous savez, la première erreur est d'oublier que la louange n'est pas un spectacle. Ça, c'est les gens oublient que la louange, ce n'est pas un spectacle. C'est pas moi, je suis la dernière vedette, celle qu'on voit partout sur les réseaux sociaux, celle qui a vendu tant de CD, celle qui a fait des concerts. Vous savez, à la radio RFE, on a quelquefois des gens qui nous envoient des albums, etc. Et c'est bien, et on essaie de les passer. Mais si vous vous dites adorateur, l'adoration, elle ne commence pas sur une estrade. L'adoration, elle commence dans votre chambre de prière. Vous ne pourrez jamais conduire quelqu'un là où vous-même vous n'êtes pas allé. Et la louange revient premièrement à Dieu. Elle ne revient pas au chantre, elle ne revient pas au musicien. C'est pour cela, personnellement, je ne suis pas pour la remise des Dove Awards ou des récompenses pour les artistes de l'année, etc. Parce que j'ai l'impression que Dieu n'est pas au milieu de tout ça. Que ce n'est pas l'adoration comme Dieu le veut. Ce n'est pas les fondements de l'adoration comme Dieu le demande. Et donc, nous devons réaliser que nous ne sommes pas les personnes pour qui est la louange. La louange, elle est vraiment pour Dieu. La louange, c'est vraiment se prosterner devant Dieu. C'est se connecter avec Dieu. C'est lui et vous. Et la louange doit revenir à Dieu. Vous savez, dans Psaume 29, 1 et 2, il écrit « À l'Éternel appartient la gloire et la force. Rendez à l'Éternel la gloire due à son nom. » La vraie question avant de monter sur l'estrade n'est pas « Est-ce que j'ai bien chanté ? Est-ce que les gens ont bien aimé ? Est-ce qu'ils ont suffisamment applaudi ? Est-ce que les gens me regardent ?» Vous savez, si vous avez laissé plus d'impression sur les gens par rapport à vous, votre image et votre prestation, que par rapport à la présence de Dieu qui a été là, c'est que vous avez échoué dans votre mission. Si, en tant que chantre et musicien, tout ce que les gens, après que vous ayez loué et adoré Dieu, tout ce qu'ils ont envie, c'est de vous ressembler, d'être à votre place, c'est qu'il y a quelque chose qui ne va pas avec votre mission. Parce que le rôle de la louange redirige tout vers Dieu et non pas vers nous.
Donc c'est quelque chose d'important qu'il nous faut discerner. Dans toute la Bible, il est question de la gloire qui revient à Dieu. Et vous savez que Dieu ne partage pas sa gloire. Mais c'est vrai qu'on est sous une nouvelle alliance et cette nouvelle alliance nous fait entrer dans une grâce incroyable parce que beaucoup de gens ont eu du succès dans le ministère de louange en tant que chantre, artiste chrétien et sont tombés dans l'orgueil et l'adoration et toutes ces choses. Et c'est une offense pour Dieu parce que le vrai adorateur, il s'oublie et il met Dieu en premier. Le deuxième point que j'aimerais partager avec vous concernant l'erreur que peuvent faire des adorateurs, c'est que la musique n'est pas la louange. La musique n'est pas la louange. Vous pouvez louer et adorer Dieu sans musique. Dans l'Ancien Testament, les premiers patriarches louaient et adoraient Dieu sans musique. Ils offraient des sacrifices, ils ouvraient leur cœur, ils ouvraient leur bouche. On voit Adam et Ève, on voit Abel, etc. et Cain qui adoraient Dieu avec des substances, avec leur cœur. Ils devaient certainement faire une prière de présentation et d'adoration. Mais la musique n'est pas la louange, parce que lorsque Aya Nakamura, Beyoncé et compagnie vont au Stade de France et font de la musique, on est bien d'accord que ça n'a rien à voir avec la louange. La musique est tout simplement le véhicule et non pas la destination. La destination, c'est d'atteindre Dieu. Mais dites-moi, lorsque vous êtes dans votre chambre de prière et que vous louez et vous adorez Dieu, vous n'avez pas besoin de chantres et de musiciens autour de vous. Les gens de l'église, le groupe de louange de l'église ne vous rejoint pas dans votre chambre de prière. Cela ne vous empêche pas de louer et d'adorer Dieu. Et parfois, vous ne mettez même pas de musique de fond ou d'adoration sur laquelle vous allez louer le Seigneur. Vous louez de votre cœur, vous êtes isolé dans la présence de Dieu. Donc la musique n'est pas le véhicule. La musique est vraiment un moyen d'expression universel que Dieu a donné à la terre entière. Et on sait que Satan était impliqué, Lucifer était impliqué dans la musique. Et lorsqu'il a été chassé à cause de sa rébellion, son péché, son orgueil, eh bien il a été déchu de sa position et sa plus grande vengeance était de rendre à Dieu tout le mal parce qu'il voulait à la base être Dieu à la place de Dieu. Et comment Satan va rendre le mal à Dieu? C'est qu'il va tout pervertir. Et s'il y a un domaine dans lequel Satan pervertit, c'est la musique parce que c'était son domaine. La Bible parle de ses trafics, elle parle qu'il était plein d'instruments de musique, etc. Il y a beaucoup de choses qui sont décrites dans Ézéchiel, Ésaïe, et on voit bien qu'il avait une position imminente, importante dans la présence de Dieu par rapport à la louange et à l'adoration. Donc Satan connaît le pouvoir de la musique. Et je dirais qu'aujourd'hui, il est toujours à la tête de la musique, mais malheureusement pas la musique qui glorifie Dieu. Il est toujours celui qui orchestre et qui dirige des musiques qui sont foncièrement démoniaques. C'est pour cela, personnellement, je ne crois pas qu'un chrétien devrait écouter tout et n'importe quoi. C'est un avis qui m'appartient, je ne mets pas sur vous la pression de faire ainsi, mais je pense que vous devenez ce que vous écoutez, vous devenez ce que vous regardez. Et si vous n'écoutez que de la musique profane, vous n'aurez pas envie de louer Dieu. Et au travers de ces musiques, c'est un autre sujet. Eh bien, il y a eu des gens qui ont fait des sacrifices, des gens qui ont donné, vraiment dédicacé leur vie au diable et qui se sont engagés à pervertir cette génération. Et nous, chrétiens remplis du Saint-Esprit, nous écoutons ces musiques. Donc c'est important de discerner que la musique n'est pas la louange. Qu'est-ce qu'il est dit dans Matthieu 15, 8 ? Mon peuple m'honore de ses lèvres, mais son cœur est éloigné de moi. Vous pouvez être un musicien aguerri avec toute la technique et la dextérité qui est nécessaire. Vous pouvez être une chantre avec une voix à la Whitney Houston, Céline Dion et tout ce que vous voulez. Mais cependant, votre cœur est éloigné de lui parce que votre cœur vit dans le péché. Votre cœur convoite les choses de ce monde. Votre cœur ne marche pas droit devant Dieu. Vous savez, lorsqu'on décide de louer Dieu et surtout de le servir par la louange, c'est important de marcher vraiment avec Dieu. Donc, jouer n'est pas de la louange. Dieu regarde à notre cœur. Il regarde vraiment à ce qu'il y a dans notre cœur. Vous pouvez avoir quelqu'un qui chante très bien, qui joue très bien de l'instrument, qui est vraiment un guitariste chevronné et qui pourtant, Dieu ne prend pas ça comme une bonne odeur. Vous savez, dans le temple, il faisait brûler des sacrifices et une bonne odeur montait devant Dieu. Lorsque Noé est descendu, sorti de l'arche, la Bible dit qu'il a fait un sacrifice à Dieu et Dieu s'est souvenu de Noé et il a décidé de ne plus maudire la terre, etc. Et parce qu'il y a eu cette odeur agréable à Dieu. Donc la louange qui sort de nos cœurs est agréable à Dieu. Une chose que vous pouvez faire, c'est toutes les fois où vous entrez dans la présence de Dieu. Faites comme dans le tabernacle. Entrez avec le sang de Jésus. Entrez avec la sanctification de la parole de Dieu. Vous savez, en nous-mêmes, on n'a pas le pouvoir d'être juste devant Dieu. La seule personne qui nous rend juste, c'est Jésus-Christ. Il est notre médiateur. Il est celui qui nous aide. Il est notre justice. Donc lorsque vous louez et adorez Dieu, gardez cette perspective que si vous entrez dans la présence de Dieu, c'est pas à cause de vos dons, de votre dextérité, de votre voix, du nombre de tickets que vous avez vendus, du nombre de CD, des récompenses que vous avez reçues, mais c'est à cause du sang de Jésus. La musique
n'est pas la louange. Ça, c'était mon deuxième point. Le troisième point, c'est que le don est essentiel, mais il n'est pas le plus essentiel. Pratiquer son don, c'est bien, mais pratiquer la présence de Dieu, c'est l'essentiel. Comme je vous ai dit tout à l'heure, vous ne pouvez pas amener les gens là où vous-même vous n'êtes pas allé. Si vous ne connaissez pas les chemins de la présence de Dieu, vos talents sont très bien, ils peuvent vous ouvrir des portes, mais c'est l'onction qui brise le joug. C'est l'onction qui remplit les cœurs, c'est l'onction qui transforme les vies. Même si vos dons peuvent, vous pouvez être vu aller dans une émission célèbre où on manifeste les talents, vous pouvez être devant une grande assemblée d'une méga church, vous avez le don, vous poussez la chansonnette, vous montez la clé, tout ça c'est bien. Mais s'il n'y a pas l'onction et que les cœurs ne sont pas transformés à la fin, c'est qu'il n'y a pas la présence de Dieu sur votre don. Et peut-être que votre don n'a pas été soumis à Dieu. Donc le don est bien. La Bible dit que le don ouvre des portes. Et je le crois et on le voit. Lorsqu'un artiste a une superbe voix, bah, il est sollicité de partout, il peut monter très haut et avoir beaucoup de bénédictions autour de lui. Mais la Bible ne dit pas que Dieu recherche des gens doués. La Bible dit que Dieu recherche des adorateurs. Et vraiment, le don est important et le don vient de Dieu. Il doit être utilisé par Dieu, pour Dieu et en Dieu, pour servir le peuple de Dieu, pour servir Dieu en premier et ensuite son peuple. Mais le don n'est pas l'essentiel. Si vous vous souciez uniquement que du don, comment je chante, etc., vous faites tout le focal là-dessus, vous êtes dans l'erreur. Vous devez vraiment connaître les chemins de la présence de Dieu, connaître la présence tangible de Dieu pour pouvoir diriger les gens. Vous ne pouvez pas les diriger là où vous n'êtes jamais allé. Si je décide d'être conducteur de bus et que je ne connais pas la destination, je fais monter tout ce beau monde dans le bus, mais finalement je tourne au rond autour de la ville parce que je ne connais pas la destination. Les gens ne vont pas être contents. Donc si vous dirigez la louange, si vous prétendez à vouloir bénir le peuple de Dieu, vous devez avant tout connaître la présence de Dieu. Jean 15, 4 déclare « Demeurez en moi, je demeurerai en vous. » Le serment ne peut pas porter de fruits s'il ne demeure attaché au sceptre. Vous devez rester attaché à Christ. Votre don, oui, mais vous devez connaître sa présence. Parce que vous ne donnerez pas ce que vous n'avez pas. Si vous n'avez pas cette connaissance, si vous n'avez pas cette capacité d'être en Dieu, d'être enraciné en lui, dans sa parole, de le connaître, vous ne pourrez pas transmettre cette chose. Or, lorsque l'on dirige la louange, ce qu'il faut transmettre, c'est avant tout la présence de Dieu, le désir de louer Dieu, le désir d'adorer Dieu. C'est quelque chose d'essentiel. Ensuite, le quatrième point, c'est dans la louange, comme je l'ai dit dans le premier point, la première personne que l'on sert, c'est Dieu. On est là pour servir Dieu, on est là pour l'honorer, on est là pour le louer, on n'est pas là pour faire un spectacle, mais on fait un ministère devant lui, comme les Lévites, comme les chantres dans l'Ancien Testament, comme dans le tabernacle. Le meilleur exemple que j'ai de louange et d'adoration, même si c'est l'Ancienne Alliance, c'est le tabernacle. Lorsque vous étudiez le tabernacle, toute cette consécration, tous ces rituels, je ne suis pas en train de dire qu'il faut faire ça dans l'Église, on est sous la Nouvelle Alliance, mais il y a quand même quelque chose qui nous parle, quelque chose de sacré, de sanctifié, la présence de Dieu qu'il nous faut manipuler avec précaution nos vies. Toutes ces choses doivent rester, ce sont des piliers aujourd'hui pour le ministère de la louange. Il n'est pas question que des voix, des concerts, des CD vendus, des choses superficielles. Ce sont des choses de ce monde, mais les choses spirituelles sont différentes. Et lorsqu'on est là et qu'on sert Dieu, on sert Dieu en premier par la louange et ensuite on sert le peuple de Dieu. La louange est tournée vers Dieu et ensuite elle est tournée vers le peuple de Dieu. Lorsque vous servez Dieu dans la louange, peut-être qu'au moment où vous faites la louange, il y a des gens qui luttent avec une addiction, qui ont des problèmes de finances, qui sont opprimés, déprimés, qui sont dans l'addiction, qui sont tristes, qui ne vont pas bien, qui ont appris une mauvaise nouvelle, qui enchaînent les difficultés comme Job, etc. Vous savez que votre louange peut vraiment toucher leur cœur. Votre louange peut vraiment les ramener, peut les apaiser. Dieu peut vraiment les toucher, les guérir au travers d'une louange ointe. Moi, j'avais eu ce témoignage il y a des années d'un monsieur qui venait à l'église, sa sœur l'avait amené à l'église. Quoiqu'il ne voulait pas venir à l'église, il n'aimait pas ça. Mais il disait que la seule chose qui lui faisait rester à l'église, c'était la présence de Dieu. Lorsque la louange et l'adoration commençaient, bah, il ressentait quelque chose qui descendait sur sa vie. Et ça lui faisait quelque chose dans le cœur, ça a transformé sa vie. Et c'est pour cela que dans les premiers temps, il venait à l'église parce qu'il ressentait cette présence. Il aimait les chants, la louange, et puis ensuite, après, il a grandi dans les choses de Dieu. Mais la louange est vraiment un service, un ministère. Dans 1 Pierre 4:10, il est dit que chacun de vous mette au service des autres le don
qu'il a reçue. Le chantre n'est pas uniquement tourné vers lui-même. Il est tourné vers Dieu, mais il est aussi tourné vers les gens. Il sert l'assemblée. Il conduit les gens dans l'adoration. Son rôle est aussi autour du rôle pastoral. C'est d'aider à entrer dans la présence de Dieu. Aider les gens à s'approcher de Dieu. C'est pas qu'une question de performance, de titre. C'est pour cela que je trouve ça désolant, des chantres et des musiciens qui se battent, qui font des coudes par rapport à leur rôle. Parce que déjà, on doit être saint dans notre cœur. On ne doit pas entretenir des désirs comme cela, de compétition, d'envie. Mais on doit vraiment réaliser que l'on sert Dieu et qu'on sert le peuple. Et même si mes points, je l'ai dit comme ça rapidement, chaque point est un sujet à développer. Mais je vous l'ai dit, je vous les rappelle, vous qui peut-être même si vous n'êtes pas dans le groupe de louanges et vous connaissez des gens qui sont dans le groupe de louanges, et lorsque vous-même, simple chrétien qui n'êtes pas peut-être dans le service, dans l'église, vous devez connaître ces principes parce qu'il n'est pas question de nous, il est vraiment question de Dieu. Cinquième point qui est un point important, c'est que ma position n'est pas mon identité. L'erreur que font beaucoup de gens, que ce soit dans le ministère, en tant que pasteur, serviteur de Dieu, beaucoup veulent être pasteur, prophète et compagnie parce qu'ils pensent que leur identité est liée à leur titre. Si demain vous perdez votre identité pour X ou Y raison, vous n'êtes plus pasteur, vous ne savez plus qui vous êtes. Pendant 16 ans, j'ai été directrice de louange et lorsque j'ai décidé d'arrêter pour créer la radio RFE, on m'a dit « mais qu'est-ce que tu vas devenir ?» parce que les gens qui m'ont dit ça pensaient que mon identité était ancrée dans mon titre, mais pas du tout. Mon identité, elle est en Jésus-Christ. Luc 10, 20 déclare « Ne vous réjouissez pas que les esprits vous soient soumis. » C'est ce que Jésus disait à ses disciples lorsqu'il revenait de mission. Mais il leur a dit « Réjouissez-vous plutôt que votre nom soit écrit dans les cieux. » Vous avez une identité. Vous avez un rattachement. Vous faites partie de la patrie céleste. Vous êtes un enfant de Dieu. Même si vous êtes marié à un sénateur, à un président, à un pasteur, je ne vous le souhaite pas, mais si un jour vous vous séparez de cette personne, vous n'avez plus d'identité ? Vous ne savez plus qui vous êtes ? Vous ne savez plus ce que vous devez faire ? Non, votre identité, elle est en Dieu, elle est en Jésus-Christ. Si on m'enlève le micro, tout s'effondre. Si on m'enlève mon titre, je ne sais plus qui je suis, parce que je ne suis plus devant les gens, parce que je n'ai plus de titre. Et si véritablement votre titre est lié à votre identité est liée à votre titre, vous devez réviser cela, vous devez lire la parole de Dieu et voir tous les versets bibliques qui parlent de votre identité. Il est dit dans Éphésiens, en Jésus-Christ, en Jésus-Christ. C'est vraiment notre affiliation, elle est en Dieu, elle est vraiment en Jésus-Christ. Et le micro n'est pas... Vous savez, il y a des gens, chrétiens ou non chrétiens, il y a des gens à qui on enlève tout le titre. Des gens, on va prendre un exemple de personnes qui ne croient pas en Dieu. Si ces personnes dirigent une entreprise et qu'ils perdent cette entreprise, certains vont se suicider, certains vont se retrouver sur le bord du trottoir parce qu'ils vont s'effondrer pensant que leur identité, le fait d'avoir une jolie maison, une jolie voiture, ça, c'est leur identité, c'est leur statut, c'est ce qu'ils comptent dans la vie. Si vous ne savez pas qui vous êtes, vous ne savez pas où vous allez. Vous devez savoir que vous êtes un enfant de Dieu avec ou sans titre. Vous êtes attaché à Dieu et vous avez de la valeur. Ce n'est pas votre titre qui vous donne de la valeur. Ça, c'est les principes du monde. Le monde dit, si tu es riche, connu, tu as une belle maison, tu cartonnes sur les réseaux sociaux, tu es quelqu'un. Mais si tu n'as rien, tu n'es pas connu, tu vis dans un petit appartement moyen, tu n'es personne. Le royaume de Dieu, c'est tout le contraire. Vous êtes affilié à Dieu et à Jésus-Christ. Sixième point, et ce point, il est tellement important et il faudrait du temps pour le développer. Il y a une grande confusion entre l'onction et le charisme. Vous savez, souvent, les gens vont voir quelqu'un qui va chanter, qui va crier, qui va transpirer, qui va se rouler par terre. Oh, quelle onction, les gens vont tomber, les gens vont se remuer de tous les côtés. L'onction n'a rien à voir avec le bruit. L'onction, ce n'est pas le charisme, ce n'est pas la façon dont on se tient, dont on danse, les chorégraphies que l'on peut faire, les robes que l'on a, les enchaînements que l'on fait. Tout ça, c'est le charisme, c'est ce qui attire l'œil. Mais l'onction brise le joug. Le charisme, c'est cette espèce de magnétisme naturel. Mais l'onction est une puissance qui vient de Dieu. Et on ne peut pas séduire une foule, on ne peut pas amener une foule à Dieu uniquement par le charisme, parce que c'est l'onction qui transforme les vies. C'est la puissance du Saint-Esprit qui transforme les vies. C'est elle qui brise les chaînes. Qu'est-ce que dit Zacharie 4:6 ? Ce n'est ni par la puissance, ni par la force, mais c'est par l'Esprit, dit l'Éternel des armées. Vous savez, le charisme va remplir une salle, le charisme va faire vendre des billets, va même remplir des réseaux sociaux. Mais l'onction change les cœurs. L'onction brise les jougs, elle apporte la guérison, elle apporte la délivrance. Beaucoup recherchent le talent qui impressionne, qui donne une réputation. Mais Dieu recherche des adorateurs, des vases qu'il va pouvoir remplir. Parce que l'onction, elle ne travaille pas uniquement
devant le miroir. L'onction, ce n'est pas quelque chose uniquement devant les gens, mais l'onction, elle se gagne à genoux, elle se gagne dans la prière, elle se gagne alors que les yeux ne sont pas sur nous, alors que Dieu seul voit. L'onction, elle paye le prix dans la louange, elle paye le prix dans la parole de Dieu, dans l'étude de la parole, dans la prière. L'onction vient de Dieu. Donc l'onction et le charisme, et on pourrait en parler longtemps, c'est deux choses différentes. Et c'est Dieu qui vous appelle. Quand on a du charisme, on peut s'auto-proclamer, mais lorsqu'on a l'onction, c'est vraiment Dieu qui nous a appelés. Septième et dernier point, la louange bruyante n'est pas forcément une louange puissante. Il y a très longtemps, j'avais écrit un message qui s'appelle « Les belles décibels » en disant que ce n'est pas parce qu'il y a du volume dans la louange qu'il y a de la puissance. On peut crier très fort sans que le ciel entende, alors que les oreilles du ciel sont bougées. Et on peut murmurer avec des larmes et faire trembler le royaume du ciel. Vous savez, la puissance, elle vient de l'Esprit de Dieu. Elle ne vient pas des décibels. 1 Roi 19, 11 à 12, il est écrit « L'Éternel n'était pas dans le vent, ni dans le tremblement de terre, ni dans le feu. » Après le feu, le murmure, un murmure doux et léger. Après le feu. Donc, dans ce passage, on voit bien que Dieu ne s'est pas révélé au travers d'un tremblement de terre. C'est pas toujours le feu qui part de tous les côtés, la musique qui bat son plein, toute espèce de choses qui parlent, le son très fort, les gens qui crient. C'est pas toujours ça. Le monde produit ces choses. Et c'est ça qui va... C'est le baromètre du succès. Mais aux yeux de Dieu, c'est différent. Ce n'est pas le baromètre du succès. Le baromètre du succès, c'est combien de gens sont entrés dans la présence de Dieu. Combien des gens se sont connectés avec Dieu grâce à la louange, grâce au don que tu as offert devant Dieu, grâce à cette vie de prière et d'adoration que tu as dans les coulisses, que tu as dans ta chambre de prière en secret. Vous savez, Dieu n'a pas parlé à Élie dans le fracas, mais il lui a parlé dans le silence. La louange, elle peut être énergétique, elle peut avoir de la puissance, elle peut être très très forte, mais les fortes décibels, c'est pas la puissance de Dieu. Le volume ne détermine pas la présence de Dieu. Ce n'est pas parce que vous chantez fort que vous êtes puissant. Vous êtes puissant lorsque les jougs sont brisés, lorsque les gens commencent à s'humilier devant Dieu, à pleurer, lorsque vous êtes dans la présence de Dieu, dans le privé de Dieu, dans le lieu secret, vous êtes en audience privée avec Dieu. La présence de Dieu se manifeste lorsque votre cœur se répand devant Dieu, lorsque vous vous repentez, lorsque vous pleurez, lorsque votre cœur se déchire devant Dieu, que vous le louez, que vous mettez tout au pied de la croix. C'est là, mes amis, où Dieu vous a touché, où vous touchez le bord de son vêtement. Ce n'est pas la musique, ce n'est pas que les choses extérieures. Vous savez, Dieu travaille de l'intérieur vers l'extérieur. Maintenant, je ne suis pas en train de dire qu'il faut mal chanter, qu'il faut être médiocre, parce que ça, Dieu, sinon, n'est pas glorifié. Non, ça, c'est de la religion. Je pense qu'il faut avoir des dons, qu'il faut savoir jouer. Dieu nous donne les dons, nous servons Dieu avec les dons. Mais derrière ces dons, il doit y avoir un adorateur authentique, qui connaît Dieu, qui connaît ses voies et ses principes, qui connaît la parole de Dieu et qui sait se repentir en tout temps. Surtout un adorateur qui a étudié le tabernacle, qui a étudié les fondements de la louange, comment nos pères, nos patriarches ont adoré et l'adoration sous l'ancienne alliance, sous la nouvelle alliance. Il y a tellement à découvrir. Mais donc, je voulais vraiment vous encourager avec la louange et surtout vous encourager à connaître Dieu par la louange. Aujourd'hui, on vit dans une époque où l'information, elle est multipliée, elle est quadruplée. Il y en a partout en abondance. Maintenant, avec l'IA, vous avez une connaissance qui s'est accrue et c'est l'un des signes des derniers temps. Mais cette connaissance que vous pouvez avoir de Dieu, vous ne l'aurez pas uniquement que par l'IA ou des vidéos ou des choses que l'on entend et que l'on voit. Vous l'aurez de cœur à cœur. La Bible dit que le Saint-Esprit nous enseigne et nous révèle des choses. Et cela, aucune intelligence artificielle vous le donnera. C'est l'intelligence spirituel qui vient de Dieu. Donc la louange, ce n'est pas ce que l'on fait pour Dieu. La louange, c'est pas quelque chose que l'on fait pour Dieu, c'est quelque chose que je lui donne. Je lui donne mon cœur, je lui donne ma vie. Au moment où je viens à l'église, je lève les mains sincèrement et ce moment, c'est un moment qui lui est dédicacé. Les dons ne sont pas l'essentiel. L'essentiel, c'est véritablement connaître Dieu, se connecter avec lui et surtout lui offrir un culte qui est digne de son nom. Au nom de Jésus. Voilà, j'espère que vous avez aimé cette exhortation. Donc, je voulais vraiment, en 7 points, vous expliquer les erreurs que l'on fait dans la louange et les choses qui sont importantes et celles qui le sont moins. Pour un chantre, pour une chantre, un musicien, mais aussi pour nous qui sommes des adorateurs de l'Éternel. N'oubliez jamais que Jésus a dit que le Père recherche des adorateurs, pas des chanteurs. À très bientôt sur la radio RFE.

Seigneur, mon défenseur, aujourd'hui, je viens à toi avec ce que je ne sais pas porter seul. Il y a des situations qui me troublent, des paroles qui m'ont atteint, et parfois le sentiment d'avoir été mal compris. Tu connais la vérité entière. Moi, seulement une partie. Alors, je choisis de me réfugier en toi. Protège mon cœur du désir de me justifier à tout prix. Protège-moi de répondre avec la même dureté que j'ai reçue. Protège-moi de laisser l'amertume prendre racine. Tu es le juge juste. Et je n'ai pas besoin de tenir ce rôle. Si j'ai eu tort, montre-le-moi avec douceur. Corrige-moi sans m'écraser. Conduis-moi dans ce qui est droit. Mais si j'ai été blessé injustement, je te confie ma défense. Je dépose devant toi mon besoin d'être reconnu. Je dépose mon envie de prouver. Je dépose la fatigue d'expliquer encore. Pause 5 secondes. Toi, tu vois ce que personne ne voit. Les intentions cachées, les mots mal interprétés, les silences lourds de sens. Rends mon cœur paisible, même sans réponse immédiate. Apprends-moi la patience quand la vérité tarde à apparaître. Je refuse de nourrir la colère. Je refuse de construire ma paix sur la revanche. Car la justice, entre tes mains, guérit. Entre les miennes, elle blesse. Seigneur, sois mon abri intérieur. Quand les pensées reviennent,

joue les scènes, arrête doucement mon esprit. Je te remets la situation entière. Pas seulement ce que j'ai subi, mais aussi ce que je ressens. Purifie mon regard. Garde mon cœur droit. Je préfère ta paix à ma victoire personnelle. Je préfère ton regard à l'approbation des hommes. Pose 6 secondes. Tu es un Dieu qui établit ce qui est juste au bon moment. Alors je me repose en toi. Ma sécurité ne dépend pas d'avoir le dernier mot. Elle dépend d'être entre tes mains. Je marche libre, car tu es ma défense. Amen.

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0: continuer à sortir avec des hommes parce qu'en fait, j'avais ce besoin d'amour et d'attention que j'avais pas avec mon père. Il nous blessait beaucoup en fait avec ma mère et il nous a vraiment fait du mal. Avec du recul, je me suis rendu compte que j'avais vraiment ce besoin d'attention et ce besoin d'amour. Enfin, je cherchais vraiment à combler comme une sorte de vide que j'avais dans mon cœur. Bonjour à tous, je m'appelle Christina, j'ai 28 ans, je suis d'origine laotienne et voici mon témoignage. Je viens d'une famille bouddhiste, donc la plupart des bouddhistes, c'est des personnes qui sont d'origine asiatique. Donc on m'a inculqué les valeurs du bouddhisme, donc prier Bouddha, aller au temple. Pour être honnête avec vous, j'étais pas à fond dans cette religion parce que quelque part, il y avait des choses que je comprenais pas. Et puis je voyais qu'autour de moi, ça parlait beaucoup de Dieu. Je ne savais pas exactement s'il y avait un dieu, mais je croyais aussi quelque part qu'au-dessus de Bouddha, il y avait quelqu'un, en tout cas, il y avait un dieu. Pour moi, je voyais Bouddha en tout cas comme un prophète, en tout cas pour ma part. Dans mon enfance, j'ai vécu beaucoup de douleurs parce que mes parents, ils ne s'entendaient pas du tout. Ils se disputaient très souvent à la maison. Ma mère travaillait pratiquement seule pour payer les factures. Je me souviens du coup une fois, c'est parti en cacahuète à la maison. Du jour au lendemain, en fait, ce qu'il faut savoir, c'est que j'ai vécu pendant 13 ans de ma vie dans une maison avec ma mère, mon père. Et comme je suis fille unique, du coup, bah, j'étais seule. Un jour, j'ai appris qu'on allait devoir déménager de cette maison. Déjà, à partir de ce moment-là, ça m'avait fait tellement mal parce que j'avais fait toute ma scolarité, j'avais tous mes amis en fait dans cette ville et j'avais grandi en fait dans ce quartier-là. Donc, du jour au lendemain qu'on me dise que je déménage de cette maison, ça m'avait vraiment brisé le cœur. Et à partir de ce moment-là, j'ai su qu'en fait, c'était vraiment de la faute de mon père parce qu'il nous avait... Voilà, il payait pas les factures, il aidait pas ma mère en fait, tout simplement. Et à partir de ce moment-là, j'ai commencé à haïr mon père en fait. Je l'ai vraiment détesté à partir de ce moment-là parce que du jour au lendemain, on s'est retrouvé dans un autre logement qui était très loin de cette belle maison qu'on avait. Au fil du temps, bah, j'ai continué ma vie, j'ai continué ma scolarité, mais je continuais à vivre en fait déjà à partir de ce moment-là avec beaucoup de douleurs, beaucoup de blessures. Et puis comme je dépendais encore de mes parents, vu que j'étais pas majeure, forcément j'avais pas le choix de continuer de vivre avec eux. Je voulais vraiment partir parce que je m'entendais pas avec mon père en fait, pas du tout. Du coup avec le temps, j'ai continué ma vie. J'ai commencé à sortir avec des garçons, à sortir en soirée aussi. Boire, à faire toutes ces choses-là du monde, à fumer aussi, du coup, parce que je fumais beaucoup la chicha. J'ai même commencé à l'âge de 13 ans, pour être honnête. Et voilà, j'ai continué comme ça pendant plusieurs années. Je continuais à sortir avec des hommes, ce genre de choses, parce qu'en fait, à l'époque, j'avais ce besoin d'amour et d'attention que j'avais pas avec mon père. Parce que, pour être honnête, mon père, il nous blessait beaucoup en fait avec ma mère et il nous a vraiment fait du mal. Donc du coup, avec du recul, je me suis rendu compte que j'avais vraiment ce besoin d'attention et ce besoin d'amour. Enfin, je cherchais vraiment à combler comme une sorte de vide que j'avais dans mon cœur. Et puis vers 2020, j'ai rencontré un homme qui me donnait justement toute cette affection-là, cet amour-là, que personne d'autre ne m'avait donné, ou du moins pas autant. Du coup, j'étais vraiment comblée avec cette personne. J'avais placé tout mon avenir, toute mon espérance en fait en cet homme. Je me voyais déjà loin avec lui. Je me voyais mariée avec des enfants. Et au final, du jour au lendemain, on s'est séparés. Ça m'a vraiment fait mal au cœur. J'ai vécu une dépression, puisqu'en plus de ça, c'est tombé pendant la période du Covid. à ce moment-là, j'étais tellement, cette douleur, elle était tellement atroce. J'avais jamais vécu une douleur pareille. Je pensais, parce que ce qu'il faut savoir aussi, c'est qu'à l'époque, je jouais les durs et je me disais que jamais on allait me briser le cœur. Sauf qu'à ce moment-là, quand j'ai vécu cette brisure de cœur, c'est là que je me suis rendu compte qu'en fait, tout simplement que j'étais humaine et que c'était normal de souffrir en fait, tout simplement. À ce moment-là, j'ai commencé à chercher Dieu parce que je me disais, enfin, j'essayais de trouver en fait des solutions. Du coup, ça passait par Dieu, ça passait par tout ce qui est développement personnel, ça passait par tout ce qui est carte de tarot, voyance et ce genre de choses. J'essaie vraiment de trouver une solution pour réparer cette douleur. À la fin, je ne sais pas pourquoi, mais j'ai eu cette conviction voilà, qu'il fallait que je me mette à prier. Qu'il fallait que je me mette à prier, que la seule personne qui pouvait m'aider, c'était sûrement le Dieu qu'il y avait au-dessus. Et du coup, je me suis mise à prier. Mais malgré ça, je voyais que rien se passait, du moins à l'instant T, je voyais que j'avais toujours mal, que je souffrais toujours autant. Et j'ai continué à prier parce que voilà, je perdais espoir, je ne savais pas vers qui me tourner, je ne pouvais pas me tourner vers mes parents parce que les parents asiatiques, ce n'est pas le genre de parents qui donnent de l'amour à leurs enfants, du moins ils ne le démontrent pas. Alors du coup, j'étais là dans mon coin, même si ça ne se voyait pas devant les gens, que j'allais mal, quand je me retrouvais dans ma chambre, entre les quatre murs de ma chambre, je me mettais à pleurer, je me mettais à prier le Seigneur. Mais voilà, je ne savais pas du tout à qui je m'adressais en fait. Je savais juste qu'il y avait probablement quelqu'un qui m'écoutait. De là est passé les semaines, j'ai eu cette conviction qu'il fallait que j'aille acheter une Bible. Parce que je me disais peut-être qu'en achetant ce livre-là, le Dieu dont on parle dans ce livre, qui va me guider, je ne sais pas, qui va m'aider, tout simplement. Et du coup, je suis partie l'acheter. Sauf que à l'époque, quand je suis partie l'acheter, je suis revenue avec et j'ai commencé à la lire. Mais il s'avère que je ne comprenais rien du tout. Je ne comprenais absolument rien à ce qui était écrit. Du coup, j'ai laissé tomber parce que c'est important de le préciser aussi, c'est que quand on vient du monde, du moins pour ma part, je pensais qu'il fallait avoir un QI supérieur à la moyenne pour comprendre ce qu'il y avait écrit dans la Bible et que j'étais pas suffisamment intelligente pour comprendre ce qu'il y avait dedans. Je connaissais pas Jésus et à cette époque je voyais pas le rapport entre Jésus et Dieu. J'ai essayé de comprendre mais j'ai vite lâché l'affaire et j'ai laissé ma Bible de côté. Et ça a duré 3 ans comme ça, j'ai abandonné mon livre. 3 ans sont passés, j'ai continué ma vie, j'ai continué à sortir avec des garçons, avec un garçon en particulier. À ce moment-là, j'étais tellement désespérée que je me mettais à avoir espoir en des hommes. Parce que je me disais que ces hommes-là, peut-être qu'ils allaient combler justement ce manque d'amour, ce manque d'affection, ce manque d'attention. J'ai continué, je suis sortie avec ce garçon en question. En fait, ce qu'il faut savoir, c'est que c'était même pas une vraie relation au final, puisque comme on dit dans le monde, c'était une situationship. Donc on sortait pas vraiment ensemble, on se voyait, etc. Mais on n'était pas ensemble. Et je passais encore à chaque fois mon espoir en cette personne, pour combler justement cette douleur que j'avais en moi. Et au final, avec le temps, je me suis rendu compte que ça ne servait à rien, que je perdais mon temps. Et petit à petit, quand même, à côté, je continuais de prier Dieu, même si, encore une fois, je ne savais pas réellement qui il était. Je priais Dieu et je lui demandais de m'aider à ouvrir les yeux aussi sur cette relation. Ce qu'il a fait, hein, maintes et maintes fois. Mais je fermais toujours les yeux parce que j'avais cette obsession en fait de trouver l'amour de ma vie, de trouver la personne avec qui j'allais me marier, la personne avec qui j'allais avoir des enfants. C'était devenu vraiment une obsession. J'y pensais tous les jours, tous les soirs. Je rentrais à la maison, je pleurais parce que j'avais personne dans ma vie. Et même si je voyais quelqu'un, cette personne, elle ne me comblait pas en fait. C'était juste c'était juste une relation comme ça. Avec le temps, j'ai commencé à avoir cette conviction que voilà, il faut que si demain je suis amenée à être avec quelqu'un, il faut que ce soit la personne de ma vie parce que j'ai trop perdu mon temps. Du coup, j'ai coupé court à cette relation. Voilà, derrière, ce qu'il faut savoir aussi, c'est que j'ai continué à voir d'autres personnes, à aller chercher encore l'amour chez un homme. Mais voilà, je voyais bien que ça marchait pas. Je voyais bien que ces personnes-là, elles étaient pas là pour se marier. Elles étaient là pour autre chose. J'étais toujours autant désespérée. J'avais toujours autant mal au cœur. J'étais toujours pas bien, en fait. J'avais mal, je souffrais beaucoup. Et puis il y avait ma relation avec mon père à côté qui ne s'améliorait pas non plus, puisqu'on est arrivé à un stade où on s'est disputé et ça a fini en bagarre. Ça a fini avec des problèmes avec la justice. Et à ce moment-là, je détestais mon père, là je le détestais encore plus. C'était arrivé à un point où même l'entendre respirer à côté, je ne supportais plus en fait. Je ne supportais plus du tout. Il nous avait fait tellement de mal à moi et ma mère que voilà, je ne pouvais plus le voir en fait. Je ne pouvais plus du tout le voir. Et un jour, l'été 2023, où je suis tombée sur une vidéo par hasard, sur cette chaîne d'ailleurs, d'un frère, je ne sais pas pourquoi. Je suis tombée dessus comme ça, vraiment par hasard. J'ai vu la petite vignette YouTube, j'ai cliqué dessus. Et à ce moment-là, je ne savais pas du tout que c'était un témoignage chrétien. Et j'ai écouté le témoignage du frère qui se reconnaîtra probablement parce qu'on s'est croisés par la grâce de Dieu. Et j'ai écouté, et quand j'ai écouté son témoignage, en fait, je me suis reconnue dans son histoire, du moins dans des petites choses de son histoire. Et je me suis mise à pleurer, en fait. Je me suis mise à pleurer parce que déjà, voilà, comme vous le savez, j'étais mal. J'allais pas bien dans ma vie. Et là, le fait de voir que quelqu'un avait presque vécu la même chose que moi, ou du moins avait vécu les mêmes douleurs que moi, ça me réconfortait, mais ça me touchait aussi beaucoup. Du coup, je me suis mise à pleurer. J'ai pleuré toutes les larmes de mon corps, je crois que j'avais jamais autant pleuré de ma vie. Et tellement je pleurais, je me souviens que je mettais pause sur la vidéo parce que j'arrivais pas à regarder la vidéo en entière avec les larmes qui coulaient. Et du coup, j'ai regardé son témoignage jusqu'à la fin, jusqu'au moment où il a commencé à parler de Jésus. Et à ce moment-là, j'étais surprise parce que je me disais... Enfin, je ne savais pas du tout que c'était un témoignage chrétien. Donc du coup, je n'avais pas compris sur le coup. Je me suis dit, waouh, c'est en fait... C'est comme si, à ce moment-là, le Seigneur m'appelait. Le Seigneur, voilà, me voulait que je le connaisse, en fait, que j'apprenne à le connaître. Mais je n'avais pas compris sur le coup parce que je pensais vraiment que c'était le fruit du hasard. De fil en aiguille, j'ai commencé à regarder plein de témoignages sur cette chaîne. Et je les ai pratiquement tous regardés. Et je voyais en fait à chaque fois, c'était toujours la même chose qui revenait. C'était Jésus sauve, Jésus guérit, Jésus libère, Jésus est le chemin, la vie et la vérité. Si t'as mal au cœur et que Jésus qui peut te guérir, si t'as besoin d'être libéré de quelque chose, il n'y a que Jésus, c'est entre les mains de Jésus qu'il faut tout délaisser. Moi qui connaissais pas le Seigneur et qui comprenais rien à la Bible, je me disais... Bah finalement, peut-être que c'est Jésus qui peut m'aider, peut-être que c'est lui la solution à cette douleur, à tout ce que je suis en train de vivre. De fil en aiguille, j'ai commencé à lire ma Bible, à reprendre la Bible. J'ai commencé par le Nouveau Testament et là, d'un seul coup, je me suis rendu compte que je comprenais, que je commençais à comprendre. Ce qu'il faut savoir aussi, c'est que je continuais de regarder des témoignages. J'avais repris les prières. Il faut savoir aussi à ce moment-là que j'étais encore bouddhiste. Et donc quand je priais, je n'osais même pas dire amen à la fin. J'écoutais encore ces témoignages et je crois qu'il y avait un frère ou une sœur qui avait dit que finalement, ce qu'il faut faire, c'est demander à Dieu de se révéler à nous, de demander à Dieu de se manifester dans la prière et il vous dira qui il est. Du coup, bah, ce que j'ai fait, c'est que j'ai prié, j'ai demandé au Seigneur de se révéler à moi. J'avais quand même cette foi-là où je me disais, probablement il existe, mais il y avait quand même une part de moi qui me disait, ça se trouve c'est faux. Ça se trouve c'est faux et puis s'il ne se révèle pas à moi, de toute façon, bah, je verrai que c'est du mytho. Donc du coup, j'ai quand même fait cette prière parce que voilà, encore une fois, il y avait quand même une grosse part de moi qui y croyait fortement. J'ai prié, j'ai demandé au Seigneur, j'ai dit Seigneur, révèle-toi à moi, montre-moi qui tu es. Montre-moi toi Dieu, l'Éternel, dont on décrit qui il est. Et dans mon cœur, même si je ne l'ai pas dit à voix haute, dans mon cœur, j'ai pensé que voilà, s'il se révèle à moi, je le suivrai et je le chercherai. Et un jour, c'est ce qu'il a fait. Le Seigneur s'est révélé à moi à travers un rêve. Il m'a montré en fait que qui il était. Voilà, pour décrire ce rêve, j'étais dans le désert. J'étais dans le désert et je voyais les montagnes au loin. Et je me souviens même m'être demandé ce que je faisais là. Ce qu'il faut savoir, c'est que ce rêve-là, c'était pas un rêve comme les autres. C'était quelque chose que j'avais jamais vécu de ma vie parce que c'était tellement réaliste que j'avais l'impression d'y être. Je me rappelle encore de tous les détails de ce rêve. Je voyais que c'était le coucher du soleil. Le ciel était un peu rosé. J'étais voilà, dans le désert, donc il y avait du sable partout. Et je voyais sur le sol une mare de sang, en fait, qui coulait et qui était en train de se frayer un chemin dans le sable. Sauf que ce qu'il faut savoir, c'est que la couleur de ce sang, il n'était pas normal. C'était pas le sang de notre sang à nous, la même couleur que notre propre sang. Et j'avais pas peur. Alors qu'en temps normal, quand on voit ce genre de choses, on devrait avoir peur. Mais là, à ce moment-là, j'avais pas peur. Et je voyais que cette mare de sang, elle venait de derrière moi. Et du coup, ce qui s'est passé, c'est que forcément, à ce moment-là, je me suis retournée. Je me suis retournée et là. Et là, j'ai vu, derrière moi, il y avait un gros poteau. Un gros poteau en bois qui montait pratiquement jusqu'au ciel. Et je voyais que sur ce poteau, il y avait des jambes, des pieds accrochés dessus. Sauf que je tiens à préciser que la personne qui était dessus, elle était tellement géante à côté de moi, j'étais une fourmi à côté. Et je voyais du tissu qui tombait des jambes de la personne qui était accrochée sur ce gros poteau de bois. Et j'ai tout de suite compris en fait. J'ai tout de suite compris qui c'était, j'ai tout de suite compris que c'était Jésus. J'ai essayé de regarder au-dessus, mais j'arrivais pas à voir au-dessus des genoux parce qu'il était tellement géant à côté de moi que j'arrivais pas à voir plus haut. Et quand il s'est révélé à moi de cette façon, pour être honnête, je sais même pas quand est-ce que j'ai fait ce rêve ou quand est-ce que j'ai eu cette vision-là. Parce que j'ai dû le faire entre plusieurs rêves, je sais pas, mais quand je me suis réveillée le lendemain, j'ai continué ma vie comme si de rien n'était. Et puis c'est un jour, quand je me suis retrouvée dans mon salon, que je me suis rappelée en fait de ce rêve-là que j'avais fait. Je me suis rappelée et j'ai eu toutes les images qui sont venues en fait dans ma tête. Je me suis souvenue de tout. Je me suis dit, mais en fait, le Seigneur, il s'est révélé à moi. Il s'est révélé à moi, il m'a montré qu'il est Jésus. Avec le temps, comme j'ai vu qu'il s'est révélé à moi, j'ai fait cette prière du salut. Je ne savais pas à l'époque que ça s'appelait comme ça. J'ai dit au Seigneur que je lui donnais ma vie. Je me suis repentie pour tous mes péchés parce que j'avais compris qu'à travers ce rêve, il m'avait montré qu'il s'était sacrifié à la croix pour moi, qu'il avait racheté en fait tous mes péchés. Je m'en suis tellement voulu que je me suis mise à pleurer. J'ai pleuré encore une fois toutes les larmes de mon corps. Et je suis désolée. Et voilà, je lui ai dédié ma vie. J'ai compris qu'il n'y avait plus de marche arrière, il n'y avait plus d'aller-retour. Que si je lui donnais ma vie, j'allais faire les choses bien. Que j'allais témoigner, que j'allais montrer, que j'allais tout faire pour sa gloire. Et voilà, c'est ce que je fais aujourd'hui. Le Seigneur, depuis, m'a permis de vivre, d'être guérie aussi de cette douleur et de vivre plein d'autres choses incroyables. J'ai trouvé mon église après avec le temps. Je me suis faite baptiser en avril 2024. Il m'a guérie aussi de cette obsession que j'avais de trouver l'homme de ma vie, de cette obsession que j'avais de constamment vouloir être avec quelqu'un, de ne pas me sentir seule parce que j'ai compris avec le temps que j'étais pas seule, qu'il était là avec moi. Il m'a vraiment guérie de plein de choses aussi parce que, comme je l'ai dit au début de ce témoignage, je fumais. je fumais beaucoup la chicha et il m'a délivré de ça. J'ai arrêté du jour au lendemain. Et aujourd'hui, voilà, je me sens beaucoup, je me sens moins vide. Je suis même plus vide du tout parce que je sais qu'il me comble entièrement de bonheur. Je tenais vraiment à faire ce témoignage. Il y a forcément des personnes dehors qui vivent la même chose que moi, qui ont ce désespoir-là de trouver quelqu'un, d'avoir quelqu'un dans sa vie en pensant que c'est un homme qui va combler ce vide, qui va guérir ses blessures. Mais c'est pas un homme ou une femme, ça dépend, mais c'est pas un homme qui va vous guérir, qui va panser ces blessures-là que vous avez. La seule personne qui peut vous aider, qui peut vous libérer, c'est Jésus-Christ. Il faut vraiment tout mettre entre ses mains. Vous verrez qu'il est là, vous verrez que Dieu n'est pas mort, il est vivant, qu'il agit encore aujourd'hui dans la vie de beaucoup de personnes. Cette paix-là que je ressens, elle est incomparable à la paix de ce monde. Vous pourrez essayer de chercher toutes les choses de ce monde, aller chercher les plaisirs de ce monde. Ça vous comblera peut-être à l'instant T, mais pas sur le long terme, et ça vous guérira pas de vos blessures.
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Jacques, chapitre 2. Jacques, serviteur de Dieu et du Seigneur Jésus-Christ, salue les 12 tribus dispersées du peuple de Dieu, riches et pauvres, la foi et les œuvres. Mes frères et sœurs, gardez-vous de toute forme de favoritisme, car cela est incompatible avec la foi en notre glorieux Seigneur Jésus-Christ. Supposez en effet qu'un homme vêtu d'habits somptueux, portant une bague en or, entre dans votre assemblée, et qu'en même temps un pauvre en haillons s'y présente. Si voyant l'homme richement vêtu, vous vous empressez autour de lui et lui dites « Veuillez vous asseoir ici, c'est une bonne place. » Tandis que vous dites au pauvre « Tenez-vous là, debout, ou asseyez-vous par terre, à mes pieds. » Ne faites-vous pas des différences entre vous et ne portez-vous pas des jugements fondés sur de mauvaises raisons. Écoutez, mes chers frères et sœurs, Dieu n'a-t-il pas choisi ceux qui sont pauvres dans ce monde pour qu'ils soient riches dans la foi et qu'ils héritent du royaume qu'il a promis à ceux qu'il aime? Et vous, vous méprisez le pauvre? Ce sont pourtant les riches qui vous oppriment et vous traînent devant les tribunaux. Ce sont encore eux qui outragent le beau nom que l'on a invoqué sur vous. Si au contraire, vous vous conformez à la loi du royaume de Dieu, telle qu'on la trouve dans l'Écriture, tu aimeras ton prochain comme toi-même, alors vous agissez bien. Mais si vous faites preuve de favoritisme, vous commettez un péché et vous voilà condamné par la loi, parce que vous lui désobéissez. En effet, celui qui désobéit à un seul commandement de la loi, même s'il obéit à tous les autres, se rend coupable à l'égard de toute la loi. Car celui qui a dit « Tu ne commettras pas d'adultère » a dit aussi « Tu ne commettras pas de meurtre. » Si donc, tout en évitant l'adultère, tu commets un meurtre, tu désobéis bel et bien à la loi. Parlez et agissez donc comme des personnes appelées à être jugées par la loi qui donne la liberté. Dieu jugera sans pitié celui qui n'a témoigné aucune compassion aux autres, mais la compassion triomphe du jugement, la foi et les œuvres. Mes frères et sœurs, à quoi servirait-il à quelqu'un de dire qu'il a la foi s'il ne le démontre pas par ses actes? Une telle foi peut-elle le sauver? Supposez qu'un frère ou une sœur manque de vêtements et n'en a pas tous les jours de quoi manger. Et voilà que l'un de vous leur dit « Au revoir mes amis, portez-vous bien, restez au chaud et bon appétit, sans leur donner de quoi pourvoir à leurs besoins. » À quoi cela sert-il? Il en est ainsi de la foi. Si elle reste seule, sans se traduire en actes, elle est morte. Mais quelqu'un dira « L'un a la foi, l'autre les actes. » Eh bien, montre-moi ta foi sans les actes, et moi je te montrerai ma foi par mes actes. Tu crois qu'il y a un seul Dieu? C'est bien, mais les démons aussi le croient, et ils tremblent. Insensé, veux-tu avoir la preuve que la foi sans les actes ne sert à rien? Abraham, notre ancêtre, n'a-t-il pas été déclaré juste à cause de ses actes, lorsqu'il a offert son fils Isaac sur l'autel? Tu le vois, sa foi et ses actes agissaient ensemble, et grâce à ses actes, sa foi a atteint son plein épanouissement. Ainsi s'accomplit ce que l'Écriture déclare à son sujet. Abraham a eu confiance en Dieu, et Dieu, en portant sa foi à son crédit, l'a déclaré juste et il l'a appelé son ami. Vous le voyez donc, on est déclaré juste devant Dieu à cause de ses actes et pas uniquement à cause de sa foi. Rahab, la prostituée, n'a-t-elle pas aussi été déclarée juste par Dieu à cause de ses actes lorsqu'elle a donné asile aux envoyés israélites et les a aidés à s'échapper par un autre chemin? Car comme le corps sans l'esprit est mort, la foi sans les actes est morte.

La météo pour ce vendredi 19 juin, temps très chaud, tournant à l'orage, surtout au centre-est et les Alpes. Les températures pour ce vendredi matin, 15 degrés sur Brest, 16 à Cherbourg, 21 degrés sur Strasbourg et Lille, 23 degrés sur Toulouse et Lyon, 24 à Paris. Dans l'après-midi, sur une moitié nord, il fera entre 22 et 34 degrés, 22 sur la Bretagne, 23 sur la Normandie, jusqu'à 31 sur les Hauts-de-France, 34 degrés sur le Grand Est, sur l'Île-de-France et sur le Centre-Val de Loire. Et dans la moitié sud, entre 28 et 35 degrés. Il fera 28 sur le golfe du Lion, 30 degrés sur la Corse, entre 31 et 32 degrés sur la Côte d'Azur, 31 à 32 également en Nouvelle-Aquitaine, mais jusqu'à 35 encore sur l'Occitanie et le Rhône-Alpes.

C'est pour moi un honneur d'être avec toi en ce moment. Je ne sais pas si vous aussi, vous avez la joie, toi qui te connectes, de pouvoir suivre ce message. Il y a, j'espère, quelque chose de bon qui va ressortir de cela. Si tu es venu en présentiel également, je crois que Dieu a quelque chose à te dire. Vous savez que Dieu nous aime tellement, qu'il a voulu expérimenter notre vie. C'est pour ça que Jésus est venu sur la terre, c'est pour qu'il ait les mêmes galères que nous, qu'il nous montre comment gérer et qu'on puisse être vraiment selon son cœur. Toi qui regardes ce message, je voudrais te dire une chose. Y a-t-il une personne, un prénom, une personne qui a tellement compté dans ta vie? Je parle d'une personne qui a été pour toi comme ton meilleur ami, ta meilleure amie, best friend, peut-être, et vous avez grandi ensemble à l'adolescence ou vous êtes rencontrés dans vos études, peut-être c'était dans une entreprise, dans une église, quelqu'un s'est devenu ton jumeau, ta jumelle, enfin quelqu'un avec qui tu dis, il me comprend, je le comprends, je la comprends, et tu t'es dit, merci Seigneur pour cette amitié éternelle. Mais aujourd'hui, le éternel a du plomb dans l'aile. On ne voit plus où il est, où elle est dans ta vie aujourd'hui. Quelque chose a cassé la relation, alors que pour toi, tu pensais, entre nous, c'est solide. C'est solide. Jésus est venu sur la terre, et quelques semaines avant lui, il a eu un cousin. Jean-Baptiste. D'un côté, il y a Jean-Baptiste, et quelques semaines après, Jésus va naître. Les deux mamans sont copines, et les deux enfants vont être élevés très proches. Leur relation est un modèle de belle collaboration pendant un certain temps. Un peu comme toi. Mais quelque chose, une intox, a détruit leur relation. Oh! Le thème d'aujourd'hui, c'est ces intoxications qui vont détruire nos plus belles relations. Et il y a quelque chose à retirer de cela. Et sans plus tarder, on va basculer dans l'évangile de Matthieu. Alors, on va commencer par la fin de l'histoire et après, on va voir d'où ça vient. On est dans Matthieu 11 et c'est un mauvais chapitre. Parce qu'au chapitre 11, au verset 1er, tu vois l'ascension du ministère de Jésus qui décolle. Le chapitre d'avant, il a réuni ses meilleurs disciples, il les a envoyés, c'est une réussite totale. Jésus est au sommet, il est au top de son ministère. Jésus partit de là pour enseigner et prêcher dans les villes. Or, aïe, décalage. Or, depuis sa prison, dans sa prison, Jean, le cousin, lui vit la difficulté. Et il avait entendu parler de ce que faisait Jésus-Christ. Il envoya deux de ses disciples pour demander, « Es-tu celui qui doit venir ou devons-nous en attendre un autre ?» Wow ! Jésus leur répondit, « Allez rapporter à Jean ce que vous entendez et ce que vous voyez. Les aveugles voient, les boiteux marchent, les lépreux sont purifiés, les sourds, ils entendent, les morts ressuscitent. Et la bonne nouvelle est annoncée aux pauvres. » Et Jésus donne une petite phrase qui montre que leur amitié a pris un coup quand même. « Heureux celui pour qui je ne serai pas une occasion de chute. » Intox, ce qui détruit tes relations. Si vous voulez, on va basculer en première partie. La première grande cause qui détruit tes relations, c'est la distance. La distance. Mais je ne vais pas être dans le cliché juste du proverbe « loin des yeux, loin du cœur ». Suis-moi, il y a quelque chose de profond là-dedans. La distance, il y a la distance physique. Vous savez, des fois, on a besoin d'un peu d'espace. Même dans un couple qui est marié, parfois c'est bien de dire « Hey, laisse-moi un petit peu de temps pour me retrouver. » Peut-être une dame entend ça, un homme ici. Dit, non, mais des fois, j'ai besoin de souffler, qu'on ne prenne pas la tête, je veux être juste dans ma bulle. Il n'y a pas de sujet. On a besoin parfois de distance. Pareil dans l'amitié. Quand tu as un ami qui est trop sur ton dos tout le temps, tu dis « Hey, oh, donne-moi de l'espace. » Une église, c'est pareil. Une entreprise, c'est pareil. La distance, parfois, ça fait du bien. Mais trop de distance finira par achever la relation. Ou du moins, va fortement
l'éprouver. Grand 1, première partie, la distance va éprouver tes relations. C'est dans l'évangile de Jean, cette fois-ci, on est au début. Après cela, Jésus, accompagné de ses disciples, se rendit en Judée. Il séjourna donc avec eux et il baptisait. Alors, ce n'est même pas Jésus lui-même qui le faisait, mais c'était ses disciples. Pierre, Jacques, Jean, etc. Ils baptisent au nom avec Jésus. Jean-Baptiste, lui, aussi baptisait à Enon, près de Salim. Donc, c'est dans le Jourdain, entre la Jordanie aujourd'hui et Israël. L'endroit, on peut le visiter aujourd'hui encore en Israël, hein, si vous y allez. Il y a l'endroit où l'eau est plus profonde. C'est là que Jean-Baptiste avait lancé son ministère. Jean-Baptiste, d'ailleurs, c'est là que vient son mot baptiste, parce que c'est lui qui baptisait tout le monde. Mais là, il y a un concurrent qui s'installe. Le cousin, là, il quitte la Galilée et il installe l'église à 500 mètres. T'as pas d'autre endroit pour aller baptiser, toi. Et un petit verset qui est important. En effet, à ce moment-là, Jean n'avait pas encore été mis en prison. Grand A, tout allait si bien entre eux. Ils étaient proches, mais pas trop proches. Je voudrais te dire une première chose. Lorsque tu as une amitié très solide, quelqu'un qui est ton âme sœur, quelqu'un avec qui tu t'entends bien, méfie-toi parce que toi, tu veux que cette amitié, cet amour se maintienne, mais d'autres ne le veulent pas. Méfie-toi des clans et des cancans. Et très vite, vous imaginez, le Jourdain, c'est pas grand. Hein. Vous voyez cette salle, toi qui es devant ton écran, tu vois pas la distance, mais c'est le Jourdain, c'est une dizaine de mètres seulement. C'est-à-dire que Jésus, il baptise ici, avec ses disciples, et Jean-Baptiste, il est juste de l'autre côté, au bout de l'estrade. Hein. Donc, ils entendent les autres qui font plouf, alléluia, gloire à Dieu, c'est vraiment dans la même rue, quoi. Et tout de suite, il y a des clans qui se forment. Alors, on va voir le clan Jean-Baptiste. Suivez-moi, on va vers le clan Jean-Baptiste. Le clan Jean-Baptiste, or une discussion parmi les disciples de Jean-Baptiste, eut lieu au sujet de la purification. Mm-hmm. Il va retrouver Jean et lui dire, « Maître, l'autre là, le cousin là, celui qui était avec toi là, de l'autre côté du Jourdain, à qui tu as même rendu témoignage, ben le voilà qui baptise et même tous vont vers lui. » Vous sentez la jalousie qui arrive là. Méfie-toi des critiques sur les personnes que tu aimes. Je vais vous donner le premier commandement pour éviter de détruire tes belles relations. Commandement numéro 1, reste le plus possible étanche aux critiques sur l'autre. Il y a toujours des gens qui viendront te dire des informations ou des fausses informations qui vont essayer de salir tes plus belles relations. Je ne vous entends pas aujourd'hui. Vous êtes d'accord avec ça, vous avez peut-être un cas pratique. Hein. Méfiez-vous, c'est à toi de dire non, mais j'entends pas cette méchanceté sur l'autre. Vous savez que dès que tu as quelqu'un qui fait un job assez similaire, il y a des critiques. Je vais parler honnêtement. Les églises, c'est le royaume de Dieu. Hein. Ouais, mais quand même, qu'est-ce que ça bave sur les autres? Parce que les ministères sont différents. Et donc, on va voir ce que l'un a, ce que l'autre n'a pas, on va faire des comparaisons. C'est même pas méchant au départ, mais ça va vite abîmer les relations. Quand les gens arrivaient vers Jean le Baptiste, il était là, il prêchait « Race de vipère, qui vous a appris à fuir la colère de Dieu qui vient ?» T'es allé chez Jean-Baptiste, même le jeune qui avait été en soirée la veille, il demandait la purification totale, tu vois. Chez Jean-Baptiste, c'était « clac, clac, t'étais carré !» Alors que dans l'église de Jésus, à côté, avec Jacques, Jean, t'arrivais vers Thomas et dis, t'aimes Jésus? Au nom du Père, du Fils, bienvenue dans l'église de la grâce. Et du coup, il y a des comparaisons. Et forcément, certains disent, ouais, mais nous on prêche bien la purification, là-bas ça a l'air d'être léger. Hein. Et c'est comme ça qu'il y a des critiques intéressées. Ouais, ceux-là ils sont un peu légalistes, hein, c'est la purification. Tout le monde va avoir tendance à abîmer les... Et heureusement, Jean-Baptiste ne va pas tomber dans le piège des cancans. Il va dire, ok, vous savez pas quoi? Un homme ne peut pas recevoir ce qui ne lui a pas été donné du ciel. Vous-même, vous êtes mes témoins, dit Jean-Baptiste. Moi, je ne suis pas le Messie,
mais j'ai été envoyé devant lui. Oh ! Il va couper court. Il va dire, mon appel n'est pas d'être le Messie, mais d'être celui qui prépare le Messie. Je sais qui je suis et je sais où je m'arrête. Commandement numéro 2, si tu ne veux pas exposer tes relations, préserve la relation en étant clair sur ton identité. Si tu n'es pas clair sur ton identité et qui ta vie à toi, tu vas vite être jaloux de l'autre. Tu vas vite être jaloux. Tu sais, c'est quand l'autre fait les choses un peu différemment que toi tu as l'habitude, ça manque de spiritualité. Il va aller plus loin. Il va dire, Jean-Baptiste va dire ceci. Il va dire une phrase, on va voir la fin, le verset 29. La fin du verset 29. Il lui dit, mais ça t'énerve pas? Il lui dit, non, ça m'énerve pas que Jésus ait du succès. Il va dire, cette joie qui est la mienne est parfaite. Les gars sont en train de lui dire, mais on est en train de perdre des clients. Et Jean-Baptiste, il dit, je suis trop heureux. Ouh ! Il faut qu'il grandisse et que je diminue. Là, commandement numéro 3, prends note, la relation est fortifiée lorsque tu te réjouis de la réussite de l'autre. Oh, dites amen, mais en vrai, vous n'êtes pas... Ah, je ne sais pas. Bande d'hypocrites. Bande d'hypocrites. Vous applaudissez quelque chose que votre tête dit oui, mais pas vos tripes. Moi, si je reçois, t'es célibataire, tu reçois un faire-part de mariage, tu dis alléluia pour elle, à condition que je me marie bientôt aussi. On est d'accord? Non, on est tous comme ça. On est prêt à ce que Dieu bénisse les autres à condition que nous aussi ça avance. La deuxième partie, elle est contre nature. Et que je diminue. Je ne vais pas aller plus loin maintenant. Gardez bien ça. Il est incroyable. C'est pour moi la phrase que Jean-Baptiste a dit ce jour-là. C'est la plus belle phrase du royaume des cieux. Que tu grandisses et que je diminue. C'est hallucinant. Et la plupart d'entre nous, on peut y être là dans notre tête, mais on n'y est pas dans nos tripes. Qu'est-ce qui s'est passé pour que la relation casse? Là, quand je vois ça, je me dis, ils vont rester les meilleurs amis du monde jusqu'au bout. Jean-Baptiste est incroyable. Il est incroyable. Grand B, qu'est-ce qui s'est passé pour tout casser? Ben, premièrement, il y a eu la difficulté de la distance. Au bout de quelques temps, Jean a été embarqué. Donc les disciples de Jésus ont vu Jean se faire amener par les gardes et amener en prison. Jean-Baptiste ne peut plus prêcher en plein air, il n'a plus du tout personne pour lui, il est dans le froid de la prison, il a faim, il y a des rats, il y a des cafards, il n'a plus personne, il se sent très distant de ce que Jésus vit. Si toi et ton meilleur ami, si toi et ton chéri, vous avez des vies très différentes, c'est compliqué. Si à cela tu rajoutes une quatrième chose qui est la souffrance physique, parce qu'il a mal en prison, tu dors sur des paillasses qui puent et qui te cassent le dos. Il y a des mauvais traitements en prison. Quand tu rajoutes de la souffrance physique, alors que Jésus, lui, est en train de faire sa star de village en village, avec des gens qui prennent des selfies et il y a des guérisons, des miracles et des choses comme ça, c'est compliqué pour Jean-Baptiste. La différence, elle devient de plus en plus importante. Vous savez, j'ai regardé Koh-Lanta cette semaine. Il y en a qui regardent Koh-Lanta? Je ne regarde pas d'habitude, mais là, j'ai eu peine pour quelqu'un. Il y avait une jeune fille qui elle avait des sacs à porter 20 kilos. Ça tient. Elle était sourire, elle tenait les 20 kilos comme ça, bout de bras sur les poteaux. Je dis, purée, la fille, elle n'est pas grosse en plus, elle n'est pas beaucoup musclée, mais elle tient avec les nerfs. Puis on lui rajoute 2 kilos de plus. Je dis, c'est cruel ça. Puis on lui rajoute 2 kilos de plus. Puis on lui rajoute 2 kilos de plus. Et les mêmes sourires se transforment en... Tu dis, quand elle a vu l'autre qui lui a mis 2 kilos, elle a envie de la tuer. Alors qu'au début, tout le monde collabore et à la fin, tout le monde a envie de s'entretuer. Parce que le poids qui se rajoute sur tes épaules... Ah, est-ce que quelqu'un a déjà vécu ça? Quand t'es mal physiquement, ça joue sur ta tête.
Tu commences à avoir des pensées mauvaises. Non, vous êtes trop spirituel, bande de chrétiens parfaits. Mais moi, je suis ce problème-là. Quand je souffre dans mon corps, ça change ma perception, même spirituelle. Je vous donne un exemple très simple. Moi, j'ai plein de problèmes de digestion. Je ne sais pas, j'ai eu trop de stress dans ma vie, j'ai développé, mon intestin il dit « Maintenant, on arrête les dingueries, tu fais un écart, tu passes une sale nuit. » Et cette semaine, la raclette. Des belles tranches de raclette. Ah, j'étais seul à la maison, je me suis dit « Vas-y, la raclette c'est facile à faire et c'est délicieux. » Et je le savais que j'allais passer une nuit terrible. Mais l'esprit est bien disposé. Ma chair est faible. J'ai pris la raclette. Jusque-là, ce n'est pas un péché, il n'y a pas de problème, d'accord? Je suis régalé. À 2h30 du matin, je me réveille, le ventre pété en deux. Je suis super mal. Et là, est-ce que je pense à la raclette? Non! Je pense à tout ce qui ne va pas dans l'église MLK. C'est ça, c'est la vérité. Je commence à me dire, mais cette église, elle dysfonctionne. Il y a ça qui ne va pas. Il y a un tel, ce n'est pas la belle attitude. Et j'ai mal au bide, mais le fait d'avoir mal au ventre, je dis, je vais refaire les tableaux Excel. À 2h54 du matin, je vais sur le drive, je fais les tableaux Excel. Je dis, il va falloir qu'on fasse des économies, on va couper dans les dépenses. Parce que quand tu es dans la nuit, quand tu es dans le froid, quand tu es dans la faim, quand tu es dans une table d'opération, tout d'un coup, la même église, le même mari, les mêmes enfants, ils te gonflent. La douleur physique, c'est le commandement numéro 4, a un impact sur tes perceptions spirituelles. Vous savez que des fois, il y a des gens qui viennent à l'église MLK et qui me disent « Pasteur, l'église MLK, je le ressens. Ça va moins bien. » Vous savez ce que je me dis ? Aïe, il doit avoir des problèmes dans son couple ou dans sa santé. Ou il vient de vivre un moment difficile au travail. Parce que, oh, j'exagère un peu, mais comprenez l'idée. Souvent, le fait d'avoir des douleurs personnelles change notre perception du monde extérieur, c'est tout. Voilà. Et le même Jean-Baptiste, tant qu'il allait bien et qu'il mangeait son miel et ses sauterelles, ça allait. Là, il est en train, il a des rats et des cafards, ça ne va pas. Ça ne va pas. Les sauterelles à la rigueur, mais les rats et les cafards, non. Je peux aller plus loin encore? La distance? Ils peuvent plus parler. Avant, ils disaient « Hey, Jésus! Là, j'ai entendu les ragots, mais t'inquiète pas! On te bénit, cousin !» Mais là, il est loin, il ne peut plus parler à Jésus. Jésus ne peut plus lui donner des infos. Il est en prison, il y a un mur qui les sépare. La distance positionnelle. Mais il y a une autre distance, écoutez-moi bien, qui est pire. C'est la distance de trajectoire. Ah! Parce que être distant en position, si vous êtes stable, c'est OK. Mais le problème, ce n'est pas tant de faire ça, c'est de faire ça. Et aïe, tu vois, ça tire. Et bien, c'est exactement ce qui se passe. Lorsque Jean-Baptiste a dit avec sa tête, il faut qu'il grandisse et que je diminue. Au moment de le vivre, il y a quelque chose en lui qui résiste. Et je vais te dire, ça, c'est la caractéristique d'un être humain. Un être humain est d'accord de dire de l'autre, je veux qu'il grandisse, mais un être humain n'arrive pas à prononcer la deuxième partie du verset sans qu'il y ait une faveur de Dieu particulière pour le dire. Personne n'arrive à dire et que je diminue. Je n'ai jamais entendu un autre pasteur mais même moi, jamais, dire « Seigneur, je te prie pour que le voisin grandisse et que moi je perde. » Dans le couple, j'ai rarement entendu un homme dire « Seigneur, je veux que ma femme gagne plus que moi, ça à la rigueur, et que moi, je me fasse virer de mon job. » Non, qu'elle gagne plus, mais moi je gagne un petit peu plus aussi. L'idée de la comparaison de trajectoire. Toi, tu peux accepter l'idée que vous ne soyez pas pareil dans le couple. Mais ce qui est le plus dangereux, c'est quand l'un monte et l'autre descend. Le sentiment de décrochage, commandement numéro 5, est particulièrement angoissant.
Ah, il y en a qui ont déjà décroché dans leur vie, arrêté. Qui c'est qui a déjà raté un train dans sa vie? Levez la main. Tous ceux qui sont arrivés en retard à un train et le train est parti sans toi. Non, lève la main, arrête de faire semblant là. Lève la main, assume. Ouais, c'était les embouteillages. Ouais, ouais, ouais. T'avais aucune barge. T'avais joué avec le feu et t'as perdu. Voilà. Tu vas dire que c'est la faute de machin, de tout le monde. Bon. La vérité, t'étais en retard. Voilà. Mais pourquoi tu... Pourquoi c'est si difficile? Parce que quand tu vois le train qui part, ça m'est arrivé une fois. Hein. Tu sais, les trains là, à Montparnasse là. Petit train de banlieue qui part, le prochain dans une heure. T'es craqué, t'es fatigué de ta journée, t'as le train, il part, tu l'as raté à 30 secondes, il peut pas t'attendre, faire un peu... Il part. Alors nous, les trains, on les attend des fois avec 27 minutes de retard, on part pas. Bref, allez. Que Dieu les bénisse quand même. Tu vois le train qui part. À ce moment-là, tu es seul sur le quai. Tu sais, c'est dur à gérer ça. Parce que tu as un sentiment de solitude extrême et de décrochage. Les autres sont partis sans toi. Tu es resté à quai. Pour certains, là, je vais vous dire la vérité. Tu as l'impression que ta vie est restée à quai. Et du coup, c'est en train de vriller, d'intoxiquer ta relation aux autres. T'es resté à quai. C'est dur, ça. Tu sais, moi, je prie pour que les autres réussissent, mais tu passes un examen. Vous êtes 5 collègues à passer l'examen. T'as la liste des noms qui sortent. Sur les 5 collègues, il y a 4 noms qui sont passés, sauf le tien. Qu'est-ce que tu fais? Tu vas te cacher? C'est impossible d'aller faire la soirée champagne après. Les résidus du bac, avec qui tu avais révisé, en plus elle était moins bonne que toi au bac blanc. Elle a la mention bien. C'est toi qui lui as fait le cours de mathématiques, toi t'es au repêchage. Comment tu te sens? Mais tu te sens mal! Tu te dis, mais allez, n'importe quoi. Correcteurs sont... L'être humain refuse de baisser. Tu vas pleurer dans ton coin. Mais ça m'arrive. On déteste tous ça. Les amis, je peux vous dire une chose qui est un peu difficile. C'est la vie. La vie, ça finit mal. Si tu le prends d'un point de vue humain. Si tu ne raisonnes pas au royaume des cieux, la vie finit par un truc mortel. Donc l'idée même de gagner tout le temps, qui est des fois enseignée dans nos églises évangéliques, ça n'est qu'un mensonge si tu as une perspective terre. Je vais vous dire quelque chose de personnel. Ma grand-mère était une femme. Maintenant, elle est dans la gloire. Mais elle était une femme incroyable, d'une droiture. Elle nous a enseigné la Bible. Moi, je me rappelle que ma grand-mère, elle m'avait fait une petite illustration.

transpercé la main avec l'aiguille. J'étais là, ah ! Tu sais, je la voyais, elle faisait semblant, elle ne le faisait pas, mais elle dit, tu sais, et sa maman lui a dit, tu vois, à chaque fois que tu mens, bah, tu perces le cœur de ceux qui avaient confiance en toi. Oh, je suis depuis ce jour-là, je veux dire, mentir, c'était chaud. Hein. Ma grand-mère, dans ces dernières années, a développé un Alzheimer. Ma grand-mère, une femme de vérité, racontait n'importe quoi, en étant persuadée que c'était la vérité. Moi, on a assisté à des discussions surréalistes d'un troisième type de troisième monde de galaxie entre elle et sa sœur, toutes les deux ayant un Alzheimer. Ah, je suis allé visiter avec le car, là, on est tous partis à Lisieux. Ma grand-mère disait à sa sœur, mais c'est n'importe quoi, t'as pas pris le car, t'es à l'EHPAD. Et l'autre répondait, mais si, on est tous partis à Lisieux. Mais c'est un EHPAD évangélique. T'es pas allé à Lisieux. Lisieux, c'est un sanctuaire catholique. Mais non, c'est pas possible. Nous aussi, on croit en Marie. Mais tu crois pas en Marie. Waouh. Ils sont perchés, en fait. C'était des discussions surréalistes. Je me suis dit, je fais quoi? Je vais voir Mémé. Je lui dis, Mémé, vous tournez à vide, les amis, là. Il n'y a rien de vrai. Le car, c'est faux. Lisieux, c'est faux. La discussion est folle. Il n'y a rien. Mais n'importe quoi, oh. Je n'ai pas perdu la tête, quand même. Tu prends pour qui? C'est pas parce que je suis vieille que je sais quand même les choses. Oh, t'es pas à ma place. Je suis pas à ta place, mais il y a un moment, le cerveau... Quelqu'un entend ça? C'est intolérable que de perdre des capacités. Si, je suis sûr que si jamais... À un moment, je me suis dit, il faut qu'on arrête de lui dire, parce que si on lui le dit, on lui enlève son goût de vivre. Donc à la fin, on prenait tous le quart. Ouais, on est, vas-y. Allez, c'est open bar. C'est quoi l'histoire du jour? On y va. À fond les ballons. De toute façon, dans 5 minutes, elle a oublié l'histoire du jour. Il faut qu'il grandisse. Amen. Que je diminue, moins amen. Les amis, la vie sur la terre, c'est pas la fin du voyage. C'est juste un tunnel et ça continue derrière. Grand 2, le danger, c'est la rumination peut détruire tes relations. Or, Jean était en prison. Je vous ai dit, c'est ça le problème. Tant qu'il n'était pas en prison, il n'y avait pas de problème. Mais en prison, tu n'as pas la télé. En prison, tu n'as pas les infos. En prison, tu es hors du monde. Tous les autres avancent et toi, tu stagnes. Toi, il ne se passe rien en prison. Tu es entre quatre murs et tu es là. Tous ceux que j'ai baptisés, j'espère qu'ils sont encore croyants, la repentance est là. Et là, en prison, il entend les ragots. Et il y a quelqu'un qui dit, tu sais Jésus là, ton cousin, il a fait un miracle à Cana. Ah bon, il a fait un miracle, c'était quoi? Il a changé l'eau en vin. En quoi? En vin? C'est pas un miracle ça, c'est un péché. Qu'est-ce qu'il me fait le cousin là? L'ange, il a bien dit, pas de vin. Ah, bon. Ça devait pas vraiment être du vin. Hé hey Jean, on a une information. Il y a une prostituée, elle est arrivée, elle a tripoté les pieds de Jésus. Hein. On dit, le cousin, il n'a pas fait ça quand même. Si, la prostituée, elle est arrivée, elle pleurait, elle a cassé le flacon, il y en avait pour des dizaines de milliers d'euros. Jean, il dit, mais Jésus, mais qu'est-ce qu'il fait? Tu tournes en boucle sur ce que l'autre fait de mal ou que tu crois que l'autre fait mal. Or, dans sa prison, Jean avait entendu parler, aïe, de ce que faisait Christ. Mais il y a des choses qui sont vrillées, je continue. Et qu'est-ce qu'il va dire? Ça ne va pas. Revenez juste en arrière, ils avaient entendu. Celui, es-tu celui qui doit venir ou devons-nous en attendre un autre? Ça va provoquer chez lui une disjonction de rumination. J'ai essayé de taper, est-ce que le mot rumination est dans la Bible? C'est le fait de tourner en boucle. Quel est le mot dans la Bible où on parle de tourner en boucle? Dans quel livre on voit quelqu'un qui tourne en boucle? Culture biblique. Livre à consommer avec modération si vous êtes dépressif. Lamentation de Jérémie. Le gars, il est en boucle. Il y a tout qui va mal, c'est catastrophique, c'est pas beau. Normal, il est au fond d'une citerne. Il tourne en boucle. Et il écrit Lamentation pour montrer que humainement, il

0: Il y a des moments dans notre vie où on va vivre ça. Il y a des moments où je tourne en boucle. Et sauf que, lamentation, comment vous traduisez lamentation en hébreu? C'est quoi? Ben c'est ça. Vous n'avez pas compris. J'ai dit lamentation, c'est quoi? C'est ça.
1: Il dit le pasteur est devenu fou.
0: Non, c'est quoi? Lamentation, c'est quoi? Lamentation, c'est quoi en hébreu? Il n'y a pas le mot lamentation dans la Bible. Lamentation, c'est le mot quoi? C'est le quoi de quelqu'un qui se pose tout le temps des questions qu'il n'arrive pas à résoudre. C'est pas lamentation de Jérémie, c'est les questions non résolues de Jérémie. C'est ça la vraie traduction. C'est Jérémie qui tourne en boucle et qui rumine quelque chose qu'il n'arrive pas à comprendre. Jusqu'à ce qu'on ait un verset où il s'éclaire un peu, où il dit « Mais ce que je veux ruminer sur mon cœur, c'est que les bontés de l'Éternel, les compassions de l'Éternel ne sont pas épuisées, qu'elles se renouvellent chaque matin. » Mais ça met du temps à arriver. Hein. Attention, commandement numéro 6, à ruminer tes propres réflexions toxiques. Tu sais, il y a un moment, ruminer, c'est mâchouiller. Quand tu mâchouilles quelque chose, au début, il y a de la saveur. Vous prenez un chewing-gum, vous testez le chewing-gum. Allez-y, chewing-gum fraise, fruit de la passion, chewing-gum menthe, etc. Au début, ça a du goût. Fais 2 heures avec le chewing-gum. Au bout d'un moment, tu... Ah, il n'est plus comme avant, le chewing-gum. Hein. Ruminer, ça enlève le goût. Jean avait entendu ce que faisait Christ et il envoya 2 de ses disciples lui demander « Es-tu celui ?» Aïe, aïe, aïe, et les amis, les 2 là, qui sont restés fidèles à Jean, c'est des disciples de Jean. Mais c'est donc un peu des critiques de Jésus. Donc forcément, ça va biaiser. Méfie-toi, commandement numéro 7, toujours des informations indirectes ou reportées. Vous prenez note de ça ? Quand on te rapporte quelque chose, il y a du biais. On le sait, mais on le fait quand même. Va à la source. Si tu n'es pas présent, tu ne peux pas juger. Moi, j'avais pris une grosse claque un jour lorsque j'étais en train de parler d'un pasteur américain, etc. Et j'ai dit, ouais, quand même, ouais, c'est un peu l'évangile facile, trop cool, une grande église au Texas. Et à cette époque-là, il y a un des pasteurs qui me dit « Ah, c'est bien, t'y aller alors ?» Je dis « Non, je ne suis pas allé. » Il dit « Mais comment tu peux parler de quelque chose où tu n'y es pas allé ?» Il me dit « Ce pasteur, tu l'aimes ?» Je dis « Bah non, je ne l'ai jamais rencontré. » « Comment tu peux parler en mal de quelqu'un que tu n'as jamais rencontré ?» Je dis « Arrête de m'agresser là-haut, c'est bon. » Les informations indirectes, c'est terrible. Parce que ça passe au filtre de la souffrance de plusieurs personnes avant d'arriver à toi. Il y a des moments où j'aimerais dire à toi qui regardes ce message, tu as le droit de penser tout ce que tu veux, en bien ou en mal d'MLK, il n'y a pas de sujet, mais ce n'est pas toujours très vrai, ni en bien ni en mal. On est moins bien que ce que tu penses et on est peut-être mieux que ce que tu penses. Une fois, j'ai fait une fête ici, incroyable. C'était... pour moi, un de mes meilleurs moments de ma vie. Mais apparemment, ça n'a pas été perçu par mes collègues. Là, ici, il y avait une pasteur ICC. À côté, il y avait un pasteur Zigan. À côté, il y avait un pasteur baptiste du CNEF. À côté, il y avait un copte orthodoxe. À côté, longue barbe, machin noir, tout. À côté, mais je t'assure, c'était une pub pour Benetton. T'avais un prêtre, t'avais l'évêque, t'avais des charismatiques, des anti-charismatiques, des ceci, des cela. Et ce jour-là, on a chanté « Je louerai l'Éternel » de tout mon cœur. Et tu voyais le zigane qui chantait avec l'africaine, qui chantait avec le copte, qui chantait avec le curé. Et moi. Et ce moment-là, même si je ne suis pas... bien sûr qu'il y a des différences théologiques et qu'on n'est pas d'accord sur tout, mais ce soir-là, il n'y avait qu'une seule star, c'était Jésus. Et ceux qui étaient là, moi j'avais des frissons parce que, tu sais, le verset « À ceux-ci tous reconnaîtront que vous êtes mes disciples par l'amour ah !» Ça ne veut pas dire que je fais une soupe à la croyance. Mais il y avait ce jour-là, tout le monde ce soir avait mis de côté son équipe, son clan et honorait la personne de Jésus. J'ai un coup de fil d'un pasteur le lendemain. Oh purée. Pasteur Yvan, je ressens que MLK est en train de partir vers des fausses doctrines. Je dis, comment ça des fausses doctrines? Il dit, oui, tu adores Jésus avec des gens qui m'aident Marie. Puis c'est quoi? Et puis après, bon, c'est vrai que le style, il y avait tout. Et je lui dis, mais t'as pas aimé? Il lui dit, non, je peux pas cautionner de telles choses. Je lui dis, pas cautionner. Est-ce que tu étais là? Il me dit, bah non, j'étais pas là. Je ne serais jamais là. C'est ça le problème. Parce que si tu avais été là, le Saint-Esprit qui nous a mis tellement de claques que tu aurais fini par louer Jésus aussi. Mais l'indirect, même au travers d'un message, vous prenez un mot sur Instagram, vous prenez une coupée, une vidéo sur YouTube, c'est pas exactement la vérité. Ah, j'ai vu. Non, ça n'a pas vu. Tu as vu un extrait hors contexte et tu n'étais pas là au moment où ça s'est passé. Et moi, je fais pareil. Que Dieu me pardonne pour toutes les fois où je juge de façon indirecte en pensant être objectif. J'arrive à la fin. Vous savez pourquoi on descend les autres? Parce que parfois on les a mis trop haut avant. Grand B, la déception lorsque tes attentes étaient trop élevées. Un jour, je vois une jeune fille arriver, grosse bague de fiançailles, tellement in love qu'elle était presque à en pleurer. Et là, j'ai rencontré quelqu'un. Tu peux pas savoir, pasteur, il est parfait. Il est parfait. Je l'ai attendu tellement, il est parfait. Et là, dans mon cœur, j'étais aïe, aïe, aïe. J'ai peur qu'elle pleure de joie aujourd'hui pour pleurer tout court après. Parce que vu que le gars, il est d'une autre planète, quand l'amour qui l'a rendu aveugle va se transformer en véritable amour qui redonne la vie et la vue avec le mariage, j'ai peur qu'elle revienne dans quelques temps. Il est épousé à ton car, il m'a escroqué. C'est pas ce qui s'est passé, mais j'ai vu le truc arriver déjà. Quand tu pars là, compliqué de maintenir. Vous savez, quand quelqu'un me dit « Ouais, l'église MLK, c'est la meilleure église du monde. » Oh, je dis « Oh, purée. » Mais carrément pas. Mais vraiment, vraiment pas. Mais vraiment pas. Si tu démarres là, la descente va être violente. Va être violente. Et quelque part, ça faisait partie du ministère de Jean-Baptiste. Mais quand il a commencé en disant « Je suis la voix qui crie dans le désert, aplanissez le chemin du Seigneur. » C'est vrai. Mais du coup, dans « Seigneur », il a fantasmé beaucoup de choses sur Jésus. Par exemple, dans « Seigneur », il n'y avait pas à transformer de l'eau en vin. Il n'y avait pas à aller parler à une prostituée. Dans « Seigneur », il n'y avait pas à guérir les Romains. Enfin, guérir les Juifs, oui, mais pas les Romains. Et il y a plein de choses dans qu'est-ce qu'il pense de Messie? Lui, il veut un Messie qui rétablit le royaume d'Israël. C'est ce que pense Jean-Baptiste. Donc, entre son fantasme et ce que Jésus est, il va pleurer. Voilà. Plus tes attentes sont élevées, commandant numéro 8, plus tu risques de décristalliser sévère et de blesser ce que tu as encensé, je répète, et de finir par critiquer ce que tu avais porté au pinacle. Moi, je te dis, ton ex a des défauts, mais pas autant que ce que tu dis. Et toi, tu n'as pas autant de qualités non plus que tu dis. Moi, je te dis que ton ancienne église avait des défauts, mais il y avait aussi des choses positives. Je te dis juste une chose, que ton ancien patron, oui, ouais, d'accord, il avait aussi des bons côtés. Sinon, tu n'aurais jamais pris cette entreprise à un moment. Ouais, mais si j'avais su... Attends, calme-toi. Troisième partie et dernière partie... Ton positionnement critique va clairement achever les relations. Si tu veux aller là-dedans, si en plus tu deviens critique, là tu vas tuer le truc. quelle va être la prise de position de Jean ? Je vais vous quitter. Jean dit, es-tu celui qui doit venir ? C'est-à-dire qu'il remet en doute tout. C'est pourtant Jean qui avait dit, je vous le dis, suivez-le, c'est lui le Messie. Maintenant, après avoir tous les éléments, la distance, distance positionnelle, distance évolutive, la souffrance, tout, tout s'est accumulé, Jean se dit, et tous les ragots, bam, bam, bam, ça a tellement porté, tiré sur ses épaules, qu'il change sa perception et il devient, il doute en fait. Et il dit, depuis le début, Jésus est peut-être un escroc, parce que c'est ça que ça veut dire. Hein. Es-tu celui qui doit venir ou est-ce que tu m'as arnaqué en fait, cousin ? Bon, tu veux bien montrer ton téléphone portable ? On va regarder le dernier texto que tu as envoyé à la personne que tu as si aimé avant. Ton dernier message, il ressemble au message de Jean-Baptiste à Jésus. Il est rempli d'amertume, il est rempli de colère et de frustration. Tu es venu aujourd'hui et tu as regardé ce message en voulant avoir peut-être un message qui allait caresser tes oreilles et qui allait éviter de te faire des bêtises. Eh bien, bonne nouvelle, oui, tu peux éviter des bêtises, mais il va falloir que tu te rendes compte de ton positionnement, Jean-Baptiste. Jésus va dire à Jean-Baptiste, « Heureux celui pour qui je ne suis pas une occasion de chute. » Commandement numéro 9, « Ceux qui prennent le risque de continuer à faire confiance ont raison. » Et ça, c'est difficile, parce que notre vie est faite de déceptions. Ne deviens pas cette personne aigrie qui ne fait plus confiance à personne. Écoute-moi bien, oh, j'ai mal au cœur. Si tu as peut-être un ami qui vient de te trahir, ne dis pas, à partir de maintenant, plus jamais je fais confiance à quelqu'un. Malheur à toi. La vie est trop courte pour que tu sois en colère contre l'humanité. Parce que cet homme t'a lâché, parce que cet homme t'a trahi, tu vas dire, à partir de maintenant, je suis célib à vie. Bon, on en reparle dans 2 semaines. Mais calme-toi. Calme-toi. Cette église a... Bon. T'as le droit de piquer une crise. Mais tu peux pas rester en crise toute ta vie. Et dire, ouais, maintenant, toutes les églises, allez, là. Il n'y en a pas un qui rattrape l'autre. Le jour où tu dis, je ne ferai plus confiance, le mot confiance, c'est le mot foi. Moi, je vais te dire, il y a un moment où si tu dis, je ne fais plus confiance à personne, comment tu vas faire confiance à Dieu ? Tu aimeras le Seigneur ton Dieu et ton prochain comme toi-même. Comment tu peux dire, moi j'ai foi en Dieu, mais j'ai plus en foi en aucun être humain ? Aimer, c'est prendre le risque d'aimer. Et donc de donner sa confiance. Les gens sont responsables de ce qu'ils font avec. Mais toi, reste classe. Reste classe. Vous êtes prêts pour un dernier commandement, après je vous quitte ? La position de Jésus. Jésus va dire, écoute-moi. Non, c'est pas Jean qui parle, parce qu'il parle par des intermédiaires, c'est ça le problème. Il dit, dites à Jean, allez rapporter, puisque c'est des rapporteurs qui sont là. Vous aimez bien les ragots, ben dites-lui. Allez rapporter à Jean ce que vous entendez et ce que vous voyez. Des faits et des faits. Arrêtez vos « je ressens » des faits. Dites à Jean, les aveugles voient, les boiteux, ils marchent, les lépreux qu'on ne touche pas deviennent touchables. Sont acceptés, sont réinsérés dans la société. Les sourds, ils entendent les notes de musique pour la première fois de leur vie. Les morts, ils se ressuscitent. Comment ? Demande à Jaïrus s'il n'a pas sa petite fille avec lui tous les jours, maintenant. Et la bonne nouvelle est annoncée à ceux qui n'avaient pas d'argent. Bon. C'est tout ? C'est tout ? Hey, tu lui fais pas une lettre de non, c'est tout. Allez lui dire ça. Juste des faits. J'aimerais que tu coupes tes relations avec classe. Mais pas, j'aime pas le mot couper. Mais si, faut terminer avec classe, les amis. Pourquoi nous qui sommes du royaume des cieux, on doit avoir des fins qui finissent en nœud de boudin, comme si on était les pires des inconvertis. Comme ça. De toute manière, il m'a clashé publiquement, alors je vais le clasher, puis de toute manière, je vais rétablir la vérité. Mais calme. Vous savez ce que Jésus va dire de Jean, une fois qu'ils sont partis, il ne va pas dire, quand même le gars, Il a bien commencé, il a mal fini. Hein. C'est pas ce que Jésus va dire. Jésus va dire, de tous ceux qui sont nés d'une femme, non, même plus qu'il va dire, avant il va dire, est-ce que, qui vous êtes allé voir au désert? Vous êtes allé voir quelqu'un qui plie comme un roseau? Qui change d'avis du jour au lendemain? Parce que du coup, ils ont l'impression tous qu'il a changé d'avis. Il dit, non, non, Jean n'a pas changé d'avis, c'est que Jean a juste très mal. Il va continuer en disant, vous êtes allé voir un prophète? Plus qu'un prophète. C'est le plus grand des prophètes. Parce que de tous les hommes qui sont sortis du ventre d'une femme, il n'y en est pas de plus grand. Oh! Eh, hey, si seulement t'avais parlé de, comme ça de ton ex, si t'avais parlé comme ça de la personne qui t'a trahi, si t'avais parlé de la personne qui t'a humilié en public comme ça, tu sais ce qu'on aurait dit? T'es folle comme Jésus. T'es un chrétien, quoi. Il n'y a qu'un chrétien pour bénir ceux qui te font du mal. Ah, vous vouliez quelque chose de profond? Ben, ça tombe bien. Sauf que quand c'est quelque chose de profond, eh ben, ça tire sur la chair, voilà. Et ça tire sur Jean. Le dernier commandement est le plus dur et le plus profond. N'oublie jamais de célébrer la mission qui a été achevée. On dit qu'on pense à la vie éternelle, mais on réagit comme si on n'était que terrestre. On dit que l'on est dépendant de Dieu, mais on est dépendant de cette entreprise. On dit qu'on est dépendant de Dieu, mais on est dépendant de ce conjoint. On dit qu'on est dépendant de Dieu, mais on est dépendant quelque part de cette église. Et lorsque la relation s'arrête, on en veut à la terre entière. Et on part mal. N'oublie jamais de célébrer la mission qui a été achevée. Vous savez ce que Jésus dit à Jean-Baptiste ? Il dit, Jean-Baptiste, tu es né pour une mission. Tu te rappelles ta mission au tout départ, Jean ? Mon cousin bien-aimé. Écoute-moi, mon cousin. Tu es né pour être la voix qui crie dans le désert. Préparer le chemin du Messie. D'accord ? Oui ? Ok. Le Messie. Annoncé dans le livre du prophète Ésaïe. C'est celui qui dit, les aveugles voient, les boiteux marchent, les lépreux sont purifiés, les sourds entendent, les morts ressuscitent la bonne nouvelle. C'est les caractéristiques du Messie. Jean, écoute bien. Un jour tu as dit, il faut qu'il grandisse et que je diminue. Aujourd'hui tu diminues et tu acceptes qu'il grandisse. J'ai l'impression que c'est Jésus qui a changé, Jésus n'a pas changé. Au contraire, Jésus vient de valider la totalité des caractéristiques pour laquelle toi, Jean, tu étais sur la terre. En fait, je voudrais te dire une chose et je termine là-dessus. La réussite de Jésus, c'est ta réussite, Jean. En vrai, tu devrais être dans ta prison en train de dire « Alléluia !» Il guérit les malades, il ressuscite. Et non, toi, t'es là, il fait des miracles, j'aime pas les miracles. Tu devrais être en train d'être tellement fier que la génération qui vient va aller plus haut que toi. Mais toi, t'es bêtement jaloux. Parce que c'est ta meilleure amie et que tu avais promis que vous seriez machin depuis qu'elle est mariée avec deux gamins alors que toi, t'arrives pas à avoir d'enfants. Il y a un froid là. Mais c'est toi qui as un problème. Je t'aime, hein, je te le dis gentiment. Vous n'allez pas aimer ce message. Je savais que ce message, envoie-le à quelqu'un qui en a besoin. Fais partager. On est tous comme ça. Et je ne voudrais pas vous culpabiliser parce que Jean a réagi comme ça alors que c'est le meilleur de notre nous tous, nous dit Jésus. Donc si Jean, quand il a mal, il a réagi aussi mal, ça veut dire qu'on risque d'avoir le même problème que Jean. Hein. Vous voulez bien qu'on prie ensemble ? On va prier ensemble. Je veux que le Seigneur me donne une mentalité du royaume des cieux. Que j'arrive à me réjouir quelles que soient les difficultés que je traverse. Je suis venu te dire une chose. Dieu est sur le point de déclencher une bénédiction dans ta vie. Ah, ça, on aime bien. Mais c'est toi qui as la possibilité de déverrouiller la serrure. Tu sais, c'est quoi la serrure ? Bénir ceux qui t'ont fait du mal. Ta bénédiction, tu l'as lorsque... C'est pour ça que Jésus a dit, le plus petit dans le royaume des cieux est plus grand que Jean. Parce qu'à ce moment-là, Jean a du mal à garder la mentalité du royaume des cieux. Il est retourné dans le royaume de la terre. De la critique, du jugement, de la jalousie, de la calomnie, des ragots, etc. Et Jésus dit, ah, c'est le plus grand de nous tous. Toutefois, il faut qu'il fonctionne avec le royaume des cieux. Je vais te donner une mission. Si tu veux bien. Prends quelques instants là maintenant pour bénir, bénir et bénir une personne avec qui ça s'est mal fini. Hey, tu la bénis pas pour dire qu'elle est juste quelque chose de bien. Tu la bénis pour qu'elle soit plus bénie que toi. C'est assez dur là. Moi, j'ai des prénoms dans ma tête. Seigneur, je te prie pour qu'il vive sa meilleure année. Que ses prières secrètes soient exaucées. Que sa prospérité émotionnelle, matérielle, spirituelle soit incroyable. Est-ce que quelqu'un veut juste bénir quelqu'un d'autre ? Au lieu de dire « moi, je », non, bénis-le, bénis-la. Quand tu fais ça dans ta prison, les anges se lèvent avec toi, ils se mettent debout les anges. Parce que le royaume des cieux est debout. Quand cet état d'esprit du royaume des cieux remplit les chrétiens qui deviennent vraiment des chrétiens. On va se lever ensemble ? Toi qui es devant ton écran, je te propose de juste peut-être fermer les yeux. Tu me relèves, Père. Quand je suis seul, quand j'ai l'impression que ma vie est restée à quai, que j'ai manqué un train, je te fais confiance parce que si tu ouvres les yeux des aveugles, si tu fais entendre les sourds et si tu fais ressusciter les morts, j'ai de l'espoir dans ma vie. Quelqu'un entend ça maintenant ? Tu me relèves. Je voudrais dire à Jean-Baptiste en toi, je voudrais dire à Jeanne-Baptiste qui est là, t'as fait des choses merveilleuses dans ta vie. Célèbre les choses que Dieu t'a permises de faire, que Dieu t'a permis de faire. Célèbre tous ces amis que t'as eus, toutes ces relations que t'as eues. Célèbre. Dans sa prison, je prie pour qu'il y ait de la lumière. Pour que les anges le portent. Moi, je pense que quand les deux gardes sont arrivés pour décapiter Jean, il a dû se dire, waouh, ça finit là. Eh bien, Jean, écoute, les dernières paroles de Jésus pour toi, Jean, c'est pas que les boîtes marchent, c'est pas seulement que les sourds entendent, c'est Jean, c'est que les morts y ressuscitent. Jean, dans quelques minutes, dans quelques heures, tu seras avec lui dans le paradis. Jean, le ciel s'ouvre, les anges font la haie d'honneur quand tu rentres. Parce que tu as été celui qui a accompli ta mission. Tu étais la voix qui criait dans le désert, aplanissait les chemins du Seigneur. Jean, c'est une réussite et une réussite. Rentre dans la gloire de ton Seigneur. Je pense que quand Jean a vu Jésus arriver après... Parce que ce Jésus que tu as tellement critiqué, douté, il est mort à la croix pour toi, mon ami. Je pense que Jean a dû se dire, mince, je l'ai mal jugé. En fait, cette femme qui répandait le parfum, c'était pour son... Ah, en fait, il allait mourir. Bon, d'accord, en fait, il donne sa vie pour moi. Ah, les prophètes. Des fois, mes amis, n'attends pas que ça soit trop tard pour comprendre tout ce que tu n'as pas compris dans ta vie. Célèbre. Seigneur, je te prie, je conclue ce moment. Je te prie pour toutes les personnes que j'ai mal jugées. Pardonne-moi. Juste, pardonne-moi. Pardonne-moi pour les amitiés que j'ai mal entretenues. Pardonne-moi pour toutes les fois où ça s'est fini en critique au lieu de se finir en louange. Je t'aime, Seigneur. Quand tu dis « I love you », quand tu dis « Je t'aime » dans ta langue, à Dieu, sois capable de le dire aux êtres humains aussi. Seigneur, aide-moi à aimer comme tu as aimé. Waouh, ça c'est la sanctification. La sainteté, le royaume des cieux. On reprend une dernière fois, tu me relais, je vous laisse repartir, on est hors temps. Lola, même moi ça me touche beaucoup. Allez, bon retour à toutes et à tous. Aimez les gens de façon absolue et totale. Et soyez dignes de celui dont vous portez le nom, le Christ.
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3: 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Comment protéger mes enfants durant mon divorce ? Bonjour à toutes et à tous et bienvenue dans votre émission Parlons famille sur RFE, la radio de la foi et de l'espérance. Aujourd'hui, nous allons parler d'un sujet difficile, un sujet que beaucoup vivent dans la douleur, souvent dans le silence, le divorce. Si vous traversez cette épreuve, ou si vous êtes en pleine séparation, vous portez sans doute un poids immense. Des décisions lourdes, des émotions fortes, des nuits sans sommeil, et au milieu de tout cela, une inquiétude profonde. Comment protéger mes enfants ? Comment leur éviter les blessures que je ressens moi-même ? D'abord, laissez-moi vous dire ceci, Dieu ne vous rejette pas, il ne vous abandonne pas. Même au cœur du chaos, il marche avec vous. Et il aime vos enfants plus que vous ne pouvez l'imaginer. Première clé, ne pas les prendre à témoin. Dans un moment de souffrance, il est tentant de vouloir expliquer, justifier, parfois même accuser l'autre parent. Mais les enfants ne doivent jamais être au centre du conflit. Ils ne sont pas là pour choisir un camp. Ils ne sont pas responsables. Et ils ne devraient jamais porter le poids de la séparation. Proverbe chapitre 4, verset 23 dit « Garde ton cœur plus que toute autre chose, car de lui viennent les sources de la vie. » Protéger le cœur de votre enfant, c'est éviter les mots qui divisent, les remarques qui blessent. Même si l'autre parent est en faute, votre enfant a besoin de l'aimer librement. Deuxième clé, offrir un cadre stable. La séparation brise des repères. C'est une secousse pour l'enfant, parfois un véritable tremblement de terre. Il est donc essentiel de reconstruire une forme de stabilité autour de lui. Des horaires clairs, des routines rassurantes, des gestes simples du quotidien. Tout cela contribue à lui redonner un sentiment de sécurité. Dieu est un Dieu d'ordre, pas de confusion. Et dans une saison instable, vous pouvez incarner cette paix intérieure, même dans les petites choses. Troisième clé, être à l'écoute de ses émotions. Votre enfant ne réagira peut-être pas comme vous. Il peut se taire ou au contraire exploser. Il peut poser des questions ou se replier. Laissez-lui la place d'exprimer ce qu'il ressent, sans le corriger, sans minimiser, sans répondre trop vite. Dans Romains chapitre 12, verset 15, il est écrit « Réjouissez-vous avec ceux qui se réjouissent, pleurez avec ceux qui pleurent. Soyez simplement là. avec une oreille bienveillante. Et si besoin, n'hésitez pas à faire appel à un accompagnant chrétien, un thérapeute ou un pasteur pour vous aider à poser les bons mots. Quatrième clé, rappelez que Dieu ne change pas. Dans une période où tout semble s'effondrer, votre enfant a besoin d'un point d'ancrage. Et ce point, c'est Dieu. Vous pouvez lui rappeler que même si papa et maman ne vivent plus ensemble, l'amour de Dieu reste le même. Sa présence ne part pas. Sa fidélité ne se divise pas. Dans Hébreux chapitre 13, verset 5, Dieu dit « Je ne te délaisserai point et je ne t'abandonnerai point ». Accrochez-vous à cette promesse, pour vous et pour vos enfants. Dernière clé, prenez soin de vous pour mieux prendre soin d'eux. On ne peut pas donner ce qu'on n'a pas. Alors, même si cela vous semble difficile, prenez soin de votre propre cœur. Entourez-vous. Parlez. Priez. Pleurez si nécessaire. Dieu est un refuge, un abri, un consolateur. Et plus vous serez rempli de sa paix, plus vous pourrez la transmettre à vos enfants. Conclusion. Chers parents, si vous êtes en plein divorce, sachez ceci. Vous n'avez pas tout raté, vous n'êtes pas disqualifié, et surtout, vos enfants ne sont pas condamnés. Dieu peut restaurer, il peut guérir ce qui a été brisé, il peut écrire une nouvelle histoire, même après la déchirure. Continuez d'aimer, continuez de prier, continuez de construire, et surtout, ne perdez pas espoir. Merci d'avoir été avec nous dans Parlons Famille sur RFE, la radio qui vous accompagne dans les moments les plus vrais de la vie. À très bientôt.
4: Bonjour, 26 départements du centre et de l'est de la France sont placés en vigilance orange à partir de ce midi en raison de la canicule. Cet épisode de chaleur qui touche actuellement le pays s'annonce comme l'un des plus marquants de ces dernières années. D'après les analyses publiées par InfoClimat, plusieurs secteurs devraient approcher ou franchir le seuil des 40 degrés. Le pic de chaleur est prévu entre dimanche et lundi. Les deux tiers des Français, 66%, ont des difficultés à supporter la chaleur dans leur logement, selon une étude sur la précarité énergétique d'été réalisée par la Fondation pour le logement. Un habitat sur deux ne protège pas des fortes chaleurs et peut se transformer en bouilloire. Plus de 40% des logements ne sont pas pleinement équipés de volets qui sont pourtant indispensables pour empêcher la surchauffe, note encore la Fondation. Alors par ailleurs, le décompte des suppressions de trains liées à cette vague de chaleur s'alourdit. La SNCF évoque désormais 71 intercités annulées jusqu'à lundi. La crise inflationniste qui a suivi le déclenchement de la guerre en Ukraine a été beaucoup plus violente pour l'économie française que le blocage du détroit d'Ormuz, estime le directeur de l'INSEE. En 2022, le prix du gaz avait particulièrement flambé, entraînant dans son sillage celui de l'électricité. Enfin, l'un des animateurs mis en examen pour agression sexuelle au sein de l'école maternelle Saint-Dominique dans le 7e arrondissement de Paris a été recruté par la mairie en 2025 alors qu'il faisait déjà l'objet depuis plus de nom d'une plainte pour des faits d'inceste dénoncés par son propre fils. Un nouvel élément révélé par Le Monde qui vient pointer la responsabilité et la défaillance possible des différentes autorités dans le scandale du périscolaire. C'est la fin de ce flash, une très bonne journée à notre écoute. Bonjour, football, Coupe du Monde, le Portugal surpris pour ses débuts dans la compétition malgré une ouverture du score rapide signée João Neves, la Seleção qui fait figure d'outsider pour la victoire finale a été accrochée par la République démocratique du Congo hier, score final 1 but partout. Foot toujours, soulagement pour l'Olympique de Marseille menacé d'exclusion de la Ligue Europa à cause d'un déficit financier trop important. Le club phocéen a obtenu une année de sursis. Il écope toutefois d'une amende et d'une restriction du nombre de joueurs pouvant participer à la prochaine Ligue Europa. Par ailleurs, l'entraîneur du stade de Brestois, Éric Rouen, est mort d'un cancer du pancréas à l'âge de 58 ans. Celui qui avait été sacré meilleur entraîneur de Ligue 1 en 2024, après avoir qualifié Brest pour la Ligue des Champions, se battait contre la maladie depuis plus de 3 ans tout en restant à son poste. Cyclisme en pleine préparation pour le Tour de France qui débute le 4 juillet. Tadej Pogacar confirme sa bonne forme du moment pour sa première participation au Tour de Suisse. Le Slovène a assommé la concurrence et a pris hier le maillot de leader dès le début de l'épreuve. Tennis, hier après-midi, Adrien Manarino a perdu au deuxième tour du tournoi du Queens face à Arthur Ferry en 2-7, 7-6-7, 6-4 et 1h42 de jeu. Le 44e mondial a raté son entame de match marqué par un 0-3 à remonter dès le premier set. Immédiatement revenu à hauteur de son adversaire, le tricolore a bataillé face au joueur né en France mais qui porte les couleurs de la Grande-Bretagne. Condamné à disputer un jeu décisif, il a tenu son adversaire en haleine avant de céder sur la troisième balle de set de Ferry. C'est la fin de ce Flash Sport. Une très bonne journée à toutes et à tous.
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7: Dieu ne veut pas que vous connaissiez intellectuellement son amour. Il veut que vous fassiez l'expérience de son amour. Une façon d'y parvenir est de prendre le temps chaque jour de s'asseoir dans sa présence et de recevoir l'amour de Dieu. Je fais ce que je fais parce que j'ai vu la puissance de Dieu transformer ma vie et il fera de même pour vous. Maintenant, dans ma vie, je fais ceci depuis 45 ans et je pense à tous les efforts que j'ai faits au début et je ne sais même pas comment j'ai survécu. Je faisais 36 conférences de ce genre par an. À l'époque, elles duraient 3 jours, 5 sessions et je faisais tout sauf la musique. Ils ne me laissaient pas faire ça. J'acceptais toutes les invitations et j'écrivais des livres et Dieu vous accorde des dons différents et une grâce différente quand vous êtes jeune ou quand vous grandissez et tout le monde vieillit. Si vous avez 20 ans, ne pensez pas que vous resterez comme ça toute votre vie. Vous aurez 30 ans avant même de vous en rendre compte, puis 40 ans, puis 50, puis 60, puis 70. J'aurai 81 ans en juin. Quelqu'un m'a demandé « D'où tires-tu cette énergie ?» Il y a deux choses dont on a besoin en vieillissant. Un but et quelqu'un à aimer. J'ai un but et je vous aime. J'aime Dieu et j'aime ce que je fais. Et j'aime aider les gens. J'ai enfin compris. La seule façon d'être heureux, c'est de se donner. Quand on essaye de se préserver et on passe sa vie à essayer de se rendre heureux, on prive Dieu de son travail, car c'est son travail de vous rendre heureux. Et si vous vous occupez de ses affaires, il s'occupera des vôtres. Allons, si vous vous occupez des affaires de Dieu, il s'occupera des vôtres. Vous avez tellement de valeur. Vous êtes merveilleux. En fait, chacun de vous est un chef-d'œuvre. Si vous lisez lentement le psaume 139, Dieu vous a formé de sa propre main dans le ventre de votre mère, d'une manière complexe et merveilleuse. Vous savez quoi? Je ne sais pas d'où vient le mot fœtus, mais je ne l'aime pas. Dieu n'a jamais appelé un enfant fœtus. Et je pense que c'est une bonne façon de justifier mentalement le fait que ce qui est en vous n'est pas réel, n'a aucune valeur et peut donc être éliminé. Mais si vous réalisez que vous portez un enfant formé et façonné par la main de Dieu, oh, le diable nous donne des pensées tordues, des pensées bizarres. Et le diable pique une crise aujourd'hui, mais il ne va pas gagner. Il ne va pas gagner. Notre monde est devenu complètement fou. Mais les choses vont changer. Je le déclare au nom de Jésus, les choses vont certainement changer. Et l'une des meilleures choses que nous puissions faire est d'aimer Dieu, d'avoir une appréciation et un amour légitime pour nous-mêmes. Levez-vous chaque jour et soyez fiers de vous. Ne vous dites pas « Je n'ai aucune valeur, pourquoi suis-je ici ? Je n'ai aucun but. » Vous êtes ici parce que Dieu vous veut ici. et il vous a mis ici parce qu'il veut vous aimer. Et il veut vous aimer pleinement et il veut guérir chaque blessure que vous avez. Il nous a rachetés. Il nous a rachetés du diable par son propre sang. Et vous n'appartenez pas au monde ni au diable, vous appartenez à Dieu. Alors que nous étions encore des pécheurs, Christ est mort pour nous. Et il nous a adoptés. Je vais vous donner un bon exemple. J'ai eu un enfant de mon premier mariage. Et c'est intéressant, je l'ai appelé David. Ne me dites pas que Dieu ne sait pas ce qu'il fait. En fait, je l'ai appelé comme mon frère qui s'appelait David, mais quand mon enfant David avait 9 mois, j'ai dû divorcer de mon premier mari parce qu'il était infidèle, fréquentait d'autres femmes, refusait de travailler, c'était un cauchemar. Et j'ai été mariée avec lui pendant presque 5 ans. Donc après 18 ans d'abus sexuels, puis 5 ans de plus d'un différent genre d'abus de sa part, je n'avais pas la moindre idée de ce qu'était l'amour. On aurait pu me dire 100 fois par jour qu'on m'aimait, ça n'aurait rien signifié pour moi, parce que tous ceux qui m'avaient dit qu'ils m'aimaient m'avaient blessé. Donc on ne pouvait pas juste me dire « je t'aime », il fallait qu'on me le montre. C'est pour cela que c'est si important de montrer son amour aux autres, parce que pour beaucoup, ces mots ne signifient rien. C'est pourquoi nous faisons tant de travail missionnaire, ici, en Amérique et à l'étranger. Certaines personnes souffrent tellement que leur dire « Jésus vous aime » ne signifie absolument rien. Parce qu'elles n'ont jamais connu cet amour. Elles ont donc besoin de quelqu'un qui réponde à leurs besoins et qui le leur montre par sa présence continue, sa présence constante, sa présence continue. Et très vite, on perce les ténèbres dans lesquelles elles ont vécu et on les ouvre à recevoir l'évangile de Christ. Vous êtes vraiment un chef-d'œuvre. Chacun, chaque personne dans cette salle a des empreintes digitales différentes, un ADN différent, pas créé pour ressembler à quelqu'un d'autre, créé pour être un individu unique. Vous n'êtes pas créé pour faire ce que font les autres, vous êtes créé pour faire ce que Dieu vous a donné de faire. Et peu importe que vous pensiez que c'est peu ou beaucoup, vous n'êtes responsable que de votre part. Oh, je serai la prochaine Joyce Meyer. S'il vous plaît, ne faites pas cela. Le monde en a assez de moi. Eh bien, vous ne voulez pas être quelqu'un d'autre. Allez plus loin. Soyez vous-même. Soyez qui vous êtes. Soyez la meilleure version de vous-même et ne vous en excusez pas. Ne vous excusez jamais pour qui vous êtes. De rien. Bon, maintenant, vous criez plus fort. Nous obtiendrons des acclamations avant de partir. Allez, nous pouvons garder la tête haute parce que nous sommes en Christ. Donc, j'ai eu un enfant et je l'ai appelé David, puis j'ai divorcé quand il avait 9 mois et j'ai rencontré Dave quand il avait 10 mois. Et quand Dave m'a demandé en mariage, il m'a dit qu'il m'aimait. Je ne lui ai pas répondu car je ne savais même pas ce que c'était. Alors, ma belle réponse était « Tu sais que j'ai un bébé ». Et il vient avec moi, et je n'oublierai jamais ce que Dave a dit. Il a dit, je ne le connais pas vraiment, je ne peux pas Je n'ai pas encore de relation avec lui, mais je peux te dire une chose. Je t'aime et j'aime tout ce qui fait partie de toi. Donc, littéralement, Dieu vous dit, quand vous pensez que vous ne pouvez pas être aimé, il pourrait même être d'accord avec vous. Mais il dit, si vous êtes en Christ, je l'aime et j'aime tout ce qui fait partie de lui. Donc, vous êtes adopté comme enfant de Dieu. Je me souviens que lorsque nous avons procédé à l'adoption légale de David, l'avocat a dit à Dave, « Maintenant, tu réalises qu'en l'adoptant, il devient ton fils légal et il reçoit une part égale de tout comme tes enfants nés naturellement. Il est devenu co-héritier par adoption. » Allez, vous me suivez? Et la Bible dit que nous sommes co-héritiers de Christ. Tout ce qu'il mérite, nous l'obtenons. Wow! Maintenant, si vous pensez un peu plus à ces choses, au lieu de penser tellement à ce qui ne va pas en vous, vous verrez à quel point vous seriez bien plus heureux. Mais le diable veut qu'on se demande tout le temps, « Qu'est-ce qui ne va pas en moi? Pourquoi ne suis-je pas comme toi? Et pourquoi ne puis-je pas faire ce que tu fais? » N'êtes-vous pas heureux d'être resté ici? Imaginez combien vous vous sentirez bien et combien vous mettrez le diable en colère quand vous vous réveillez et il vous dit, « Vous n'êtes bon à rien » et vous vous répondez, « Tu es un menteur, je suis un chef-d'œuvre. » Il n'y a personne d'autre au monde comme moi. Je suis unique. Je me trouvais bizarre. Maintenant, je sais que je suis spéciale. Et vous aussi. Je veux partager avec vous quelques passages bibliques pour vous montrer à quel point vous êtes aimé. Et je veux que vous preniez le temps de les assimiler. Éphésiens 3, 17 à 19. La prière de Paul. Que le Christ habite, s'établisse, vive et fasse sa demeure permanente dans votre cœur par la foi. Je veux que vous pensiez à ce que cela signifie. Que le Christ habite et fasse sa demeure permanente dans votre cœur par la foi. Je prie que vous soyez profondément enracinés et solidement fondés dans l'amour pour être capable de comprendre avec tous les saints, le peuple dévoué de Dieu, l'expérience de cet amour. Gardez en tête le mot « expérience ». Quelle est la largeur, la longueur, la profondeur et la hauteur de l'amour de Christ et de connaître pratiquement et réellement, c'est là le mot, et de faire l'expérience personnellement de cet amour qui surpasse toute connaissance sans expérience. Nous allons parler de comment vous pouvez faire l'expérience de l'amour de Dieu. Ce ne sont plus que des mots, ça devient votre expérience. Afin que vous soyez remplis entièrement de toute la plénitude de Dieu, pour que vous ayez la plus riche mesure de sa présence divine et deveniez un corps entièrement rempli et inondé de Dieu lui-même. Ouh! C'est là ce que je veux. Je veux juste être un corps rempli de Dieu. Maintenant, qu'en est-il de cette expérience? Ceci est la traduction amplifiée. Vous ne le trouverez pas dans d'autres traductions. Dieu ne veut pas que vous connaissiez intellectuellement son amour, il veut que vous fassiez l'expérience de son amour. Une façon d'y parvenir est de prendre le temps chaque jour de s'asseoir dans sa présence et de recevoir l'amour de Dieu. et vous pourrez vraiment le ressentir, connaître l'amour de Dieu. Mais quand j'ai lu 1 Jean 4,16, je suis sûre de l'avoir déjà lu. Mais un jour, je l'ai lu et c'était juste, je suppose, mon moment. J'essayais de vraiment comprendre ce que c'était que Dieu nous aime. Et 1 Jean 4,16 dit, « Or nous, nous avons connu, compris, reconnu, pris conscience, nous ne sommes pas inconscients, mais conscients, car nous l'avons observé, ce qui signifie voir quelque chose et en faire l'expérience. L'amour que Dieu a pour nous, et nous y avons cru, adhéré, nous comptons sur lui. » Que veut-il dire? Il dit que nous devons être conscients de l'amour de Dieu et l'observer. D'accord. Cela veut dire que vous devez être attentif à l'amour de Dieu dans votre vie. Je ne parle pas d'un sentiment, je parle de choses que Dieu fera pour vous. Peut-être de petites choses qui ne signifient rien pour personne d'autre, mais pour vous, vous savez que c'est Dieu qui se montre et se manifeste dans votre vie. Je n'oublierai jamais le temps où nous étions si pauvres que nous ne pouvions même pas acheter de nouvelles serviettes. Et je l'ai toujours, j'ai toujours ce journal où j'ai écrit cette petite liste de prières. « Mon Dieu, pourrais-tu me donner 12 nouvelles serviettes ? Je crois que j'ai demandé une poêle et il y avait d'autres petites choses sur cette liste. Je n'oublierai jamais le jour où une dame que je ne connaissais pas a sonné à ma porte. Elle m'a dit « J'espère que tu ne penses pas que j'ai perdu la tête, mais Dieu me dit de te donner 12 serviettes. »
8: Wow!
7: Des serviettes! Et j'ai su que Dieu m'aimait. Il savait où j'étais, il connaissait mon adresse. Il ne m'avait pas oublié. Et vous savez, on manquait tellement d'argent parce que je sentais que Dieu m'appelait à ce ministère, mais comment pourrais-je enseigner la Bible? Je ne la connaissais pas et j'avais 3 adolescents et un bébé quand Dieu m'a appelé. Oui, 3 adolescents et un bébé, vous m'avez entendu. J'avais un emploi à temps plein, je n'avais pas le temps d'étudier, alors j'avais l'impression que Dieu me poussait à quitter mon travail. Eh bien, si je le faisais, il nous manquerait environ $40 par mois pour payer nos factures, et si jamais il y avait une facture de plus, il aurait fallu trouver de l'argent pour ça aussi. Et je ne peux même pas vous dire à quel point j'avais peur. Alors, j'ai fait comme beaucoup de gens. J'ai quitté mon emploi à temps plein pour un emploi à temps partiel. Je vous dis que l'obéissance à temps partiel ne fonctionnera pas. Allez! Vous savez ce que c'est? Un sacrifice. Bon, j'abandonne ceci, mais je ne t'obéirai pas. Et donc, j'ai été virée de mon travail à temps partiel. Et je n'étais pas le genre d'employé à se faire virer. Et puis, j'ai découvert que la responsable du bureau où j'avais trouvé mon emploi à temps partiel était une sorcière. Elle avait un gros livre et elle le recopiait un jour. Je lui ai demandé « Qu'est-ce que tu copies ?» Elle a répondu « Un livre sur la sorcellerie. » Pas étonnant que tout ce que je touche ici ne marche pas. Je ne savais rien faire de bien. Parce que je faisais des erreurs que je n'aurais jamais dû faire. Alors Dieu m'a laissé trouver cet emploi, mais il m'a mise dans un endroit où on n'allait pas vraiment m'aimer. Allez, certains d'entre vous ont fait de vrais sacrifices pour obéir à Dieu et vous ne comprenez pas pourquoi Dieu ne vous bénit pas encore. Eh bien, ce n'est pas le moment. Il vous reste encore du chemin à parcourir. Il vous reste encore un peu à apprendre. Mais Joyce, ça fait mal. Eh bien, aller sur la croix n'était pas vraiment agréable non plus. Amen.

épreuves en ce moment, et vous savez ce que Dieu attend de vous, mais vous ne voulez pas le faire. Il est temps pour vous de dire, « Mon Dieu, je ne veux pas faire ça, mais si c'est ce que tu veux, je le ferai. » Peut-être quelqu'un ici, peut-être que je m'adresse au mauvais côté de la salle, je ne sais pas. Certains d'entre vous ont une sensation dans le cœur en ce moment. Vous vous dites, « Oh non !» Parce que vous avez tant essayé d'ignorer la voix de Dieu. Ce n'est pas Dieu. Il ne me dirait pas de faire quelque chose qui fait aussi mal. Aussi, il le ferait. Parce que certaines choses font du bien. Un jour, vous découvrirez peut-être que votre pire ennemi était en fait votre meilleur ami. Merci. Je répète, un jour, vous découvrirez peut-être que votre pire ennemi était en fait votre meilleur ami. J'ai supplié Dieu de me sortir de certaines situations et elles ont continué encore et encore. Et il a fallu 6 ans après ce grand sacrifice avant que nous ne voyions une augmentation notable de nos revenus. Je ne comprenais pas pourquoi Dieu ne nous avait pas délivrés plus tôt. Mais laissez-moi vous dire, Dieu sait ce qu'il fait dans votre vie et il n'a jamais tort. Oui, vous comptez. Vous avez un but. Vous n'avez jamais besoin de vous comparer à qui que ce soit. Ce n'est pas une compétition avec qui que ce soit. Et vous êtes libre de faire ce que vous voulez. Amen. Et vous devez être libre de laisser les autres être eux-mêmes. Vous êtes aimé. Amen. Que tout le monde dise, je suis aimé. Je veux que nous prions tous cette prière ensemble. C'est en fait une prière de salut, mais je veux m'assurer que personne ne part d'ici aujourd'hui sans avoir Christ dans son cœur. Je veux donc terminer notre conférence ainsi. Priez tous avec moi. Père Dieu, je t'aime. Jésus, je crois en toi. Je crois que tu m'aimes. Je crois que tu es mort pour moi. Tu as versé ton sang pour moi. Tu as payé pour mes péchés. Je crois en toi. Je te veux dans ma vie. Viens vivre en moi. Pardonne mes péchés. Purifie-moi. Lave-moi de ton sang. Prends-moi comme ton enfant. Je me donne à toi librement. Et je te reçois. Prends-moi tel que je suis. Et fais de moi ce que tu veux que je sois. Amen. J'ai passé du bon temps. J'espère que vous aussi. Que Dieu vous bénisse.

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1: Introduction à l'épître de Jude. L'épître de Jude est une courte lettre composée d'un seul chapitre de 25 versets. Son auteur se nomme Jude et il se présente comme le frère de Jacques.

Marc 6, 3, Jude serait donc l'un des frères de Jésus. Bien que les frères de Jésus aient d'abord hésité à croire en lui, ils se sont ensuite convertis au christianisme et sont devenus des serviteurs de Jésus-Christ, destinataires et structures de l'Épître. Cette lettre est adressée à ceux qui ont été appelés, aimés en Dieu le Père et gardés pour Jésus-Christ. Cette formule classique en fait une épître, au même titre que l'épître de Jacques et les deux épîtres de Pierre. Trois grandes parties composent cette épître, adresse et salutation, mise en garde contre les impies, exhortation et doxologie finale, une forte ressemblance avec deux Pierre. L'épître de Jude reprend de nombreux éléments du chapitre 2 de 2 Pierre, notamment la mise en garde contre les faux enseignants. Cependant, elle se distingue par la citation de deux livres apocryphes de l'Ancien Testament. Le livre de l'Assomption de Moïse. Or, l'archange Michel, lorsqu'il contestait avec le diable et lui disputait le corps de Moïse. Le livre d'Enoch. C'est aussi pour eux qu'Enoch, le septième depuis Adam, a prophétisé en ces termes. Voici, le Seigneur est venu. Ces citations ont longtemps posé problème pour l'inclusion de cette épître dans le canon biblique. Les discussions à ce sujet ont persisté jusqu'au 5e siècle après Jésus-Christ. Le message central de l'épître. L'épître de Jude, tout comme 2 Pierre, est une mise en garde solennelle contre les impies. Mais ces impies ne sont pas simplement des indifférents à la foi chrétienne. Il s'agit de personnes dont la condamnation est déjà écrite, car elles détournent la grâce de Dieu en prétexte à la débauche et renient Jésus-Christ. Jude rappelle également les avertissements des apôtres. Mais vous, bien-aimés, souvenez-vous des choses annoncées d'avance par les apôtres de notre Seigneur Jésus-Christ. Il vous disait qu'au dernier temps il y aura des moqueurs, marchant selon leur convoitise impie. Une épître rédigée avant l'an 90. L'épître de Jude cite le livre d'Enoch comme faisant partie des Écritures saintes. Or, ce livre a été exclu du canon de l'Ancien Testament lors du synode de Jamnia en l'an 90. Cela signifie que l'épître de Jude a été écrite avant cette date, une place particulière dans le Nouveau Testament. Bien qu'elle soit placée après les trois épîtres de Jean, son rapport étroit avec 2 Pierre suggère qu'elle aurait mieux convenu après celle-ci. Son message reste clair et percutant. Demeurez ferme dans la foi. Gardez-vous des impies qui déforment la vérité. Attendez avec espérance le retour du Seigneur.

La météo pour ce vendredi 19 juin, temps très chaud, tournant à l'orage, surtout au centre-est et les Alpes. Les températures pour ce vendredi matin, 15 degrés sur Brest, 16 à Cherbourg, 21 degrés sur Strasbourg et Lille, 23 degrés sur Toulouse et Lyon, 24 à Paris. Dans l'après-midi, sur une moitié nord, il fera entre 22 et 34 degrés, 22 sur la Bretagne, 23 sur la Normandie, jusqu'à 31 sur les Hauts-de-France, 34 degrés sur le Grand Est, sur l'Île-de-France et sur le Centre-Val de Loire. Et dans la moitié sud, entre 28 et 35 degrés. Il fera 28 sur le golfe du Lion, 30 degrés sur la Corse, entre 31 et 32 degrés sur la Côte d'Azur, 31 à 32 également en Nouvelle-Aquitaine, mais jusqu'à 35 encore sur l'Occitanie et le Rhône-Alpes.

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Sans plus tarder, j'aimerais nous inviter dans les Saintes Écritures. Et cinq portions des Saintes Écritures, je vous propose comme introduction, dont les trois premières vont nous servir de base. Nous commençons par lire la seconde épître de Paul à Timothée, au chapitre 1er. Véritablement, c'est le verset 5e qui nous intéresse, mais je prends tous les contextes pour que nous ne manquions pas certains éléments. Je rends grâce à Dieu que mes ancêtres ont servi et que je sers avec une conscience pure de ce que nuit et jour, je me souviens continuellement de toi dans mes prières. Paul parle de toi, il veut parler de Timothée. Il ajoute au verset 4, « Mais rappelant tes larmes et désirant te voir enfin d'être rempli de joie. » Mais soulignez le verset 5e, c'est là la fondation de notre message. « Gardons le souvenir de la foi sincère qui est en toi, qui habita et dit d'abord dans ton aïeul Loïs et dans ta mère Eunice, et qui, j'en suis persuadé, habite aussi en toi. » La seconde portion que nous lisons, toujours de Timothée, cette fois-ci au chapitre 3, et là, en lisant deux versets, le verset 14, puis le verset 15. « Toi, demeure dans les choses que tu as apprises et reconnues certaines, mais souligne ces bouts de phrases, sachant de qui tu les as apprises. » Verset 15, « Dès ton enfance, ça n'a pas commencé quand tu es devenu grand. » Tu connais les saintes lettres qui peuvent te rendre sage à salut par la foi en Christ, Jésus. Troisième portion, Actes des Apôtres, chapitre 16. Et là, notre lecture va du premier verset jusqu'au verset 3e. Actes 16, 1 à 3. Il s'est rendu ensuite à Derbe et à Lystre. Et voici, il y avait là un disciple nommé Timothée. Et souligné, fils d'une femme juive fidèle et d'un père grec. Les frères de Lystre et d'Icône rendaient de lui un bon témoignage. Paul voulait l'emmener avec lui et l'ayant pris, les circoncis et souligner ces deux éléments, un à cause des juifs qui étaient dans ces lieux, mais surtout car tous savaient que son père était grec. Quatrième et avant-dernière portion des Saintes Écritures que nous allons lire, Proverbe au chapitre 31, quasiment du verset premier au verset 9 m'intéressait, mais je voulais juste prendre le premier verset. Parole du roi Lemuel, sentence par lesquelles est souligné bien ce mot, sa mère l'a instruisi. Ce bout de mot et surtout ce verbe aura toute son importance tout à l'heure. Et puis nous terminons avec 1 Pierre chapitre 3, du troisième verset au verset 5e. Ayez non cette parure extérieure qui consiste dans les cheveux tressés, les ornements d'or ou les habits qui l'ont rêvé. Mais la parure intérieure est cachée dans le cœur, la pureté incorruptible d'un esprit doux et paisible qui est d'un grand prix devant Dieu. Et j'aime le verset 5. Ainsi séparaient autrefois les saintes femmes qui espéraient en Dieu, soumises à leur mari. En ce jour spécial où nous célébrons la femme et tout ce qui est attaché, je voulais partant de ces cinq textes, mais surtout les trois premiers, apporter l'un des messages les plus déséquilibrés que j'ai pu apporter dans ma petite carrière de 37 ou 38 ans comme prédicateur. Parce que j'ai appris en prêchant qu'un message doit être le plus englobant possible, viser le plus grand nombre possible. Mais le message d'aujourd'hui s'adresse à une catégorie de personnes, s'adresse aux femmes. Et mieux que les femmes, ce message s'adresse aux mères. Et quand je parle des mères, ce sont des mères présentes, celles qui ont déjà donné vie. Et je m'adresse aussi indirectement, peut-être même bien plus, aux futures mères, celles qui dans quelques mois, dans quelques années, vont non seulement se marier, mais finir par donner vie. À la fin de ce message, toute femme et toute mère, présente ou future, devra à la fin faire l'un de ces exercices ou le deux. Le premier exercice, c'est s'évaluer et se poser la question, suis-je une Loïs? Suis-je une Eunice aujourd'hui?
La seconde, quand nous aurons eu le contenu de ce message, ça devait être la préoccupation d'une future mère. Veux-je être demain ou après-demain une Loïs ou une Eunice? Et le thème de notre message, c'est où sont les Loïs et les Eunice d'aujourd'hui? Tout au long de ce message, nous verrons comme deux camps. D'un côté, un jeune homme exceptionnel, par son contenu, par son impact dans son milieu, par son impact dans l'église locale, par son impact dans le christianisme. Mais de l'autre côté, nous verrons que cet impact n'est pas une génération spontanée. Cet impact est le fruit du travail invisible, un travail pour lequel il n'y a pas eu de publicité, qui s'est passé même dans un cadre obscur. Un travail fait par deux merveilleuses femmes. Ces deux femmes, comme nous le verrons, qui ont indirectement et même presque inconsciemment impacté l'histoire du christianisme, impacté l'histoire de l'Église et peut-être même de l'humanité. Les deux ont eu cet impact par des actes apparemment insignifiants qu'elles ont eu à poser dans la vie d'un jeune homme dont ils ne connaissaient pas le futur, mais de ce jeune homme dont ils ne connaissaient pas le futur et dans lequel ils ont investi des choses est sorti un véritable champion. Ces deux femmes se prénommaient Loïs et Eunice. Des noms significatifs. Loïs signifie agréable ou ce qui plaît. Eunice signifie bonne victoire ou la victoire qui s'accompagne de la joie. J'ai en ce jour 5 à 6 choses que je voudrais mettre devant nous attachées à ces deux merveilleuses femmes, Loïs et Eunice. La première, c'est que les deux ne sont mentionnés qu'une seule fois dans les Saintes Écritures. On en parle une seule fois, mais leur impact, leur influence a traversé les siècles. L'apôtre Paul, écrivant à son fils dans la foi, et si vous le savez, la seconde épître de Paul à Timothée est l'un des tout derniers écrits en prison. Il encourage Timothée sur plusieurs choses, mais remettez-moi à 2 Timothée 1:5. Là, le vieux prisonnier, il dit, je garde le souvenir de la foi sincère qui est en toi. Mais il reconnaît que cette foi n'est pas une génération spontanée. Il dit, cette foi qui est en toi aujourd'hui a une source. Elle a d'abord habité dans ton aïeul, dans ta grand-mère Loïs, et puis dans ta mère Eunice. Et il dit, j'en suis persuadé, ça habite en toi, le seul endroit où les deux femmes sont mentionnées. Deuxième chose, si ces deux femmes sont mentionnées de manière nominale, seulement dans 2 Timothée 1:5, l'autre, Eunice, il a aussi fait mention d'elle, mais cette fois-ci sans que son nom soit cité. Luc, qui a écrit les Actes des Apôtres dans Actes 16, au verset 1er, écoutez comment il parle de ce qui se passe lors de ses voyages missionnaires de l'apôtre Paul. Il dit, il, c'est de Paul qu'il s'agit. Il s'est rendu ensuite à Derbe et à Lystre. J'aime ce qu'il dit. Et voici, il y avait là un disciple. Je reviendrai sur cela tout à l'heure. Un craignant Dieu. Quelqu'un qui avait la marque de Christ en lui. Et puis il commence à dire, fils d'une femme. C'est normal qu'il vient d'une femme. Et il montre aussi ses origines juives, mais il insiste sur 2 choses. 1, cette femme était juive, mais elle était fidèle.
Et puis deux, il mentionne l'élément important. Il dit d'un père grec. Je reviendrai sur ça. Pas craignant Dieu. Le mot fidèle. Femme juive, mais fidèle. Le mot fidèle vient du grec pistis. Et pistis en grec cache trois idées. La première personne ayant une foi vraie, réelle, authentique, indéniable. Cette femme, sa foi, ce n'était pas du blablabla. Ce n'était pas du cosmétique. Femme juive fidèle. Là, j'aimerais m'arrêter un moment. Ça, c'est Luc qui définit la mère de Timothée. Si on devait vous définir, on dira quoi? Il était fils d'une femme qui parle beaucoup. Fils d'une femme qui se battait dans les quartiers. Ah, peut-être, on les connaîtrait comme toi, cette femme au maquillage et à la coiffure bling bling. Cette femme aux ongles longs. Cette femme qui change de perruque comme on change des habits. Mais elle, elle est connue comme étant une femme fidèle. Deuxièmement, pistis veut dire femme fiable et digne de confiance à cause de sa qualité de vie. Troisièmement, pistis veut dire personne professant ou une foi et démontrant sa véritable foi par une qualité de vie et une dévotion qui frappe. Loïs n'avait pas une foi cachée. Les gens pouvaient savoir cette femme qui craint Dieu. La version Alfred Coyne dit, sa mère était chrétienne d'origine juive. Mais j'aime beaucoup la version seconde 21. La version seconde 21 dit, sa mère était une croyante, détentrice d'une foi visible. Troisième chose attachée à ces deux femmes, c'est que Paul, parlant de ces deux femmes, dans leur relation avec celui qui est devenu plus tard son fils spirituel et même son compagnon principal dans le ministère, dit au moins trois choses. Dans 2 Timothée chapitre 1er, verset 5, revenant à ce passage. La première, quand il parle de Timothée, la première, il reconnaît que Timothée est détenteur d'une qualité de vie, un dépôt spirituel dont il a conscience qu'il n'est pas l'auteur. Il dit, je garde le souvenir de la foi sincère qui est en toi. Foi sincère. Le mot grec pour parler de la foi sincère a quatre significations. La première, foi vraie. Foi enracinée, foi profonde. Quand Paul rencontre Timothée, c'est pas un bébé spirituel. C'est pas quelqu'un qui a une foi qui flotte. Il rencontre quelqu'un d'affermi, aguerri dans sa foi. Deuxièmement, quand il dit foi sincère, il dit foi pas superficielle, pas théâtrale, ou pas un rôle que l'on joue. Combien n'ai-je pas vu des enfants qui sont nés même dans les familles chrétiennes, même dans les familles des serviteurs de Dieu, mais qui n'ont que Christ dans la bouche et pas dans leur cœur. Un des hommes qui a influencé ma foi m'a relaté l'un des plus grands chocs de sa vie. Sa deuxième fille avait 17 ans et lui pensait que c'était une chrétienne parce que papa et maman étaient chrétiens et servaient Dieu. Et ils allaient souvent en vacances à Mwanda, il y a très longtemps, vers les années 80-85. Alors chaque soir, sa fille, la deuxième, vers 17h-18h, disait, papa, je vais faire un tour à la plage. C'est au troisième jour que le chauffeur qui les conduisait dit à cet homme, homme de Dieu, tu sais que ta deuxième fille va chaque fois dans une boîte de nuit. Il a regardé et dit, ma fille est née à l'église, elle a grandi à l'école du dimanche, elle ne va jamais dans une boîte de nuit. Il dit, papa, c'est moi qui t'ai dit.
Comme pour dire, le fait de naître dans une famille chrétienne, même d'avoir des parents chrétiens, ne suffit pas. Le lendemain, vers 17h, 17h30, la fille demande la même chose. Je vais aller à la plage, papa dit, vas-y. Une heure après, le chauffeur qu'on avait envoyé en éclaireur, il dit, viens, tu vas voir. C'est cet homme qui m'a dit, il dit, Dalo, dans toute ma vie, je suis rentré une seule fois dans une boîte de nuit. Du reste, quand je voulais entrer simplement pour voir ma fille, on m'a dit, tu dois payer les droits d'entrée. Il dit, je ne paye pas. Il a dit, deux choses l'ont choqué. Il entre dans la boîte de nuit, sous ses lumières, il voit sa fille. Mais de deux, vous savez, quand quelqu'un apprend à danser, fait les premiers pas, on peut savoir. Mais la manière dont il dansait, ça montrait qu'elle le fait depuis longtemps. Et il dit, dès l'instant où nos yeux se croisent, vous savez, c'est comme une cassette vidéo, on ne met pause. Elle s'est arrêtée. Ah, vous rigolez? Ça veut simplement dire, même nos enfants qui viennent à l'église, nous ne savons pas ce que ces enfants font derrière nous. Il dit, les larmes ont commencé à perler de mes yeux. Elle est sortie avec moi. Il dit, le chauffeur, moi et elle derrière. Il dit, on a roulé au moins 25 minutes, je ne parlais pas. Il dit, dès qu'on est arrivé à l'endroit qu'on avait loué, je lui ai simplement posé une seule question. Quand tu vas dans cette boîte de nuit, tu payes avec quel argent? Elle a dit, papa, avec l'argent que tu me donnes. Son père lui a dit, cet enfant est indécent. Parce que son père était missionnaire, il dit, je suis pris en charge par des gens qui viennent des États-Unis, des fermiers, qui mènent la vie dure et qui donnent l'argent pour que quelqu'un fasse avancer l'évangile et la sueur de ces fermiers. Toi, tu les transformes pour ça. J'ai jamais oublié ce qu'il m'a dit. C'est pas impossible que ce soit ce jour-là que ma fille est née de nouveau. Je lui ai parlé, tu as besoin du Seigneur. Il dit, on est rentré vers 19h. Elle a pleuré de 19h jusqu'à 5h du matin. J'entendais, Seigneur, pardonne-moi, pardonne-moi. Le lendemain, les yeux, tout gonflé. Quand je parle de foi sincère, j'aimerais vous poser la question. Parents, est-ce que vous voulez dire aujourd'hui que vos enfants sont sauvés? Ce que vous amenez à l'église, ce que vous amenez à l'école du dimanche. Mais Paul, regardant Timothée, dit, tu as en toi une foi sincère. Pas cosmétique, pas superficielle. Quatrièmement, quand il parle de foi sincère, il parle d'une foi avec des fruits réels. Des fruits qui étonnent et des fruits qui interpellent. Combien de fois n'ai-je pas été à la fois étonné et fier? J'envoie l'une de mes filles à l'époque, je dirais tout à l'heure, la source. Je pensais que c'était 100 dollars, elle trouve que c'est 80 dollars. Moi, dans ma tête, je pensais qu'il n'y aurait pas de retour. Elle vient, elle insiste, papa, il y a 20 dollars qui sont restés. Je dis, Seigneur, merci pour cette honnêteté. Merci pour cette intégrité. Je me souviens de l'une, je l'ai envoyée faire quelque chose. Elle est allée parce qu'elle était une cliente régulière. On lui a fait des remises qui, dans ma tête, n'existaient pas. Elle dit, papa, au lieu de 120, on m'a fait une remise et il y a 30 dollars. Elle a gardé ça. Jeune fille chrétienne, si c'était toi, comment tu allais faire? Quatrièmement, quand il parle des fois sincères, il veut parler d'un attachement à Dieu qui ne peut être remis en question. Paul dit, Timothée, tu as une foi, un attachement à Dieu qu'on ne peut remettre en question. Mais deuxième chose, dans 2 Timothée 1:5, non seulement Paul reconnaît la présence d'une foi sincère, il reconnaît deux choses. Premièrement, que cette foi n'est pas une génération spontanée. Ça ne vient pas ex nihilo, ça ne vient pas du vide. Mais deuxièmement, Paul aussi reconnaît que ce n'est pas lui qui a sémé cela. Il reconnaît que cette foi est un héritage. Et il est dit, cette foi sincère qui est en toi, écoutez ce qu'il dit, qui habita d'abord dans ton aïeul Loïs, dans ta grand-mère, et puis qui habita dans ta mère Eunice. Et puis il dit, j'en suis persuadé,
qui habite en toi. Je prie, Seigneur, que le Dieu que ma mère m'a fait connaître et que je fais connaître à mes enfants et que je vois mes petits-fils, Johan, Mathis, Eloi, qui prient ce même Dieu et que même demain, quand je ne serai pas là, que cette foi demeure. Combien c'est merveilleux quand le Dieu des pères devient le Dieu des enfants. J'aime quand Jacob est en train de fuir Laban. Il lui dit, 10 fois tu as revu mon salaire à la baisse. Tu me faisais payer des animaux que je n'avais pas perdus. Mais il dit, si je n'avais pas eu pour moi le Dieu de mon père. Paul reconnaît que cette foi est un héritage. J'aimerais dire aux parents, vous pouvez laisser à vos enfants maison, compte en banque, mais le plus grand et le plus bel héritage, c'est de laisser Christ. L'argent, les gens peuvent arracher. Les maisons, les gens peuvent arracher. Selon nos cultures à nous, africaines, mais Christ dans vos enfants, c'est l'investissement avec capacité de produire toutes sortes de choses. C'est pourquoi j'aime... David est en train de mourir. Si je ne me trompe pas, en Chronique 28, verset 9, je pense. Il a laissé à Salomon bien, or, quantité, mais malgré ses richesses matérielles. Écoutez la recommandation qu'il lui donne, il dit, connais le Dieu de ton père. Connais le Dieu de ton père. Connais le Dieu de ton père. Troisième chose que 2 Timothée 1:5 nous montre, l'apôtre Paul reconnaît la présence de quelque chose, pas superficiel, mais profond, enraciné et profondément installé dans la vie de Timothée. Il dit, je garde le souvenir de la foi sincère. Au départ, il dit, qui est en toi. Mais puis après, il commence à dire, qui habita comme une résidence. D'abord dans ton aïeul Loïs. Et puis dans ta mère Eunice, et puis reviens avec le même verbe, et j'en suis persuadé, habite aussi en toi. Quand il parle d'habitation, il veut parler d'une présence permanente. Il veut parler de quelque chose qui demeure longtemps. Il veut parler comme dans la relation bailleur et locataire, de l'existence d'un contrat, mais la pensée ici d'un contrat incassable. Je trouve en toi une foi qu'on ne peut jamais déraciner. Quatrième chose, attaché à ces deux femmes, c'est que ces deux femmes ont placé dans la vie de Timothée les bases et les fondations par lesquelles plutôt sur lesquels Paul est venu bâtir. Acte 16, versets 1 à 2, nous parle du premier contact de Paul avec Timothée. Premier contact de Paul avec Timothée. Ça se passe où? À Lystre et à Derbe. Et quand je parle de Lystre ou de Derbe, je voudrais dire un certain nombre de choses attachées à ces deux villes. La première, c'est que ces deux villes étaient non seulement des villes païennes, mais des villes où le paganisme régnait à un niveau très fort. Lystre, Derbe, non seulement le paganisme régnait, mais plusieurs choses nous montrent. À Lystre et à Derbe, il n'y avait même pas de synagogue. Très peu de juifs, très peu de gens d'origine juive, mais pas un cadre spirituel. Mais dans cet endroit pourri dans le paganisme, Paul trouve quelqu'un avec une particularité. Écoutez ce que Acte 16, verset 1 dit. Il s'est rendu ensuite à Derbe et à Lystre. Et voici, il y avait là un disciple nommé Timothée. J'aime bien cet ordre. Il commence pas par dire, il a rencontré un jeune homme appelé Timothée qui était disciple. Non, c'est le disciple là qui vient à voir. Quelqu'un qui appartient à un maître, quelqu'un qui suit les enseignements d'un maître. Et les gens, ils trouvent un disciple. Je toucherai cela tout à l'heure à la conclusion. Les disciples là de Timothée
n'est pas le fruit de la synagogue. Ce n'est pas le fruit de l'église. Les discipulats de Timothée, c'est le fruit de la maison. C'est une maman qui, dans sa relation avec son fils, l'a gagné à Christ, l'a affermi, et on a fait non seulement un chrétien fort, mais stable. Quand Paul arrive, il est étonné. Comment dans un milieu pourri comme ça, il peut y avoir quelqu'un de stable et de fort spirituellement? Et quand il cherche l'usine qui fabrique la force de cet homme, il est étonné de deux choses. Non seulement que c'est une femme, mais c'est une femme mariée à quelqu'un qui ne favorise pas la foi. Femme d'un grec. Actes 16, 3 nous montre même, malgré qu'il avait 20 ans, Timothée n'était pas circoncis. Placez-moi ça, verset 3e. Paul voulait l'amener avec lui, et l'ayant pris, il est circoncis. À cause des juifs qui étaient dans ces lieux, souligner la fin, car tous savaient que son père était grec. Dans la culture juive, Dieu avait dit cela à Abraham, c'est au 8e jour que l'on faisait la circoncision et donnait les noms. Il a 20 ans, pas de circoncision. Pourquoi? Parce que son père ne croyait pas. Mais comment dans un couple mixte ainsi, où il y a un père qui ne s'intéresse pas à Dieu, un champion sort? Un champion de Dieu. Et ce champion de Dieu, c'est le produit d'une femme. Seigneur, donne-nous des femmes qui produisent des champions. Paul est étonné, l'istre d'herbe, dans la noirceur de ces deux villes, il y a un flambeau qui brille. Il y a un étendard. Il n'arrive pas à comprendre d'où vient cet étendard. À cet endroit, il n'y a ni prêtre, ni lévite, ni sacrificateur. Il trouve non pas un enfant, un disciple, un vrai disciple. Deuxième des choses que Actes des Apôtres, chapitre 16, au verset 2 nous montre. Écoutez ce que la Bible dit. Les frères de Lystre et de Derbe rendaient de lui un bon témoignage. Les quelques rois croyants juifs qui étaient sauvés, ils étaient témoins de la foi de Timothée. Quand tous parlaient d'il y a des enfants ici à Lystre et Derbe, mais il y a d'abord et surtout Timothée. Et je voudrais insister, la source de ce grand témoignage qui touche toute une ville, c'est dans un cadre où il n'y a pas d'église. Je voudrais insister, il n'y a pas d'église. C'est le cadre familial, c'est la maison, et même une maison.

0: Ne touche pas la queue de l'État, parce que Eunice me l'a appris. Un homme fidèle à sa femme, je ne peux pas tromper. Des jeunes filles qui se dénudent disent, je ne peux pas faire ça. Non, pas parce que je n'ai pas envie. Mais maman m'avait dit. On rendait de lui un bon témoignage. La version Alfred de Kone dit, il était très aimé des frères de Lystre ainsi que de ceux d'Iconium qui disaient de lui beaucoup de bien. Si d'Actes 16, 1 à 3, nous faisons ressortir deux choses que Paul dit de lui, mais quand nous prenons 2 Timothée 4, 2 Timothée 3, versets 14 à 15, nous vont faire ressortir 4 choses. Attaché à la vie de Timothée, fruit de sa relation avec sa mère et sa grand-mère. Soit dit en passant, la tradition dit que Loïs, la grand-mère, a eu exercé double influence. Elle a d'abord exercé l'influence sur sa fille Eunice, à qui elle a communiqué la foi en Christ. Mais il semble que son mari est mort très tôt. Alors elle est venue vivre chez sa fille Eunice, qui était mariée à un grec. Et là, j'en parlerai tout à l'heure, sans église, sans col pastoral, Timothée a eu 2 influences. Quand l'une n'était pas disponible, l'autre l'était. Et de Timothée 3, versets 14 à 15, nous fait ressortir 4 choses. La première, c'est que Timothée n'était pas un homme vide. En lui, à l'intérieur, il avait des richesses spirituelles, des connaissances. Il était détenteur des enseignements. Et j'imagine ces enseignements ont dû demander du temps. Replacez-moi 2 Timothée 3, verset 14. Qu'est-ce que Paul dit à Timothée? Toi, demeure, mais dis dans les choses que tu as apprises. Timothée, quand je t'ai trouvé, je ne t'ai pas trouvé vide. Je t'ai trouvé, tu avais des choses. Et j'aimerais que ces choses que j'ai vues en toi, que ça reste. Tu les as apprises. Quelqu'un ouvrait la bouche pour t'en parler. Et Paul veut reconnaître, ce n'est pas moi. J'ai trouvé un produit semi-fini. La matière première et la transformation, c'est d'autres personnes. La deuxième chose que Paul témoigne, il témoigne que Timothée était détenteur de valeurs, mais surtout des certitudes qui guidaient sa vie. Dans un monde qui bouge, où il n'y a plus de bien et de mal, où on ne sait pas définir des choses, nos enfants ont besoin de certitudes. Nos enfants ont besoin qu'on leur dise, ça c'est bien, ça c'est pas bien. Souvent il m'arrive de voir des parents qui envoient très tôt leurs enfants en Europe ou en Amérique à 7 ou 8 ans. J'ai pitié. Ils les envoient dans une société avec une culture hyper permissive. Où bien et mal n'existaient pas. Comment puis-je oublier cette histoire? Je l'ai relatée ici. Un ami dit un jour, il était dans un parc à Paris. Il est assis, il voit un couple qui vit avec un enfant de 5 ans. Et l'enfant lâche les mains des parents, il vient devant mon ami là, il lui donne une bonne gifle, comme si on l'avait envoyé. L'ami dit, oh, il n'y a aucune dos qui tourne. C'est de la sorcellerie ou quoi? Et quand il veut s'élever, il veut demander à ses parents, mais qu'est-ce qui se passe? Cet homme dit, oh, ne sois pas rigoureux avec notre enfant. Comme nous-mêmes, on nous a fait grandir, nous avons fait grandir à nos enfants sans mettre des barrières pour ne pas les inhiber. Nous les laissons faire ce qu'ils veulent. Il dit, ah, ok, amenez-moi votre enfant. Je vais vous dire aussi une chose. On amène l'enfant, il donne aussi une bonne gifle. On lui dit, mais papa, là c'était la gifle d'un petit enfant vers un grand. Il dit, j'avais aussi oublié de vous dire, mes parents m'ont fait grandir sans donner de limites pour ne pas m'inhiber.
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Bonjour, 26 départements du centre et de l'est de la France sont placés en vigilance orange à partir de ce midi en raison de la canicule. Cet épisode de chaleur qui touche actuellement le pays s'annonce comme l'un des plus marquants de ces dernières années. D'après les analyses publiées par InfoClimat, plusieurs secteurs devraient approcher ou franchir le seuil des 40 degrés. Le pic de chaleur est prévu entre dimanche et lundi. Les deux tiers des Français, 66%, ont des difficultés à supporter la chaleur dans leur logement, selon une étude sur la précarité énergétique d'été réalisée par la Fondation pour le Logement. Un habitat sur deux ne protège pas des fortes chaleurs et peut se transformer en bouilloire. Plus de 40% des logements ne sont pas pleinement équipés de volets qui sont pourtant indispensables pour empêcher la surchauffe, note encore la Fondation. Alors par ailleurs, le décompte des suppressions de trains liées à cette vague de chaleur s'alourdit. La SNCF évoque désormais 71 intercités annulées jusqu'à lundi. La crise inflationniste qui a suivi le déclenchement de la guerre en Ukraine a été beaucoup plus violente pour l'économie française que le blocage du détroit d'Ormuz, estime le directeur de l'INSEE. En 2022, le prix du gaz avait particulièrement flambé, entraînant dans son sillage celui de l'électricité. Enfin, l'un des animateurs mis en examen pour agression sexuelle au sein de l'école maternelle Saint-Dominique dans le 7e arrondissement de Paris a été recruté par la mairie en 2025 alors qu'il faisait déjà l'objet depuis plus d'un an d'une plainte pour des faits d'inceste dénoncés par son propre fils. Un nouvel élément révélé par Le Monde qui vient pointer la responsabilité et la défaillance possible des différentes autorités dans le scandale du périscolaire. C'est la fin de ce flash, une très bonne journée à notre écoute. Bonjour, football, Coupe du Monde, le Portugal surpris pour ses débuts dans la compétition malgré une ouverture du score rapide signé João Neves, la Seleção qui fait figure d'outsider pour la victoire finale a été accrochée par la République démocratique du Congo hier, score final 1 but partout. Foot toujours, soulagement pour l'Olympique de Marseille menacé d'exclusion de la Ligue Europa à cause d'un déficit financier trop important. Le club phocéen a obtenu une année de sursis. Il écope toutefois d'une amende et d'une restriction du nombre de joueurs pouvant participer à la prochaine Ligue Europa. Par ailleurs, l'entraîneur du stade de Brestois, Éric Rouen, est mort d'un cancer du pancréas à l'âge de 58 ans. Celui qui avait été sacré meilleur entraîneur de Ligue 1 en 2024, après avoir qualifié Brest pour la Ligue des Champions, se battait contre la maladie depuis plus de 3 ans tout en restant à son poste. Cyclisme en pleine préparation pour le Tour de France qui débute le 4 juillet. Tadej Pogacar confirme sa bonne forme du moment pour sa première participation au Tour de Suisse. Le Slovène a assommé la concurrence et a pris hier le maillot de leader dès le début de l'épreuve. Tennis, hier après-midi, Adrien Manarino a perdu au deuxième tour du tournoi du Queens face à Arthur Ferry en 2-7, 7-6-7, 6-4 et 1h42 de jeu. Le 44e mondial a raté son entame de match marqué par un 0-3 à remonter dès le premier set. Immédiatement revenu à hauteur de son adversaire, le tricolore a bataillé face au joueur né en France mais qui porte les couleurs de la Grande-Bretagne. Condamné à disputer un jeu décisif, il a tenu son adversaire en haleine avant de céder sur la troisième balle de set de Ferry. C'est la fin de ce Flash Sport, une très bonne journée à toutes et à tous.

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peut revêtir une apparence de défaite. Car nous avons cette impression d'être seuls, rejetés et incompris. Mais l'esprit du Dieu omniscient que nous servons, c'est exactement où tu te trouves.

Proverbe 10. Collection de proverbes sur l'art de bien vivre. Les proverbes de Salomon. Un enfant sage fait la joie de ses parents, tandis qu'un enfant insensé leur cause du chagrin. Les richesses acquises malhonnêtement ne profitent à rien, mais la justice sauve de la mort. Le Seigneur ne laisse pas le juste manquer de nourriture, mais il prive les méchants de ce qu'ils convoitent. Les mains paresseuses mènent à la pauvreté, tandis que les mains diligentes apportent la richesse. Celui qui récolte en été est un fils avisé, mais celui qui dort pendant la moisson attire le mépris. Les justes attirent la bénédiction sur eux, tandis que la violence se cache derrière les paroles des méchants. On se souvient avec gratitude du juste, mais la mémoire des méchants s'efface. Celui qui est sage accueille les instructions, tandis que celui qui parle sans réflexion court à sa perte. Celui qui marche dans l'intégrité vit en sécurité, mais celui qui suit des chemins tortueux sera découvert. Celui qui cache la vérité cause du tort, mais celui qui reprend avec franchise apporte la paix. Les paroles et leurs conséquences. Les paroles du juste sont une source de vie, tandis que celles des méchants cachent dans la violence. La haine alimente les conflits, mais l'amour couvre toutes les offenses. La sagesse brille dans les paroles de l'homme avisé, mais celui qui manque de bon sens récoltera des coups. Les sages accumulent un trésor de connaissances, tandis que les paroles des insensés précipitent leur ruine. La richesse protège le riche comme une forteresse, mais la pauvreté expose le pauvre à la misère. Le travail du juste mène à la vie, mais le gain des méchants est voué à l'échec. Celui qui accepte les avertissements progresse dans la vie, tandis que celui qui les rejette s'égare. Cacher sa haine est hypocrite, mais colporter des calomnies est pure folie. Trop parler mène forcément à l'erreur, mais celui qui sait se maîtriser est sage. Les paroles du juste sont précieuses comme l'argent raffiné, mais les pensées du méchant n'ont aucune valeur. Les paroles du juste nourrissent et enrichissent ceux qui l'écoutent, mais les insensés, faute de discernement, courent à leur perte. Conséquence du bien et du mal. Seule la bénédiction du Seigneur apporte la prospérité, les efforts humains n'y ajoutent en rien. L'insensé prend plaisir à faire le mal, tandis que l'homme avisé trouve sa joie dans la sagesse. Ce que les méchants redoutent leur arrive, mais les désirs des justes sont exaucés. Quand la tempête passe, le méchant disparaît, tandis que le juste reste solidement établi. Comme le vinaigre irrite les dents et la fumée pique les yeux, ainsi le paresseux exaspère son maître. Reconnaître l'autorité du Seigneur prolonge la vie, mais les méchants voient leur jour écourté. L'espérance des justes leur procure la joie, tandis que les ambitions des méchants aboutissent à rien. La voie du Seigneur est une forteresse pour les intègres, mais elle est un désastre pour les malfaiteurs. Le juste ne sera jamais ébranlé, mais les méchants ne trouveront pas leur place sur la terre. Les paroles du juste regorgent de sagesse, mais ceux qui pratiquent le mal verront leur langue réduite au silence. Quand le juste parle, c'est avec bienveillance, tandis que les paroles des méchants sont pleines de malveillance.

La météo pour ce vendredi 19 juin, temps très chaud, tournant à l'orage, surtout au centre-est et les Alpes. Les températures pour ce vendredi matin, 15 degrés sur Brest, 16 à Cherbourg, 21 degrés sur Strasbourg et Lille, 23 degrés sur Toulouse et Lyon, 24 à Paris. Dans l'après-midi, sur une moitié nord, il fera entre 22 et 34 degrés, 22 sur la Bretagne, 23 sur la Normandie, jusqu'à 31 sur les Hauts-de-France, 34 degrés sur le Grand Est, sur l'Île-de-France et sur le Centre-Val de Loire. Et dans la moitié sud, entre 28 et 35 degrés. Il fera 28 sur le golfe du Lion, 30 degrés sur la Corse, entre 31 et 32 degrés sur la Côte d'Azur, 31 à 32 également en Nouvelle-Aquitaine, mais jusqu'à 35 encore sur l'Occitanie et le Rhône-Alpes.

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Épître aux Romains, chapitre 12, verset 12, au chapitre 13, verset 14. Soyez dans la joie à cause de votre espérance. Restez patient dans le malheur. Continuez à prier fidèlement. Aidez les chrétiens qui en ont besoin. Recevez bien ceux qui viennent chez vous. Souhaitez du bien à ceux qui vous font souffrir. Souhaitez du bien et non du mal. Soyez dans la joie avec ceux qui sont dans la joie. Pleurez avec ceux qui pleurent. Soyez bien d'accord entre vous. Ne cherchez pas de grandes choses, mais laissez-vous attirer par ce qui est simple. Ne vous prenez pas pour des sages. Ne rendez à personne le mal pour le mal. Cherchez à faire le bien devant tous. Autant que possible, si cela dépend de vous, vivez en paix avec tous. Amis très chers, ne vous vengez pas vous-même, mais laissez la colère de Dieu agir. En effet, dans les livres saints, le Seigneur Dieu dit « À moi la vengeance, c'est moi qui donnerai à chacun ce qu'il mérite. » Mais il dit aussi « Si ton ennemi a faim, donne-lui à manger. S'il a soif, donne-lui à boire. Alors si tu fais cela, c'est comme si tu mettais des charbons brûlants sur sa tête. » Ne te laisse pas vaincre par le mal, mais sois vainqueur du mal par le bien. Chacun doit obéir aux autorités placées au-dessus de nous. En effet, toute autorité vient de Dieu, et c'est Dieu qui donne leur place à celles qui existent. Alors si quelqu'un lutte contre les autorités, il lutte contre l'ordre voulu par Dieu, et ceux qui refusent de leur obéir seront condamnés. Quand on fait le bien, on ne doit pas avoir peur des autorités officielles, mais on doit avoir peur d'elles quand on fait le mal. Tu ne veux pas avoir peur des autorités? Alors fais le bien et tu recevras leurs félicitations. Oui, les autorités sont au service de Dieu pour te conduire au bien. Mais si tu fais le mal, tu dois avoir peur, car les autorités ont le pouvoir de punir, et ce n'est pas pour rien. Quand les autorités punissent, elles sont au service de Dieu. Elles montrent la colère de Dieu contre celui qui fait le mal. C'est pourquoi il faut leur obéir, non seulement pour éviter la colère de Dieu, mais encore parce que notre conscience nous le demande. C'est aussi pour cela que vous payez des impôts. En effet, les fonctionnaires qui les demandent sont chargés de ce travail par Dieu. Donnez à chacun ce que vous lui devez. Si c'est l'impôt, payez l'impôt. Si c'est une taxe, payez-la. Si c'est l'obéissance, obéissez. Si c'est le respect, soyez respectueux. N'ayez aucune dette envers personne, sauf la dette de l'amour que vous devez avoir entre vous. Celui qui aime les autres obéit parfaitement à la loi. En effet, vous connaissez les commandements. Ne commets pas d'adultère, ne tue personne, ne vole pas, ne désire pas ce qui ne t'appartient pas. Ces commandements et tous les autres sont contenus dans cette parole. Aime ton prochain comme toi-même. Quand on aime, on ne fait aucun mal à son prochain. Par conséquent, aimer, c'est obéir parfaitement à la loi. Vous connaissez le temps où nous sommes. C'est le moment de sortir de votre sommeil. En effet, quand nous avons cru au Christ, le salut était encore loin. Maintenant, il est plus près de nous. La nuit est bientôt finie. Le jour va se lever. Alors débarrassons-nous des actions mauvaises commises pendant la nuit. Prenons les armes utilisées en pleine lumière. Menons une vie honnête, comme en plein jour. Évitons de trop manger ou de trop boire. N'ayons pas une vie immorale. Ne nous conduisons pas n'importe comment. Évitons les disputes et les jalousies. Soyez semblables au Seigneur Jésus-Christ. Ne vous laissez pas entraîner vers le mal par vos mauvais désirs.

bienvenue dans mon émission. Cette semaine, j'avais envie de vous parler louanges. Moi-même, qui ai pendant des années fait partie d'un groupe de louanges, je pensais qu'il était important de parler, de réexpliquer du rôle de l'adorateur dans le groupe de louanges. Et même si vous qui écoutez cette radio RFE, déjà merci pour votre fidélité, eh bien, vous restez des adorateurs, même si vous ne dirigez pas le peuple de Dieu dans la louange et l'adoration. J'aimerais vraiment adresser ce message aujourd'hui afin de vous encourager, de vous montrer l'importance de la louange aux yeux de Dieu et pour le peuple de Dieu. J'aimerais parler des 7 erreurs que font les croyants, les chantres et les musiciens par rapport au groupe de louange. Vous savez, la louange est l'un des éléments les plus importants pour Dieu. Lorsque Dieu a créé Adam et Ève, lorsque Dieu a créé l'humain, il ne l'a pas créé à partir d'un sentiment de fantaisie, à partir d'une pulsion, mais Dieu avait désiré ardemment avoir une relation, une communion avec l'humanité. C'est pour cela que Dieu l'a béni dans le jardin d'Éden. Adam, avant la chute, avait une relation implacable avec Dieu. Tous les jours, il était dans la présence de Dieu, il entendait la voix de Dieu. Et je crois aussi qu'Adam devait offrir des sacrifices à Dieu, il devait savoir ce qu'est la louange. Parce qu'on voit un petit peu plus tard, au départ de la Genèse, lorsque Abel et Caïn offrent à Dieu des sacrifices, eh bien, qui leur a appris à offrir des sacrifices? Qui leur a appris à apporter le premier fruit ou d'un agneau ou de fruits ou de légumes? C'était certainement Adam et Ève. Adam et Ève, je pense, étaient vraiment des adorateurs. Et c'est vrai que l'adoration dans l'Ancien Testament, en tout cas vers la Genèse, était plus des sacrifices d'animaux, c'était de la bonne odeur que l'on faisait monter avec Dieu, c'était l'ancienne alliance. Sous la nouvelle alliance, on offre le fruit de nos lèvres, le fruit de notre cœur, et on sait tous que la louange et l'adoration, c'est pas qu'une affaire de musique, c'est une affaire de cœur, et vraiment d'intégrité et d'authenticité devant Dieu. Vous savez, si on ne connaît pas le but de la louange, on ne peut pas faire partie d'un groupe de louange. Et même en tant que croyant, si vous pensez que la louange, c'est juste mettre de la musique et puis chanter, et puis c'est bien plus que ça, la louange. Vous savez, louer Dieu, c'est aussi étroitement lié avec notre style de vie, avec notre marche. Il y a un verset qui est dit dans les Proverbes que celui qui marche dans la justice s'irrite contre le méchant. Enfin, j'ai pas le verset exact, mais le verset dit qu'en fait, c'est quand on marche dans la justice devant Dieu, c'est comme si on louait Dieu. Et lorsqu'on marche dans le péché, dans l'erreur, dans le mal, c'est comme si qu'on enlève cette louange à Dieu. Donc la louange, ce n'est pas uniquement des paroles, ce n'est pas uniquement de la musique ou des chants. La louange est étroitement liée avec notre cœur, nos pensées et notre marche devant Dieu. Et je pense que la première erreur que font les adorateurs et les adoratrices, que ce soit des gens dans la louange ou hors dehors du groupe de louange, si vous faites un CD ou autre, c'est tout simplement qu'ils ne réalisent pas ce qu'est la louange. Quel est le but de la louange? À qui revient la louange? Vous savez, la première erreur est d'oublier que la louange n'est pas un spectacle. Ça, c'est les gens oublient que la louange, ce n'est pas un spectacle. C'est pas moi, je suis la dernière vedette, celle qu'on voit partout sur les réseaux sociaux, celle qui a vendu tant de CD, celle qui a fait des concerts. Vous savez, à la radio RFE, on a quelquefois des gens qui nous envoient des albums, etc. Et c'est bien, et on essaie de les passer. Mais si vous vous dites adorateur, l'adoration, elle ne commence pas sur une estrade. L'adoration, elle commence dans votre chambre de prière. Vous ne pourrez jamais conduire quelqu'un là où vous-même vous n'êtes pas allé. Et la louange revient premièrement à Dieu. Elle ne revient pas au chantre, elle ne revient pas au musicien. C'est pour cela, personnellement, je ne suis pas pour la remise des Dove Awards ou des récompenses pour les artistes de l'année, etc. Parce que j'ai l'impression que Dieu n'est pas au milieu de tout ça. Que ce n'est pas l'adoration comme Dieu le veut. Ce n'est pas les fondements de l'adoration comme Dieu le demande. Et donc, nous devons réaliser que nous ne sommes pas les personnes pour qui est la louange. La louange, elle est vraiment pour Dieu. La louange, c'est vraiment se prosterner devant Dieu. C'est se connecter avec Dieu. C'est lui et vous. Et la louange doit revenir à Dieu. Vous savez, dans Psaume 29, 1 et 2, il écrit « À l'Éternel appartient la gloire et la force. Rendez à l'Éternel la gloire due à son nom. » La vraie question avant de monter sur l'estrade n'est pas « Est-ce que j'ai bien chanté ? Est-ce que les gens ont bien aimé ? Est-ce qu'ils ont suffisamment applaudi ? Est-ce que les gens me regardent ?» Vous savez, si vous avez laissé plus d'impression sur les gens par rapport à vous, votre image et votre prestation, que par rapport à la présence de Dieu qui a été là, c'est que vous avez échoué dans votre mission. Si en tant que chantre et musicien, tout ce que les gens, après que vous ayez loué et adoré Dieu, tout ce qu'ils ont envie, c'est de vous ressembler, d'être à votre place, c'est qu'il y a quelque chose qui ne va pas avec votre mission. Parce que le rôle de la louange redirige tout vers Dieu et non pas vers nous.
Donc c'est quelque chose d'important qu'il nous faut discerner. Dans toute la Bible, il est question de la gloire qui revient à Dieu. Et vous savez que Dieu ne partage pas sa gloire. Mais c'est vrai qu'on est sous une nouvelle alliance et cette nouvelle alliance nous fait entrer dans une grâce incroyable parce que beaucoup de gens ont eu du succès dans le ministère de louange en tant que chantre, artiste chrétien et sont tombés dans l'orgueil et l'adoration et toutes ces choses. Et c'est une offense pour Dieu parce que le vrai adorateur, il s'oublie et il met Dieu en premier. Le deuxième point que j'aimerais partager avec vous concernant l'erreur que peuvent faire des adorateurs, c'est que la musique n'est pas la louange. La musique n'est pas la louange. Vous pouvez louer et adorer Dieu sans musique. Dans l'Ancien Testament, les premiers patriarches louaient et adoraient Dieu sans musique. Ils offraient des sacrifices, ils ouvraient leur cœur, ils ouvraient leur bouche. On voit Adam et Ève, on voit Abel, etc. et Caïn qui adoraient Dieu avec des substances, avec leur cœur. Ils devaient certainement faire une prière de présentation et d'adoration. Mais la musique n'est pas la louange, parce que lorsque Ayana Kamura, Beyoncé et compagnie vont au Stade de France et font de la musique, on est bien d'accord que ça n'a rien à voir avec la louange. La musique est tout simplement le véhicule et non pas la destination. La destination, c'est d'atteindre Dieu. Mais dites-moi, lorsque vous êtes dans votre chambre de prière et que vous louez et vous adorez Dieu, vous n'avez pas besoin de chantre et de musiciens autour de vous. Les gens de l'église, le groupe de louange de l'église ne vous rejoint pas dans votre chambre de prière. Cela ne vous empêche pas de louer et d'adorer Dieu. Et parfois, vous ne mettez même pas de musique de fond ou d'adoration sur laquelle vous allez louer le Seigneur. Vous louez de votre cœur, vous êtes isolé dans la présence de Dieu. Donc la musique n'est pas le véhicule. La musique est vraiment un moyen d'expression universel que Dieu a donné à la terre entière. Et on sait que Satan était impliqué, Lucifer était impliqué dans la musique. Et lorsqu'il a été chassé à cause de sa rébellion, son péché, son orgueil, eh bien il a été déchu de sa position et sa plus grande vengeance était de rendre à Dieu tout le mal parce qu'il voulait à la base être Dieu à la place de Dieu. Et comment Satan va rendre le mal à Dieu? C'est qu'il va tout pervertir. Et s'il y a un domaine dans lequel Satan pervertit, c'est la musique parce que c'était son domaine. La Bible parle de ses trafics, elle parle qu'il était plein d'instruments de musique, etc. Il y a beaucoup de choses qui sont décrites dans Ézéchiel, Ésaïe, et on voit bien qu'il avait une position imminente, importante dans la présence de Dieu par rapport à la louange et à l'adoration. Donc Satan connaît le pouvoir de la musique. Et je dirais qu'aujourd'hui, il est toujours à la tête de la musique, mais malheureusement pas la musique qui glorifie Dieu. Il est toujours celui qui orchestre et qui dirige des musiques qui sont foncièrement démoniaques. C'est pour cela, personnellement, je ne crois pas qu'un chrétien devrait écouter tout et n'importe quoi. C'est un avis qui m'appartient. Je ne mets pas sur vous la pression de faire ainsi. Mais je pense que vous devenez ce que vous écoutez, vous devenez ce que vous regardez. Et si vous n'écoutez que de la musique profane, vous n'aurez pas envie de louer Dieu. Et au travers de ces musiques, c'est un autre sujet. Eh bien, il y a eu des gens qui ont fait des sacrifices, des gens qui ont donné, vraiment dédicacé leur vie au diable et qui se sont engagés à pervertir cette génération. Et nous, chrétiens remplis du Saint-Esprit, nous écoutons ces musiques. Donc, c'est important de discerner que la musique n'est pas la louange. Qu'est-ce qu'il est dit dans Matthieu 15, 8 ? Mon peuple m'honore de ses lèvres, mais son cœur est éloigné de moi. Vous pouvez être un musicien aguerri avec toute la technique et la dextérité qui est nécessaire. Vous pouvez être une chantre avec une voix à la Whitney Houston, Céline Dion et tout ce que vous voulez. Mais cependant, votre cœur est éloigné de lui parce que votre cœur vit dans le péché. Votre cœur convoite les choses de ce monde. Votre cœur ne marche pas droit devant Dieu. Vous savez, lorsqu'on décide de louer Dieu et surtout de le servir par la louange, c'est important de marcher vraiment avec Dieu. Donc, jouer n'est pas de la louange. Dieu regarde à notre cœur. Il regarde vraiment à ce qu'il y a dans notre cœur. Vous pouvez avoir quelqu'un qui chante très bien, qui joue très bien de l'instrument, qui est vraiment un guitariste chevronné et qui pourtant, Dieu ne prend pas ça comme une bonne odeur. Vous savez, dans le temple, il faisait brûler des sacrifices et une bonne odeur montait devant Dieu. Lorsque Noé est descendu, sorti de l'arche, la Bible dit qu'il a fait un sacrifice à Dieu et Dieu s'est souvenu de Noé et il a décidé de ne plus maudire la terre, etc. etc. Et parce qu'il y a eu cette odeur agréable à Dieu. Donc la louange qui sort de nos cœurs est agréable à Dieu. Une chose que vous pouvez faire, c'est toutes les fois où vous entrez dans la présence de Dieu. Faites comme dans le tabernacle. Entrez avec le sang de Jésus. Entrez avec la sanctification de la parole de Dieu. Vous savez, en nous-mêmes, on n'a pas le pouvoir d'être juste devant Dieu. La seule personne qui nous rend juste, c'est Jésus-Christ. Il est notre médiateur. Il est celui qui nous aide. Il est notre justice. Donc lorsque vous louez et adorez Dieu, gardez cette perspective que si vous entrez dans la présence de Dieu,
C'est pas à cause de vos dons, de votre dextérité, de votre voix, du nombre de tickets que vous avez vendus, du nombre de CD, des récompenses que vous avez reçues, mais c'est à cause du sang de Jésus. La musique n'est pas la louange. Ça, c'était mon deuxième point. Le troisième point, c'est que le don est essentiel, mais il n'est pas le plus essentiel. Pratiquer son don, c'est bien, mais pratiquer la présence de Dieu, c'est l'essentiel. Comme je vous ai dit tout à l'heure, vous ne pouvez pas amener les gens là où vous-même vous n'êtes pas allé. Si vous ne connaissez pas les chemins de la présence de Dieu, vos talents sont très bien, ils peuvent vous ouvrir des portes, mais c'est l'onction qui brise le joug. C'est l'onction qui remplit les cœurs, c'est l'onction qui transforme les vies. Même si vos dons peuvent, vous pouvez être vu aller dans une émission célèbre où on manifeste les talents, vous pouvez être devant une grande assemblée d'une méga church, vous avez le don, vous poussez la chansonnette, vous montez la clé, tout ça c'est bien. Mais s'il n'y a pas l'onction et que les cœurs ne sont pas transformés à la fin, c'est qu'il n'y a pas la présence de Dieu sur votre don. Et peut-être que votre don n'a pas été soumis à Dieu. Donc le don est bien. La Bible dit que le don ouvre des portes. Et je le crois et on le voit. Lorsqu'un artiste a une superbe voix, il est sollicité de partout, il peut monter très haut et avoir beaucoup de bénédictions autour de lui. Mais la Bible ne dit pas que Dieu recherche des gens doués. La Bible dit que Dieu recherche des adorateurs. Et vraiment, le don est important et le don vient de Dieu. Il doit être utilisé par Dieu, pour Dieu et en Dieu, pour servir le peuple de Dieu, pour servir Dieu en premier et ensuite son peuple. Mais le don n'est pas l'essentiel. Si vous vous souciez uniquement que du don, comment je chante, etc., vous faites tout le focal là-dessus, vous êtes dans l'erreur. Vous devez vraiment connaître les chemins de la présence de Dieu, connaître la présence tangible de Dieu pour pouvoir diriger les gens. Vous ne pouvez pas les diriger là où vous n'êtes jamais allé. Si je décide d'être conducteur de bus et que je ne connais pas la destination, je fais monter tout ce beau monde dans le bus, mais finalement je tourne au rond autour de la ville parce que je ne connais pas la destination. Les gens ne vont pas être contents. Donc si vous dirigez la louange, si vous prétendez à vouloir bénir le peuple de Dieu, vous devez avant tout connaître la présence de Dieu. Jean 15, 4 déclare « Demeurez en moi, je demeurerai en vous. » Le serment ne peut pas porter de fruits s'il ne demeure attaché au sceptre. Vous devez rester attaché à Christ. Votre don, oui, mais vous devez connaître sa présence. Parce que vous ne donnerez pas ce que vous n'avez pas. Si vous n'avez pas cette connaissance, si vous n'avez pas cette capacité d'être en Dieu, d'être enraciné en lui, dans sa parole, de le connaître, vous ne pourrez pas transmettre cette chose. Or, lorsque l'on dirige la louange, ce qu'il faut transmettre, c'est avant tout la présence de Dieu, le désir de louer Dieu, le désir d'adorer Dieu. C'est quelque chose d'essentiel. Ensuite, le quatrième point, c'est dans la louange, comme je l'ai dit dans le premier point, la première personne que l'on sert, c'est Dieu. On est là pour servir Dieu, on est là pour l'honorer, on est là pour le louer, on n'est pas là pour faire un spectacle, mais on fait un ministère devant lui, comme les Lévites, comme les chantres dans l'Ancien Testament, comme dans le tabernacle. Le meilleur exemple que j'ai de louange et d'adoration, même si c'est l'Ancienne Alliance, c'est le tabernacle. Lorsque vous étudiez le tabernacle, toute cette consécration, tous ces rituels, je ne suis pas en train de dire qu'il faut faire ça dans l'Église, on est sous la Nouvelle Alliance. Mais il y a quand même quelque chose qui nous parle, quelque chose de sacré, de sanctifié, la présence de Dieu qu'il nous faut manipuler avec précaution nos vies. Toutes ces choses doivent rester, ce sont des piliers aujourd'hui pour le ministère de la louange. Il n'est pas question que des voix, des concerts, des CD vendus, des choses superficielles. Ce sont des choses de ce monde, mais les choses spirituelles sont différentes. Et lorsqu'on est là et qu'on sert Dieu, on sert Dieu en premier par la louange et ensuite on sert le peuple de Dieu. La louange est tournée vers Dieu et ensuite elle est tournée vers le peuple de Dieu. Lorsque vous servez Dieu dans la louange, peut-être qu'au moment où vous faites la louange, il y a des gens qui luttent avec une addiction, qui ont des problèmes de finances, qui sont opprimés, déprimés, qui sont dans l'addiction, qui sont tristes, qui ne vont pas bien, qui ont appris une mauvaise nouvelle, qui enchaînent les difficultés comme Job, etc. Vous savez que votre louange peut vraiment toucher leur cœur. Votre louange peut vraiment les ramener, peut les apaiser. Dieu peut vraiment les toucher, les guérir au travers d'une louange ointe. Moi, j'avais eu ce témoignage il y a des années d'un monsieur qui venait à l'église, sa sœur l'avait amené à l'église. Quoiqu'il ne voulait pas venir à l'église, il n'aimait pas ça. Mais il disait que la seule chose qui lui faisait rester à l'église, c'était la présence de Dieu. Lorsque la louange et l'adoration commençaient, il ressentait quelque chose qui descendait sur sa vie. Et ça lui faisait quelque chose dans le cœur, ça a transformé sa vie. Et c'est pour cela que dans les premiers temps, il venait à l'église parce qu'il ressentait cette présence. Il aimait les chants, la louange, et puis ensuite, après, il a grandi dans les choses de Dieu. Mais la louange est vraiment un service, un ministère. Dans 1 Pierre 4:10, il est dit que chacun de vous mette au service des autres le don
qu'il a reçue. Le chantre n'est pas uniquement tourné vers lui-même. Il est tourné vers Dieu, mais il est aussi tourné vers les gens. Il sert l'assemblée. Il conduit les gens dans l'adoration. Son rôle est aussi autour du rôle pastoral. C'est d'aider à entrer dans la présence de Dieu. Aider les gens à s'approcher de Dieu. C'est pas qu'une question de performance, de titre. C'est pour cela que je trouve ça désolant, des chantres et des musiciens qui se battent, qui font des coudes par rapport à leur rôle. Parce que déjà, on doit être saint dans notre cœur. On ne doit pas entretenir des désirs comme cela, de compétition, d'envie. Mais on doit vraiment réaliser que l'on sert Dieu et qu'on sert le peuple. Et même si mes points, je l'ai dit comme ça rapidement, chaque point est un sujet à développer. Mais je vous l'ai dit, je vous les rappelle, vous qui peut-être même si vous n'êtes pas dans le groupe de louanges et vous connaissez des gens qui sont dans le groupe de louanges, et lorsque vous-même, simple chrétien qui n'êtes pas peut-être dans le service, dans l'église, vous devez connaître ces principes parce qu'il n'est pas question de nous, il est vraiment question de Dieu. Cinquième point qui est un point important, c'est que ma position n'est pas mon identité. L'erreur que font beaucoup de gens, que ce soit dans le ministère, en tant que pasteur, serviteur de Dieu, beaucoup veulent être pasteur, prophète et compagnie parce qu'ils pensent que leur identité est liée à leur titre. Si demain vous perdez votre identité pour X ou Y raison, vous n'êtes plus pasteur, vous ne savez plus qui vous êtes. Pendant 16 ans, j'ai été directrice de louanges et lorsque j'ai décidé d'arrêter pour créer la radio RFE, on m'a dit « mais qu'est-ce que tu vas devenir ?» Parce que les gens qui m'ont dit ça pensaient que mon identité était ancrée dans mon titre, mais pas du tout. Mon identité, elle est en Jésus-Christ. Luc 10:20 déclare « Ne vous réjouissez pas que les esprits vous soient soumis. » Et c'est ce que Jésus disait à ses disciples lorsqu'ils revenaient de mission. Mais il leur a dit « Réjouissez-vous plutôt que votre nom soit écrit dans les cieux. » Vous avez une identité. Vous avez un rattachement. Vous faites partie de la patrie céleste. Vous êtes un enfant de Dieu. Même si vous êtes marié à un sénateur, à un président, à un pasteur, je ne vous le souhaite pas, mais si un jour vous vous séparez de cette personne, vous n'avez plus d'identité ? Vous ne savez plus qui vous êtes ? Vous ne savez plus ce que vous devez faire ? Non, votre identité, elle est en Dieu, elle est en Jésus-Christ. Si on m'enlève le micro, tout s'effondre. Si on m'enlève mon titre, je ne sais plus qui je suis, parce que je ne suis plus devant les gens, parce que je n'ai plus de titre. Et si, véritablement, votre titre est lié à votre identité est liée à votre titre, vous devez réviser cela, vous devez lire la parole de Dieu et voir tous les versets bibliques qui parlent de votre identité. Il est dit dans Éphésiens, en Jésus-Christ, en Jésus-Christ. C'est vraiment notre affiliation, elle est en Dieu, elle est vraiment en Jésus-Christ. Et le micro n'est pas... Vous savez, il y a des gens, chrétiens ou non chrétiens, il y a des gens à qui on enlève tout le titre. Des gens, on va prendre un exemple de personnes qui ne croient pas en Dieu. Si ces personnes dirigent une entreprise et qu'ils perdent cette entreprise, certains vont se suicider, certains vont se retrouver sur le bord du trottoir parce qu'ils vont s'effondrer, pensant que leur identité, le fait d'avoir une jolie maison, une jolie voiture, ça, c'est leur identité, c'est leur statut, c'est ce qu'ils comptent dans la vie. Si vous ne savez pas qui vous êtes, vous ne savez pas où vous allez. Vous devez savoir que vous êtes un enfant de Dieu avec ou sans titre. Vous êtes attaché à Dieu et vous avez de la valeur. Ce n'est pas votre titre qui vous donne de la valeur. Ça, c'est les principes du monde. Le monde dit, si tu es riche, connu, tu as une belle maison, tu cartonnes sur les réseaux sociaux, tu es quelqu'un. Mais si tu n'as rien, tu n'es pas connu, tu vis dans un petit appartement moyen, tu n'es personne. Le royaume de Dieu, c'est tout le contraire. Vous êtes affilié à Dieu et à Jésus-Christ. Sixième point, et ce point, il est tellement important et il faudrait du temps pour le développer. Il y a une grande confusion entre l'onction et le charisme. Vous savez, souvent, les gens vont voir quelqu'un qui va chanter, qui va crier, qui va transpirer, qui va se rouler par terre. Oh, quelle onction, les gens vont tomber, les gens vont se remuer de tous les côtés. L'onction n'a rien à voir avec le bruit. L'onction, ce n'est pas le charisme, ce n'est pas la façon dont on se tient, dont on danse, les chorégraphies que l'on peut faire, les robes que l'on a, les enchaînements que l'on fait. Tout ça, c'est le charisme, c'est ce qui attire l'œil. Mais l'onction brise le joug. Le charisme, c'est cette espèce de magnétisme naturel. Mais l'onction est une puissance qui vient de Dieu. Et on ne peut pas séduire une foule, on ne peut pas amener une foule à Dieu uniquement par le charisme, parce que c'est l'onction qui transforme les vies. C'est la puissance du Saint-Esprit qui transforme les vies. C'est elle qui brise les chaînes. Qu'est-ce que dit Zacharie 4:6 ? Ce n'est ni par la puissance, ni par la force, mais c'est par l'Esprit, dit l'Éternel des armées. Vous savez, le charisme va remplir une salle, le charisme va faire vendre des billets, va même remplir des réseaux sociaux. Mais l'onction change les cœurs. L'onction brise les jougs, elle apporte la guérison, elle apporte la délivrance. Beaucoup recherchent le talent qui impressionne, qui donne une réputation. Mais Dieu recherche des adorateurs, des vases qu'il va pouvoir remplir. Parce que l'onction, elle ne travaille pas uniquement
devant le miroir. L'onction, ce n'est pas quelque chose uniquement devant les gens, mais l'onction, elle se gagne à genoux, elle se gagne dans la prière, elle se gagne alors que les yeux ne sont pas sur nous, alors que Dieu seul voit. L'onction, elle paye le prix dans la louange, elle paye le prix dans la parole de Dieu, dans l'étude de la parole, dans la prière. L'onction vient de Dieu. Donc l'onction et le charisme, et on pourrait en parler longtemps, c'est deux choses différentes. Et c'est Dieu qui vous appelle quand on a du charisme, on peut s'auto-proclamer, mais lorsqu'on a l'onction, c'est vraiment Dieu qui nous a appelés. Septième et dernier point, la louange bruyante n'est pas forcément une louange puissante. Il y a très longtemps, j'avais écrit un message qui s'appelle « Les belles décibels » en disant que ce n'est pas parce qu'il y a du volume dans la louange qu'il y a de la puissance. On peut crier très fort sans que le ciel entende, alors que les oreilles du ciel sont bougées. Et on peut murmurer avec des larmes et faire trembler le royaume du ciel. Vous savez, la puissance, elle vient de l'Esprit de Dieu. Elle ne vient pas des décibels. 1 Rois 19, 11 à 12, il est écrit « L'Éternel n'était pas dans le vent, ni dans le tremblement de terre, ni dans le feu. » Après le feu, le murmure, un murmure doux et léger. Après le feu. Donc, dans ce passage, on voit bien que Dieu ne s'est pas révélé au travers d'un tremblement de terre. C'est pas toujours le feu qui part de tous les côtés, la musique qui bat son plein, toute espèce de choses qui parlent, le son très fort, les gens qui crient. C'est pas toujours ça. Le monde produit ces choses. Et c'est ça qui va, c'est le baromètre du succès. Mais aux yeux de Dieu, c'est différent. Ce n'est pas le baromètre du succès. Le baromètre du succès, c'est combien de gens sont entrés dans la présence de Dieu, combien des gens se sont connectés avec Dieu grâce à la louange, grâce au don que tu as offert devant Dieu, grâce à cette vie de prière et d'adoration que tu as dans les coulisses, que tu as dans ta chambre de prière en secret. Vous savez, Dieu n'a pas parlé à Élie dans le fracas, mais il lui a parlé dans le silence. La louange, elle peut être énergétique, elle peut avoir de la puissance, elle peut être très très forte, mais les fortes décibels, c'est pas la puissance de Dieu. Le volume ne détermine pas la présence de Dieu. Ce n'est pas parce que vous chantez fort que vous êtes puissant. Vous êtes puissant lorsque les jougs sont brisés, lorsque les gens commencent à s'humilier devant Dieu, à pleurer, lorsque vous êtes dans la présence de Dieu, dans le privé de Dieu, dans le lieu secret, vous êtes en audience privée avec Dieu. La présence de Dieu se manifeste lorsque votre cœur se répand devant Dieu, lorsque vous vous repentez, lorsque vous pleurez, lorsque votre cœur se déchire devant Dieu, que vous le louez, que vous mettez tout au pied de la croix. C'est là, mes amis, où Dieu vous a touché, où vous touchez le bord de son vêtement. Ce n'est pas la musique, ce n'est pas que les choses extérieures. Vous savez, Dieu travaille de l'intérieur vers l'extérieur. Maintenant, je ne suis pas en train de dire qu'il faut mal chanter, qu'il faut être médiocre, parce que ça, Dieu, sinon, n'est pas glorifié. Non, ça, c'est de la religion. Je pense qu'il faut avoir des dons, qu'il faut savoir jouer. Dieu nous donne les dons, nous servons Dieu avec les dons. Mais derrière ces dons, il doit y avoir un adorateur authentique, qui connaît Dieu, qui connaît ses voies et ses principes, qui connaît la parole de Dieu et qui sait se repentir en tout temps. Surtout un adorateur qui a étudié le tabernacle, qui a étudié les fondements de la louange, comment nos pères, nos patriarches ont adoré et l'adoration sous l'ancienne alliance, sous la nouvelle alliance. Il y a tellement à découvrir. Mais donc, je voulais vraiment vous encourager avec la louange et surtout vous encourager à connaître Dieu par la louange. Aujourd'hui, on vit dans une époque où l'information, elle est multipliée, elle est quadruplée. Il y en a partout en abondance. Maintenant, avec l'IA, vous avez une connaissance qui s'est accrue et c'est l'un des signes des derniers temps. Mais cette connaissance que vous pouvez avoir de Dieu, vous ne l'aurez pas uniquement que par l'IA ou des vidéos ou des choses que l'on entend et que l'on voit. Vous l'aurez de cœur à cœur. La Bible dit que le Saint-Esprit nous enseigne et nous révèle des choses. Et cela, aucune intelligence artificielle vous le donnera. C'est l'intelligence spirituel qui vient de Dieu. Donc la louange, ce n'est pas ce que l'on fait pour Dieu. La louange, c'est pas quelque chose que l'on fait pour Dieu, c'est quelque chose que je lui donne. Je lui donne mon cœur, je lui donne ma vie. Au moment où je viens à l'église, je lève les mains sincèrement et ce moment, c'est un moment qui lui est dédicacé. Les dons ne sont pas l'essentiel. L'essentiel, c'est véritablement connaître Dieu, se connecter avec lui et surtout lui offrir un culte qui est digne de son nom. Au nom de Jésus. Voilà, j'espère que vous avez aimé cette exhortation. Donc, je voulais vraiment, en 7 points, vous expliquer les erreurs que l'on fait dans la louange et les choses qui sont importantes et celles qui le sont moins pour un chantre, pour une chantre, un musicien, mais aussi pour nous qui sommes des adorateurs de l'Éternel. N'oubliez jamais que Jésus a dit que le Père recherche des adorateurs, pas des chanteurs. À très bientôt sur la radio RFI.

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Seigneur, sur la croix, tu ne t'es pas donné à moitié. Voilà pourquoi aujourd'hui, je te donne tout.

0: Aleluya.
1: Première épître aux Thessaloniciens, chapitre 3, l'envoi de Timothée. C'est pourquoi, ne pouvant plus supporter d'attendre davantage, nous avons préféré rester seuls à Athènes. Nous vous avons envoyé notre frère Timothée, qui collabore avec nous au service de Dieu dans l'annonce de l'Évangile de Christ. Nous l'avons chargé de vous affermir et de vous encourager dans votre foi, afin que personne ne vienne à vaciller dans les détresses par lesquelles vous passez. Vous savez vous-même qu'elles font partie de notre lot. Lorsque nous étions parmi vous, nous vous avions prévenu que nous aurions à souffrir de nombreuses détresses. Et c'est ce qui est arrivé, vous le savez bien. Ainsi, ne pouvant supporter d'attendre davantage, j'ai envoyé Timothée pour prendre des nouvelles de votre foi. Je craignais que le temps

tentateur ne vous ait éprouvé au point de réduire à néant tout notre travail. Les bonnes nouvelles de Thessalonique. Mais voici que Timothée vient de nous arriver de chez vous. Il nous a rapporté de bonnes nouvelles de votre foi et de votre amour. Il nous a dit en particulier que vous conservez toujours un bon souvenir de nous et que vous désirez nous revoir autant que nous désirons vous revoir. Aussi, frères et sœurs, au milieu de nos angoisses et de nos détresses, vous nous avez réconfortés par la réalité de votre foi. Oui, maintenant, nous nous sentons revivre, puisque vous tenez bon dans votre vie avec le Seigneur. Comment, en réponse, pourrions-nous assez remercier notre Dieu pour vous, pour toute la joie que vous nous donnez devant lui? C'est pourquoi, nuit et jour, nous lui demandons avec instance de nous accorder de vous revoir et de compléter ce qui manque à votre foi. Prière. Que Dieu notre Père lui-même et notre Seigneur Jésus aplanissent notre chemin jusqu'à vous. Que le Seigneur vous remplisse jusqu'à en déborder d'amour les uns pour les autres et envers tous les hommes, à l'exemple de l'amour que nous vous portons. Qu'il affermisse ainsi votre cœur pour que vous soyez saints et irréprochables devant Dieu notre Père au jour où notre Seigneur Jésus-Christ viendra avec tous ses saints anges.

La météo pour ce vendredi 19 juin, temps très chaud, tournant à l'orage, surtout au centre-est et les Alpes. Les températures pour ce vendredi matin, 15 degrés sur Brest, 16 à Cherbourg, 21 degrés sur Strasbourg et Lille, 23 degrés sur Toulouse et Lyon, 24 à Paris. Dans l'après-midi, sur une moitié nord, il fera entre 22 et 34 degrés, 22 sur la Bretagne, 23 sur la Normandie, jusqu'à 31 sur les Hauts-de-France, 34 degrés sur le Grand Est, sur l'Île-de-France et sur le Centre-Val de Loire. Et dans la moitié sud, entre 28 et 35 degrés. Il fera 28 sur le golfe du Lion, 30 degrés sur la Corse, entre 31 et 32 degrés sur la Côte d'Azur, 31 à 32 également en Nouvelle-Aquitaine, mais jusqu'à 35 encore sur l'Occitanie et le Rhône-Alpes.

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0: Bonjour, nous sommes lundi et je suis heureux de te retrouver dans Prière Inspirée pour une série très particulière. On va parler d'intelligence artificielle et on va parler également des temps dans lesquels nous sommes et aussi les temps qui arrivent très prochainement. Alors, je voudrais t'encourager à pouvoir accepter ces paroles d'exhortation. Dans cette introduction, je ne parle pas souvent comme je vais le faire, mais je te prie de pouvoir recevoir ce que le Seigneur veut te dire. On est dans ces temps très particuliers. Et si aujourd'hui le Seigneur voulait nous parler à travers des prophètes, comme il le faisait à travers Jérémie, à travers Ézéchiel, à travers Jean-Baptiste, d'après toi, comment il le ferait? Si Dieu voulait nous parler, s'il y avait encore des prophètes, comment Dieu s'adresserait-il à nous? Il est possible que Dieu ne fasse pas comme il l'a fait avec Jean-Baptiste. On n'aurait pas besoin d'avoir un prophète qui s'habille en peau de bête et qui mange des sauterelles et du miel pour savoir que c'est un prophète. Parfois, on a l'impression qu'il faut que quelqu'un vienne et qu'il s'habille en prophète de l'Ancien Testament ou comme Jean-Baptiste, qui soit un peu particulier, différent. Mais je pense que si Dieu voulait nous parler à travers un ministère prophétique, eh bien, il le ferait de la manière la plus simple qui soit, à travers quelqu'un qui est envoyé par lui et qui parlerait de sa part. Et je voudrais t'encourager à pouvoir discerner pendant cette série de cette semaine les pensées prophétiques que Dieu veut te donner, qu'il veut donner à la francophonie et qu'il veut donner au monde par rapport au temps dans lequel nous sommes, et ce, même si je ne suis pas habillé en Jean-Baptiste, que tu puisses recevoir de la part du Seigneur ce que Dieu veut te donner. Je pense que si Dieu voulait nous parler comme il le faisait à travers Jean-Baptiste, et je ne veux pas me comparer à Jean-Baptiste, mais il est possible que Dieu utiliserait l'une des émissions les plus écoutées, l'une des émissions chrétiennes les plus écoutées de la francophonie pour parler à son peuple. Et je vais t'encourager pendant cette semaine et par cette introduction à ouvrir ton cœur et à pouvoir faire preuve de discernement par rapport à tout ce que le Seigneur veut te partager. Et on va voir ça dans quelques instants. La semaine dernière, on était avec Chris Campion, donc pour une série spéciale sur les réveils. Et en effet, nous croyons que le réveil est pour aujourd'hui. Et je vais aussi te présenter un livre très rapidement. C'est un livre de Chris Ndikomana, donc un ami et aussi l'homme de Kanguka, donc celui qui a eu ce reçu de la part du Seigneur, ce magnifique ministère Kanguka. Je veux t'encourager à pouvoir le commander. Tu peux le retrouver sur Amazon, sur différentes plateformes. Tu peux aller sur son site, sur son application, donc Kanguka, et pouvoir lire tout ce que le Seigneur a fait dans l'histoire de ce qui était un jeune homme et aujourd'hui un homme utilisé par le Seigneur de manière extraordinaire, magnifique. Et oui, Dieu parle à travers Chris aujourd'hui. Et il utilise ce serviteur de Dieu pour bénir un grand nombre d'hommes et de femmes dans toutes les nations. Donc je voulais t'encourager à pouvoir commander ce livre. Et je fais très rarement. Te dire aussi que ce week-end, si tu habites à l'île Maurice ou si tu habites à l'île de la Réunion, dans les îles aux alentours, nous serons avec Frank Poulin donc dans une conférence très spéciale. On peut afficher le visuel donc au domaine Gros Caillou, Lévé Maurice, l'événement Lévé Maurice, donc vendredi. On va se retrouver à 18h et samedi à 16h. Alors, ce sera retransmis donc sur EMCI TV. Donc, même si toi, mon frère, ma sœur, tu n'es pas de l'île Maurice ou des environs, tu n'as pas l'occasion de pouvoir venir sur place, on va tout rediffuser diffuser en live. Et ça va être une grande bénédiction. Je salue quatre villes aujourd'hui, comme j'ai pris l'habitude de le faire. Nos frères et nos sœurs qui habitent à Caen, en France, nos frères et nos sœurs qui habitent à Uccle, je ne sais pas si je le dis bien, en Belgique, à Moncton au Canada, il y a normalement un visuel qui s'affiche, et à Lubumbashi en RDC. Alors à tous les quatre villes, et vous frères et sœurs qui habitez dans ces villes, que Dieu bénisse ce qu'il est en train de faire dans ces villes, également dans ces églises. Le royaume de Dieu est étendu sur toute la terre, et il y a une grâce, il y a une faveur, il y a quelque chose qui se passe dans une ville, à un moment en particulier. Parce que dans cette ville, Dieu a envoyé ou Dieu a suscité un homme ou une femme qui est utilisé par le Seigneur, un homme ou plusieurs bien sûr, et Dieu veut glorifier son nom à travers la ville, l'église, là où tu habites. Je veux rappeler la devise de prière inspirée, quels que soient les problèmes que tu rencontres et jusqu'à l'imminent retour de Jésus parce qu'il arrive bientôt, quels que soient les problèmes que tu as, arrête-toi pour prier et pour lire ta Bible tous les jours. Marche dans l'amour et dans l'esprit. Persévère dans la foi et dans la sainteté. Très, très, très important de pouvoir persévérer, de pouvoir continuer, de pouvoir avancer encore et encore parce que le Seigneur arrive et il arrive bientôt. Je crois qu'il est à la porte et comme je l'ai déjà partagé, que sa main est sur la poignée de la porte, il est prêt à ouvrir la porte. Et dans cette pensée du jour, cette question que j'ai pour toi aujourd'hui, c'est la question du Seigneur, que vois-tu ? Je l'ai dit, nous sommes dans des temps très particuliers et il est important que l'Église puisse voir. L'Église n'a pas vraiment vu ce qui allait arriver avec la pandémie. Et c'est dommage. C'est dommage parce que si vraiment l'Église avait vu, si j'avais clairement vu, ça aurait pu aider beaucoup de personnes. Beaucoup, beaucoup, beaucoup de personnes. Alors ici et là, il y a eu quelques échos, mais si faibles que l'Église ne s'est pas préparée comme elle aurait pu se préparer. Et peut-être comme elle aurait dû se préparer. On n'est parfois pas bien préparé au temps qui arrive. Et pourtant, dans la parole, bien des choses nous sont décrites à l'avance. On va lire ensemble dans Genèse chapitre 41 et pendant toute cette semaine, on va rester sur ce chapitre de Genèse 41, cette histoire de Joseph avec Pharaon. Et en introduction donc, de toute cette série, on lit ce premier verset avec Marie.
1: Au bout de 2 ans, Pharaon eut un songe. Voici, il se tenait près du fleuve.
0: Amen. Pharaon va avoir un songe. Et je vais partager ce songe puisque je crois que ce songe est ce qui s'est passé en Égypte à cette époque-là. C'est également ce qui va se passer, ce qui est en train de se passer au milieu de nous, dans le monde actuellement. Et on aura l'occasion d'en parler donc pendant toute cette semaine. On va lire un autre passage dans Jérémie chapitre 1, versets 11 à 14.
1: La parole de l'Éternel me fut adressée en ces mots. Que vois-tu, Jérémie ? Je répondis, je vois une branche d'amandier. Et l'Éternel me dit, tu as bien vu, car je veille sur ma parole pour l'exécuter. La parole de l'Éternel me fut adressée une seconde fois en ces mots. « Que vois-tu ? » Je répondis, « Je vois une chaudière bouillante du côté du septentrion. » Et l'Éternel me dit, « C'est du septentrion que la calamité se répandra sur tous les habitants du pays. »
0: Amen. Alors le septentrion, c'est le nord. Donc ça venait et ça allait venir du nord. Il a vu d'abord donc, la branche d'amandier. Dieu se hâte d'accomplir sa parole. Et la marmite bouillonnante, il l'a vu du côté du nord parce que le malheur allait arriver du côté du nord. Jérémie a bien vu. Et je prie, mon frère, ma sœur, qu'on puisse bien voir. Que l'Église puisse bien voir. Que les pasteurs puissent bien voir ce qui est en train de se passer. Le but de cette série, c'est pas qu'on arrête de vivre pour attendre les mains en l'air, Jésus qui revient. Mais le but de cette pensée, le but de cette série, c'est de nous préparer. De nous préparer. Et pendant cette série, je partage avec toi les conséquences qui vont être engendrées par l'intelligence artificielle et plusieurs choses qui sont en train de se passer aujourd'hui. Dans le monde, Jérémie, il a bien vu. Et il a même vu que le malheur venait du côté du nord. J'ai prié que Dieu puisse nous montrer de quel côté vient le malheur, qu'est-ce qui vient devant nous, et nous rappeler que Dieu, lorsqu'il parle, il veille sur sa parole pour l'accomplir. Et tout ce qu'il a dit dans les Écritures s'accomplira. Troisième passage, dans 1 Chronique chapitre 12.
1: Des fils d'Issacar, ayant l'intelligence des temps pour savoir ce que devait faire Israël, 200 chefs et tous leurs frères sous leur ordre.
0: 200 frères, 200 hommes. 200 hommes qui avaient la capacité de discerner les temps et ce que devait faire Israël. 200 hommes. C'est étonnant, parfois on peut être à côté de certains types de personnes. Et il y a une grâce qui se manifeste. Il y a des personnes qui ont une onction prophétique. Et quand tu te colles à eux, plus ou moins proche, eh bien, tu es impacté par cela. Il y a des gens ici qui passent parfois dans Pré-Inspiré, qui ont un type de ministère. Et même là, ils sont là dans les émissions. Et dans les émissions, je vais couler dans leur onction. Et eux vont couler dans celle que le Seigneur m'a donnée. Il y a des pasteurs d'église qui vont porter quelque chose de particulier. Et parce qu'ils portent quelque chose de particulier, ceux qui sont comme des fils de la maison, qui reçoivent l'ADN, vont couler dans cette même grâce. Il y avait 200 hommes et ils avaient l'intelligence des temps pour savoir ce que devait faire Israël. Je prie que Dieu distribue cette intelligence des temps, que Dieu puisse nous permettre de discerner les temps. C'est ma prière pour toi, mon frère, ma sœur, que Dieu fasse couler sur toi cette grâce de discerner les temps afin qu'on ne soit pas bête, qu'on ne soit pas insensé et qu'on ne soit pas simplement dans cette vie comme des gens qui profitent de la vie, mais qu'on puisse, au milieu de cette génération, faire la différence. Nous lisons aussi Matthieu, chapitre 24, versets 32 et 33.
1: Instruisez-vous par une comparaison tirée du figuier. Dès que ses branches deviennent tendres et que les feuilles poussent, vous connaissez que l'été est proche. De même, quand vous verrez toutes ces choses, sachez que le Fils de l'homme est proche à la porte.
0: Amen. Je crois vraiment que le Seigneur est à la porte. Jésus nous dit, regardez le figuier. En fait, quand vous voyez le figuier, la manière dont ses feuilles sont, tu vas savoir bien sûr dans quelle saison tu es. J'étais étonné de voir qu'il y a notre voisin qui est un grand érable. Et quand les feuilles sont tombées à la fin de l'automne, je voyais qu'il y avait déjà les bourgeons qui étaient là. Et je me suis dit, c'est étonnant, j'avais oublié que ça se passait. Pourtant, on habite là depuis plus de 10 ans. Et à chaque fois, c'est l'étonnement, la surprise de voir qu'il y a des bourgeons qui sont déjà là. Alors qu'il y a l'hiver dans lequel on entre. On a déjà eu la tempête de neige et tout ça, le froid, ce matin, moins 10 degrés. Et pourtant, les bourgeons sont déjà là. Ils nous préparent à l'avance que bientôt il y aura le printemps. Et ils vont traverser tout l'hiver. Il y a des signes, il y a des choses qu'on peut voir. Alors peut-être qu'on est en train de voir des bourgeons, et on ne peut pas dire que demain il y aura le fruit, il y aura la feuille, mais on peut se dire, s'il y a le bourgeon, il faut absolument qu'on se prépare. L'intelligence artificielle est en train de tout changer. C'est non seulement l'intelligence artificielle, mais c'est bien sûr la capacité de l'homme à la progression. La Bible parle de la progression du mal, mais aussi la progression des technologies. Et les technologies ne sont pas forcément faites pour le bien. Quand tu regardes, et c'est la pensée un peu plus longue aujourd'hui, quand tu regardes ce qui se passe dans le monde, que vois-tu? C'est la question de cette pensée, on va passer à l'encouragement du jour. Que vois-tu? Demande au Seigneur, dès maintenant, Seigneur, permets-moi de voir comme tu as montré au prophète Jérémie, le temps dans lequel nous sommes en train de vivre. Amen. Alors, les pays, je crois, aujourd'hui, se préparent au pire. Les gouvernements, les présidents, les chefs politiques se préparent à quelque chose. Ça se fait dans l'ombre, mais si on regarde ici et là, il y a quand même pas mal d'éléments qui nous montrent que le monde est en train de se préparer. Beaucoup ont vu, et en effet, c'est ce qui s'est passé, plusieurs nations ont été testées avant la pandémie. Il y a des choses qui ont été faites et ça a été quand même assez clair dans certaines nations, des choses qui ont été envoyées, des choses qui ont été testées, des choses qui ont été préparées à l'avance. Le monde est déjà, même avant d'ailleurs la pandémie, déjà on m'avait dit déjà à l'époque, avant la pandémie, que dans un certain pays d'Europe, ils avaient déjà tout organisé avec des centaines et des centaines de milliers de masques qui étaient là, au cas où il y aurait une pandémie. Alors, les gens se préparent, les hommes politiques se préparent, les chefs se préparent, c'est normal. Quand les enfants vont rentrer à la maison le soir, la maman se prépare pour faire à manger pour les enfants. L'objet des présidents, l'objet des chefs politiques, ce n'est pas de faire à manger, c'est de se préparer au pire et de se préparer aussi et de s'adapter aux choses qui se passent dans les nations et dans la nation dans laquelle qu'ils dirigent. Donc les économistes, etc., tous ces gens qui ne connaissent pas forcément Dieu, eh bien, ils peuvent même recevoir de la part de Dieu certaines directions. Pharaon n'était pas en train de servir le Seigneur. Il y avait tout un tas de faux dieux, etc. Et Dieu va combattre contre lui. Les anges de Dieu vont combattre contre lui. Il y a des personnages importants qui ont un rôle particulier et ces personnages sont en train de changer des choses dans le monde. On est dans un temps très spécial. Avec l'arrivée de l'intelligence artificielle, le monde risque d'aller devant des crises économiques majeures. Crise économique, mais également crise sociale, crise politique, des crises alimentaires, avec des pertes d'emplois massives dans les prochaines années, sans précédent, je crois. Et je pense que beaucoup pressentent que le monde entre dans une saison de turbulences sans précédent. Dans Genèse 41, donc, Dieu a averti Pharaon par deux rêves. Joseph lui dit « Dieu a fait connaître à Pharaon ce qu'il va faire. Même un homme qui ne suivait pas Dieu a reçu un avertissement et Dieu l'a fait pour épargner son peuple. » Aujourd'hui, Dieu n'a pas changé. On serait étonné de savoir que Dieu avertit des chefs politiques, parfois parce qu'il y a des prophètes, des hommes, des femmes qui sont placés auprès d'eux et ça se passe dans l'ombre et personne ne le dit. Le prophète ne le dit pas parce qu'un prophète qui s'enorgueillerait d'une telle chose ne pourrait pas être utilisé par le Seigneur. Et le président ne le dit pas parce que ça peut créer aussi beaucoup de problèmes dans la nation, etc., etc., monde religieux et autres. Il y a des choses qui se passent, il y a des choses qui se disent, il y a des choses qui se vivent et on n'en est pas conscient. Comme à l'époque de Pharaon. Et Dieu cherche non seulement des pharaons, mais il cherche surtout des Joseph. Dieu cherche des Joseph. Pharaon, ce n'est pas que Dieu le cherche, il est là. Mais Joseph, ça, Dieu le cherche. Dieu cherche des Joseph, des hommes et des femmes qui sont capables de discerner les temps sans paniquer, mais en se préparant, pendant que les nations se préparent, on doit se préparer à ce qui vient. On doit y réfléchir. Je pense qu'on doit prier sans tomber ni dans la peur, ni dans les extrêmes, mais comme Joseph, avec sagesse, avec fidélité et avec intelligence. Jésus disait aux foules, « Vous voyez le nuage qui arrive et vous dites que l'averse vient. Vous savez discerner les choses qui se passent là dans le ciel, mais vous ne savez pas discerner le temps dans lequel vous vivez. » Il leur dit, « Mais comment vous ne pouvez pas discerner les temps dans lesquels vous êtes ?» On va lire dans Genèse chapitre 41, alors ce rêve que Dieu a fait à Pharaon. Et je crois vraiment personnellement que Genèse 41, c'est ce qui est en train de se passer. On lit avec Marie du verset 2 au verset 7.
1: « Et voici sept vaches belles à voir et grasses de chair montèrent hors du fleuve et se mirent à paître dans la prairie. Sept autres vaches laides à voir et maigres de chair montèrent derrière elles hors du fleuve et se tinrent à leur côté sur le bord du fleuve. » Les vaches laides à voir et maigres de chair mangèrent les sept belles vaches à voir et grasses de chair. Et Pharaon s'éveilla. Il se rendormit et il eut un second songe. Voici sept épis gras et beaux montèrent sur une même tige. Et sept épis maigres et brûlés par le vent d'Orient poussèrent après eux. Les épis maigres engloutirent les sept épis gras et pleins. Et Pharaon s'éveilla. Voilà le songe.
0: Amen. Alors, il y a eu sept années d'abondance, merci Marie, et il y a eu sept années de famine. Je crois personnellement qu'on est dans les sept années d'abondance, avec un temps de prospérité économique, comme d'ailleurs ça n'a jamais été connu, je pense, dans l'histoire de l'humanité, ou en tout cas depuis 2000 ans. On est dans un temps d'abondance économique extraordinaire, au point où aujourd'hui beaucoup de gens, bien sûr, s'épatent sur toute la Terre, mais beaucoup de gens peuvent s'acheter des vêtements neufs régulièrement, peuvent s'acheter des vêtements à 3 $. Il y a des institutions, je vais les appeler comme ça, comme Temu, Shane, etc., où tu peux acheter des vêtements pour 3 fois rien. On est dans une société de consommation avec le fast-food, des repas servis en 1 minute. Tu peux te faire un café comme ça en quelques secondes, tu mets ta capsule et le café est là. Mais imagine comment ça se passait encore il y a quelques années, à l'époque de nos parents ou de nos grands-parents. Parmi nos grands-parents, pour ceux peut-être qui ont 40 ans ou plus, eh bien, il y a certains de tes grands-parents, ils devaient aller couper du bois dans la forêt, mettre le bois dans la cheminée, que le bois chauffe, mettre la casserole et de l'eau dans cette casserole, prendre les grains de café s'ils pouvaient en avoir, écraser, etc., aller traire la vache s'ils voulaient ajouter du lait. Bref, imagine, ça pouvait prendre 1 heure et demie, du début jusqu'à la fin. Aujourd'hui, c'est 15 secondes. On est dans une société de consommation, on achète plein de choses dont on n'a pas besoin, parfois. Dans la culture du jetable, où tu as un petit trou sur ton vêtement, bah, tu vas le jeter, c'est clair. Qui c'est aujourd'hui qui va coudre ? Il y a peu de gens qui le font. T'as l'iPhone 13, 14, 15, 16, etc. Avant, un téléphone, ça durait toute la vie. Il était solide, il y avait un fil d'ailleurs. Et bon. On est, je crois, dans les 7 années d'abondance, mais je crois personnellement que des temps de famine arrivent. D'ailleurs, ça a été prophétisé, bien sûr. Et bien sûr, il y a eu déjà des famines, et il y en a sur la Terre, qui seront, je le crois, des famines contrôlées. Tu te rappelles ce qui s'est passé à Samarie ? Samarie a été assiégée, était entourée par des ennemis. Et à l'intérieur, les gens commençaient à mourir de faim et certaines femmes à manger leurs enfants. C'était une famine contrôlée par les ennemis aux alentours. Je pense qu'on arrive dans une famine qui sera une famine contrôlée. Contrôlée par des hommes, contrôlée par des institutions, contrôlée par des gouvernements en lien avec certaines personnes importantes, comme Joseph l'a été, qui contrôleront l'ouverture des flux de provisions. Très bientôt, l'intelligence artificielle va remplacer des millions d'emplois, c'est déjà le cas, avec une mise en place toujours plus grande de l'automatisation totale et une dépendance numérique qui va être encore plus grande. Le monde se prépare. Il faut que l'Église se prépare. Alors, je crois que l'Église est aujourd'hui comme Joseph, oubliée, invisible, mais que l'Église devrait être porteuse de solutions. On va lire Genèse, chapitre 41, versets 33 et 34.
1: Maintenant que Pharaon choisisse un homme intelligent et sage et qu'il le mette à la tête du pays d'Égypte, que Pharaon établisse des commissionnaires sur tout le pays pour lever un cinquième des récoltes de l'Égypte pendant les 7 années d'abondance.
0: Amen. Il faut être prêt. Joseph allait recevoir la solution, mais il était là en prison, il était inconnu, il était méprisé. C'est ce que vit l'Église aujourd'hui. L'Église est ignorée, mise de côté, pas écoutée, méprisée ou très peu écoutée, ou dans des cas particuliers. Nous sommes dans le temps où, comme Pharaon, les nations cherchent des gens qui vont avoir la sagesse, le discernement et qui vont proposer des solutions. Des solutions. Et si l'Église ne se prépare pas, elle ne pourra pas répondre à cette offre d'emploi. Dieu cherchera des Joseph dans un monde dirigé par l'intelligence artificielle. Il faut, je prie, qu'on puisse trouver l'Église. Alors, il faut savoir se préparer sans bien sûr devenir bizarre. On veut lire dans Genèse toujours, 41, versets 35 et 36.
1: Qu'il rassemble tous les produits de ces bonnes années qui vont venir, qu'il fasse, sous l'autorité de Pharaon, des amas de blé, des approvisionnements dans les villes et qu'il en aille de la garde. Ces provisions seront en réserve pour le pays, pour les 7 années de famine qui arriveront dans le pays d'Égypte, afin que le pays ne soit pas consumé par la famine.
0: Amen. Voilà comment il s'est préparé. Donc, il s'est préparé. Et je crois que sans paniquer, sans effrayer les gens, sans creuser de bon cœur, on devrait se préparer. Joseph a agi avec sagesse. Une telle sagesse. Alors, comment l'Église peut se préparer plus de temps aujourd'hui dans l'encouragement, dans le partage? Aujourd'hui, 90% des gens en Occident ne savent même plus faire pousser une carotte. La dépendance au système est totale. Et l'intelligence artificielle va accélérer cela. Il y a des solutions sages qui ne sont pas forcément extrêmes, qui nous permettraient, et écoute-moi bien, je veux juste te faire réfléchir. Ce partage, c'est pour te faire réfléchir. Je ne suis pas en train de dire « Ainsi parle l'Éternel ». Je veux juste te donner un peu de sujet de réflexion. Pour ta famille, tes amis, vous puissiez en discuter ensemble, en église, réfléchir simplement. Alors, je vais commencer peut-être par un truc étonnant, mais ça s'appelle l'aquaponie. Tu sais ce que c'est l'aquaponie ? C'est, tu utilises des tilapia, il y a tout un système qui est mis en place. En fait, tu élèves des poissons dans des bacs et tu utilises l'eau en fait, pour faire pousser les légumes. C'est tout un système qui est mis en place. Il y a des gens aujourd'hui qui utilisent ce système, en fait, cet écosystème où tout se nourrit par soi, en fait, les poissons qui nourrissent les plantes, etc. Et c'est tout un système qui est peu coûteux et qui permet de produire beaucoup. Ça, j'imagine que s'il y a des églises qui faisaient ça, s'il y a des frères et des sœurs qui avaient un appel pour ça, ça pourrait demain aider beaucoup de personnes à pouvoir se nourrir. Parce qu'il y aura besoin de se nourrir et on en parlera cette semaine. Des jardins communautaires, pourquoi pas? Ce serait super qu'on ait des jardins communautaires à l'église. Qu'il y ait un terrain derrière l'église et que ce terrain, eh bien, même les enfants de l'église, ils peuvent aller, ils peuvent apprendre, et ils peuvent savoir comment on fait pousser une tomate, une carotte, une pomme de terre, et que ça puisse comme ça, qu'il y ait des églises qui, demain, s'il arrivait une catastrophe, s'il arrivait qu'il y ait un contrôle du flux, de la provision, et que, eh bien, si on veut pas que tu manges, tu manges pas. Si on veut que tu manges, tu manges. Si on veut te rationner, on te rationne. Mais qu'il y ait X église ou X frère qui soit dans le business, qui ait fait ce genre de culture, d'agriculture, eh bien Dieu cherche des Joseph. Et il pourrait passer par eux pour nourrir tous les frères et les sœurs qui sont dans cette église-là. Des ministères, c'est aussi quelque chose d'intelligent. Si chaque croyant, on avait tous même quelques poules à la maison, je sais que ce n'est pas possible bien sûr pour tous, c'est juste faire réfléchir. Tu aurais des œufs, tu aurais l'engrais, tu aurais de l'autonomie, c'est simple, efficace, accessible. Ça pourrait permettre à des gens de survivre dans des temps économiquement difficiles. Apprendre les bases, comme je l'ai partagé, et pouvoir former des Joseph modernes, des gens qui apprennent la conservation, la filtration d'eau, la mécanique simple, la gestion des graines, le compostage, etc. 1% de l'église qui serait formée, c'est une église qui est solide. Et qui survivrait dans des temps de famine. Alors on peut rire et se dire, mais qu'est-ce que tu as mangé aujourd'hui, Jérémy? Qu'est-ce que tu es en train de nous dire? Si déjà on s'était préparé dans ce qui s'est déjà passé, à travers les guerres, etc., bien des gens, et dans des temps de famine aussi, bien des gens auraient pu être nourris. Certains pensent même aux maisons-refuges. Alors, j'aurais encore beaucoup à dire, on continuera cette semaine. Ce que je veux te dire aujourd'hui, c'est que Joseph s'est préparé. Il a fait des réserves, il a organisé le pays. Et il n'a pas arrêté de vivre. La Bible dit, avant les années de famine, il naquit à Joseph 2 fils. Il y avait 7 années d'abondance, et pendant ces 7 années d'abondance, il a eu 2 enfants. Je ne dis pas que tu dois t'arrêter de vivre. Ce n'est pas avoir la mentalité apocalyptique, on arrête tout, on n'achète plus de maison, on arrête les études, on ne travaille plus. Non, c'est justement l'inverse. On continue de vivre, on se marie, oui, on construit, on travaille, on avance, on prospère, on se prépare. Les nations voient la crise, Pharaon a vu la crise, Joseph a vu la solution. Qu'est-ce que tu vois? Comment tu te prépares? Père, je veux prier une simple prière aujourd'hui. Nous sommes dans des temps particuliers, Seigneur. Et toi, tu vois tout. À l'avance. Tu nous as annoncé des choses. Tu as dit qu'il y aurait des bruits de guerre, qu'il y aurait des guerres locales, il y aurait aussi des guerres mondiales. Tu nous as dit qu'il y aurait des famines et qu'il y aurait aussi des choses qui bouleverseraient la terre. Il y aurait des choses dans le ciel qui se passeraient, sur la terre qui se passeraient, dans les fleuves qui se passeraient, qui seront anormales, surnaturelles. Tu as dit qu'on arrive dans un temps où les gens ne pourront même plus ni acheter, ni vendre s'ils n'avaient pas sur eux une marque spirituelle. Père, je prie que tu puisses nous donner discernement et sagesse. Qu'au milieu de ton peuple, dans ton royaume, tu élèves des hommes et des femmes comme Joseph, pour qu'on puisse se préparer au temps qui arrive. Ouvre nos yeux, Seigneur. Tu as parlé à Pharaon. Tu es capable de nous parler. Pharaon avait besoin de Joseph, sinon ils seraient tous morts. Mais à travers ce rêve, non seulement c'est l'Égypte qui a été épargnée, mais surtout ce que tu voulais, c'est qu'Israël soit épargné, que ton peuple soit épargné. Joseph a ramené sa famille et ses frères. Il a épargné les lignées. Ouvre nos yeux, Seigneur, et que nous puissions voir, comme a vu le prophète Jérémie, la marmite bouillonnante, la branche d'amandier à 10 fils. permets-nous de voir, Seigneur. Permets-nous de saisir. Nous prions pour la sagesse. Nous prions pour l'intelligence. Permets-nous de pouvoir profiter de ces 7 années d'abondance avant de pouvoir vivre ce qui est là devant nous et des temps qui seront difficiles. Permets-nous de nous préparer avec sagesse et intelligence, pas de manière humaine, pas dans cette idée complotiste, non, avec l'Esprit de Dieu. Je prie, Père, pour les ministères, pasteurs, enseignants, que l'Esprit de Dieu puisse nous parler, toujours plus, afin de préparer ton peuple.

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2: Un Pierre 4. Vivre selon la volonté de Dieu. Ainsi donc, puisque Christ a souffert dans la chair, vous aussi, armez-vous de la même pensée. Celui qui a souffert dans la chair en a fini avec le péché, afin de vivre non plus selon les convoitises des hommes, mais selon la volonté de Dieu. Pendant le temps qui lui reste à vivre sur cette terre, il suffit d'avoir, par le passé, accompli la volonté des païens, en marchant dans la débauche, les convoitises, l'ivrognerie, les excès du manger et du boire, et les idolâtries criminelles. Aussi trouve-t-il étrange que vous ne vous précipitiez pas avec eux dans le même débordement de débauche, et ils vous calomnient. Mais ils rendront compte à celui qui est prêt à juger les vivants et les morts. C'est pour cela que l'Évangile a été annoncé même aux morts, afin que, après avoir été jugés comme les hommes quant à la chair, ils vivent selon Dieu quant à l'esprit. Exhortation à l'amour et au service. La fin de toute chose est proche. Soyez donc sages et sobres, afin de vous consacrer à la prière. Avant tout, ayez les uns pour les autres une ardente charité, car l'amour couvre une multitude de péchés. Exercez l'hospitalité les uns envers les autres, sans murmure. Comme de bons dispensateurs des diverses grâces de Dieu, que chacun mette au service des autres le don qu'il a reçu. Si quelqu'un parle, que ce soit comme annonçant les oracles de Dieu. Si quelqu'un remplit un ministère, qu'il le fasse selon la force que Dieu lui communique, afin qu'en toute chose, Dieu soit glorifié par Jésus-Christ, à qui appartiennent la gloire et la puissance au siècle des siècles. Amen. La joie dans l'épreuve. Bien-aimés, ne soyez pas surpris, comme s'il s'agissait d'une chose étrange, de la fournaise qui est au milieu de vous pour vous éprouver. Réjouissez-vous, au contraire, de la part que vous avez aux souffrances de Christ, afin que vous soyez aussi dans la joie et dans l'allégresse lorsque sa gloire apparaîtra. Si vous êtes outragés pour le nom de Christ, vous êtes heureux, parce que l'Esprit de gloire, l'Esprit de Dieu, repose sur vous. Que nul d'entre vous ne souffre comme meurtrier, voleur, malfaiteur, ou comme quelqu'un qui s'ingère dans les affaires d'autrui. Mais si quelqu'un souffre comme chrétien, qu'il n'en ait point honte, et qu'au contraire, il glorifie Dieu à cause de ce nom. Car le moment est venu où le jugement commence par la maison de Dieu. Or, si c'est par nous qu'il commence, quelle sera la fin de ceux qui n'obéissent pas à l'Évangile de Dieu ? Et si le juste est sauvé avec peine, que deviendront l'impie et le pécheur ? Ainsi que ceux qui souffrent selon la volonté de Dieu remettent leur âme au fidèle Créateur en faisant ce qui est bien. »

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0: La météo pour ce jeudi 18 juin, temps très chaud et caniculaire sur les deux tiers du pays. Les températures pour ce jeudi matin, 14 degrés pour Brest, 15 à Cherbourg, 17 degrés à Lille, 18 à Strasbourg, 20 degrés pour Lyon, Paris, Orléans, Biarritz, Bordeaux et Nice, 20 degrés également pour Perpignan et Marseille, 22 à Toulouse. Pour ce jeudi après-midi, entre 23 et 33 degrés sur une moitié nord, il fera 23 en Bretagne, 24 sur la Normandie, 31 sur les Hauts-de-France, 33 degrés sur le Grand Est, 35 en Ile-de-France, Centre-Val de Loire et Bourgogne. Dans la moitié sud, entre 27 et 36 degrés, 27 sur le Golfe du Lion, 29 en Corse, 30 degrés sur la Côte d'Azur, 31 à 33 sur la Nouvelle-Aquitaine, 36 degrés sur la vallée du Rhône et l'Occitanie.
1: Bonjour, 26 départements du centre et de l'est de la France sont placés en vigilance orange à partir de ce midi en raison de la canicule. Cet épisode de chaleur qui touche actuellement le pays s'annonce comme l'un des plus marquants de ces dernières années. D'après les analyses publiées par InfoClimat, plusieurs secteurs devraient approcher ou franchir le seuil des 40 degrés. Le pic de chaleur est prévu entre dimanche et lundi. Les deux tiers des Français, 66%, ont des difficultés à supporter la chaleur dans leur logement, selon une étude sur la précarité énergétique d'été réalisée par la Fondation pour le logement. Un habitat sur deux ne protège pas des fortes chaleurs et peut se transformer en bouilloire. Plus de 40% des logements ne sont pas pleinement équipés de volets qui sont pourtant indispensables pour empêcher la surchauffe, note encore la Fondation. Alors par ailleurs, le décompte des suppressions de trains liées à cette vague de chaleur s'alourdit. La SNCF évoque désormais 71 intercités annulées jusqu'à lundi. La crise inflationniste qui a suivi le déclenchement de la guerre en Ukraine a été beaucoup plus violente pour l'économie française que le blocage du détroit d'Ormuz, estime le directeur de l'INSEE. En 2022, le prix du gaz avait particulièrement flambé, entraînant dans son sillage celui de l'électricité. Enfin, l'un des animateurs mis en examen pour agression sexuelle au sein de l'école maternelle Saint-Dominique dans le 7e arrondissement de Paris a été recruté par la mairie en 2025 alors qu'il faisait déjà l'objet depuis plus d'un an d'une plainte pour des faits d'inceste dénoncés par son propre fils. Un nouvel élément révélé par Le Monde qui vient pointer la responsabilité et la défaillance possible des différentes autorités dans le scandale du périscolaire. C'est la fin de ce flash, une très bonne journée à notre écoute. Bonjour, football, Coupe du Monde, le Portugal surpris pour ses débuts dans la compétition malgré une ouverture du score rapide signé João Neves. La Seleção, qui fait figure d'outsider pour la victoire finale, a été accrochée par la République démocratique du Congo hier, score final 1 but partout. Foot toujours, soulagement pour l'Olympique de Marseille menacé d'exclusion de la Ligue Europa à cause d'un déficit financier trop important. Le club phocéen a obtenu une année de sursis. Il écope toutefois d'une amende et d'une restriction du nombre de joueurs pouvant participer à la prochaine Ligue Europa. Par ailleurs, l'entraîneur du stade de Brestois, Éric Rouen, est mort d'un cancer du pancréas à l'âge de 58 ans. Celui qui avait été sacré meilleur entraîneur de Ligue 1 en 2024, après avoir qualifié Brest pour la Ligue des Champions, se battait contre la maladie depuis plus de 3 ans tout en restant à son poste. Cyclisme en pleine préparation pour le Tour de France qui débute le 4 juillet. Tadej Pogacar confirme sa bonne forme du moment pour sa première participation au Tour de Suisse. Le Slovène a assommé la concurrence et a pris hier le maillot de leader dès le début de l'épreuve. Tennis, hier après-midi, Adrien Manarino a perdu au deuxième tour du tournoi du Queens face à Arthur Ferry en 2-7, 7-6-7, 6-4 et 1h42 de jeu. Le 44e mondial a raté son entame de match marqué par un 0-3 à remonter dès le premier set. Immédiatement revenu à hauteur de son adversaire, le tricolore a bataillé face au joueur né en France mais qui porte les couleurs de la Grande-Bretagne. Condamné à disputer un jeu décisif, il a tenu son adversaire en haleine avant de céder sur la troisième balle de set de Ferry. C'est la fin de ce Flash Sport, une très bonne journée à toutes et à tous.
2: Premier épître de Pierre, chapitre 4, verset 12 au chapitre 5, verset 11. Amis très chers, vous êtes dans le feu de la souffrance. Ne soyez pas surpris, ce n'est pas étonnant. Ce feu va montrer ce que vous valez. Si vraiment vous participez aux souffrances du Christ, soyez joyeux. Alors, quand vous verrez sa gloire, vous serez également heureux et plein de joie. Si on vous insulte parce que vous êtes disciple du Christ, quel bonheur pour vous! L'Esprit de Dieu, l'Esprit glorieux est sur vous. Parmi vous, si quelqu'un souffre, il ne faut pas que cela lui arrive parce qu'il a tué, parce qu'il a volé, parce qu'il a fait le mal ou parce qu'il a semé le désordre. Mais s'il souffre parce qu'il est chrétien, il ne doit pas avoir honte. Il doit plutôt remercier Dieu de pouvoir porter le nom du Christ. Oui, c'est le début du jugement. Et il commence par la famille de Dieu. S'il commence par nous, qu'est-ce qui va arriver à la fin à ceux qui ne veulent pas croire à la bonne nouvelle de Dieu? Les livres saints disent « C'est déjà difficile pour des gens qui font le bien d'être sauvés. Alors, les gens mauvais et les pécheurs, qu'est-ce qu'ils vont devenir ?» Ainsi, ceux qui souffrent en faisant ce que Dieu veut doivent se confier à leur Créateur, qui est fidèle, et continuer à faire le bien. Maintenant, je parle aux anciens qui sont au milieu de vous. Moi, je suis ancien comme vous. J'ai été témoin des souffrances du Christ et je dois participer à la gloire qui va paraître. Prenez soin du troupeau que Dieu vous a confié. Ne faites pas cela par devoir, mais de bon cœur, comme Dieu le désire. Agissez non pour gagner de l'argent, mais par amour. Avec ceux que Dieu vous a confiés, ne soyez pas des chefs durs, mais devenez les modèles du troupeau. Ainsi, quand le chef des bergers viendra, vous recevrez pour toujours une récompense pleine de gloire. Vous, les jeunes, obéissez aux anciens. Et vous tous, faites-vous petits les uns devant les autres. Les livres saints disent « Dieu résiste aux orgueilleux, mais il est bon pour les petits. Faites-vous petits sous la main puissante de Dieu, pour qu'il vous honore quand le moment sera venu. Mettez tous vos soucis dans la main de Dieu parce qu'il prend soin de vous. Soyez sobre, restez éveillé. Votre ennemi, l'esprit du mal, est comme le lion qui rugit. Il va partout et cherche quelqu'un à dévorer. Résistez-lui en restant solide dans la foi. Vous le savez, dans le monde entier, vos frères et sœurs chrétiens souffrent comme vous. Vos souffrances vont durer un certain temps, mais Dieu, qui nous aime tant, vous a appelés à participer à sa gloire sans fin, en étant unis au Christ. Alors, il va vous rendre parfait, solide et fort, et on ne pourra plus vous faire tomber. À lui, la puissance pour toujours. Amen.
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1: Vous êtes en proie à l'isolement? En êtes-vous fatigué? Voulez-vous vraiment vous en sortir? Rien ne vous oblige à vivre dans l'isolement. Obéissez à Dieu et laissez-lui toutes les conséquences. Vous devez combattre à genoux. On récolte ce qu'on sème. Et encore plus avec les intérêts. Nous sommes plus grands et plus forts à genoux. Dieu peut remuer ciel et terre pour nous indiquer sa volonté. Je vous propose de considérer sérieusement quelques questions. La première étant celle-ci. Vous sentez-vous déconnecté des autres personnes? Sentez-vous que vous n'avez personne avec qui partager vos sentiments profonds? Vous sentez-vous isolé, même au milieu d'une foule? Avez-vous l'impression de ne pas savoir comment aimer les gens ou de vous faire aimer d'eux? Ressentez-vous ce lancinant et insatiable appétit, ce grand désir de vous attacher à quelqu'un? Vous sentez-vous étranger à cette foule qui vous entoure, même si vous les connaissez tous? Si cela s'applique à votre vie, vous souffrez d'un malaise tellement insidieux que vous n'en réalisez même pas l'existence. Et en plus de cela, cette souffrance affecte l'ensemble de votre vie, sans doute plus que vous ne le réalisez. Et quel est ce grand mal? Il s'agit d'un problème d'isolement. Je ne parle pas de brefs moments de solitude, car ceux-ci peuvent être utiles. Mais Dieu ne veut pas que nous vivions sans cesse dans un atroce isolement. Ce n'est pas son plan pour notre vie. Le premier livre de la Bible mentionne qu'il n'est pas bon pour l'homme ou la femme d'être seul. Dans l'isolement, il est important de distinguer un temps de solitude et une vie d'isolement. J'ai déjà décrit quelques sentiments qu'éprouve une personne qui vit isolée. Et en fait, nous vivons à une époque d'isolement plus que nous le réalisons. Nos maisons sont clôturées et trop souvent nos cœurs le sont aussi. Avez-vous remarqué que la musique, lorsqu'elle n'est pas trop forte ou trop rapide pour nous permettre d'entendre les paroles, lorsqu'elle ralentit assez pour nous permettre de la déchiffrer, avez-vous remarqué à quel point l'isolement fait partie du message de cette musique? Quelque chose manque à leur vie, à maintes reprises. Quelqu'un est parti. On sent quelquefois un vide béant dans leur existence laissé par l'absence de l'être aimé. Elle reflète le genre de société dans laquelle nous vivons. Et beaucoup de personnes vivent dans l'isolement sans même réaliser leur état. Mais il leur manque quelque chose. Même s'ils ne peuvent pas l'identifier. Ils regardent tout autour et physiquement tout va bien, matériellement tout va bien aussi. Ils vivent même avec quelqu'un, mais ils se sentent seuls. Ils sentent que quelque chose manque à l'appel. Ils ne sont pas satisfaits. Ils n'ont pas d'intimité avec personne. Quelque chose de très important semble leur échapper. Rappelons-nous que Dieu a créé l'homme afin d'entretenir une relation intime avec lui. Il nous a créés pour que nous lui procurions gloire et honneur, et que pourrait lui apporter davantage de gloire et d'honneur que de vivre une relation intime et aimante avec ses créatures humaines. Nous sommes faits pour cela. Dieu travaille en nous de plusieurs manières.

0: manière pour arriver à ce résultat. Par exemple, nous avons été prédestinés à devenir semblables à l'image de son Fils Jésus-Christ. Dieu a donc prévu une vie formidable pour ses enfants. Et l'isolement ne fait pas partie de son grand plan. Le but de ce message sera de vous permettre, s'il y a lieu, de faire face à votre isolement, en commençant par lire le psaume 25. Car si nous lisons les psaumes, nous pouvons comprendre que David connaissait bien la solitude. Il était parfois très éprouvé. Cela est particulièrement évident dans ce psaume 25. Dès le début de ce message, j'aimerais vous dire que si vous connaissez cet état, vous pouvez être délivré de l'isolement. Vous êtes en proie à l'isolement? En êtes-vous fatigué? Voulez-vous vraiment vous en sortir? Rien ne vous oblige à vivre dans l'isolement. Je ne parle pas de moments, situations ou circonstances aptes à la solitude, mais bien d'une vie ancrée dans l'isolement. Revenons donc à notre psaume 25, verset 12. Quel est l'homme qui craint l'Éternel? L'Éternel lui montre la voie qu'il doit choisir. Son âme reposera dans le bonheur, et sa postérité possédera le pays. L'amitié de l'Éternel est pour ceux qui le craignent, c'est-à-dire ceux qui lui obéissent, et son alliance où ses commandements leur donnent instruction. Je tourne constamment les yeux vers l'Éternel, car il fera sortir mes pieds du filet. Regarde-moi et aie pitié de moi, car je suis, quoi, abandonné et malheureux. Les angoisses de mon cœur augmentent. Tire-moi de ma détresse. Vois ma misère et ma peine et pardonne tous mes péchés. Amen. L'auteur parle d'un vif sentiment d'angoisse, d'abandon, et on note qu'il lie tout cela au péché. Les trois sont tous, en effet, souvent reliés ensemble, car c'est souvent à cause d'un péché qu'une personne se sent isolée. J'aimerais travailler avec vous pour essayer de définir un concept qui n'est pas facile à identifier. Nous essaierons donc de définir ce qu'est l'isolement. Qu'est-ce que l'isolement? Et je répéterai cette définition pour ceux qui prennent des notes. Je vous encourage à me suivre dans cette réflexion. Sous quel angle aborderons-nous cette question d'isolement? L'isolement est une angoisse de séparation suscitée par le sentiment d'être déconnecté. Nous pouvons être déconnectés des autres, déconnectés de Dieu, et cela suscite une anxiété de séparation. Cette anxiété s'enracine alors en nous, même si nous ne pouvons pas l'identifier, car nous l'attribuerons à une autre cause. L'isolement est très réel. Et non seulement l'isolement est-il réel, mais il exerce un effet incessant dans la vie d'une personne en proie à ce genre d'affliction. Cette angoisse de séparation vient donc d'une impression d'être déconnecté. Déconnecté de quoi? Habituellement déconnecté de quelqu'un. Ou déconnecté d'un groupe, mais surtout déconnecté de quelqu'un. Si vous n'avez pas reçu Jésus-Christ en tant que sauveur, alors vous êtes déconnecté de Dieu. Vous êtes déconnecté de son Fils Jésus. Vous êtes déconnecté de tout ce qui est important dans votre vie. Vous êtes totalement dépourvu de toute habileté d'aimer et d'être aimé comme Dieu aurait voulu que vous le soyez. Il manque donc un morceau dans votre vie. Et devant ce genre de situation, les gens tentent de remplir ce vide intérieur qui empoisonne leur vie. Ils tentent de remplir ce vide de plusieurs manières dont nous parlerons plus tard. Mais je tiens d'abord à souligner que l'isolement est réel. L'isolement est un problème spirituel. Il peut devenir un problème physique, un problème relationnel, toutes sortes de problèmes, mais c'est surtout un problème spirituel car il commence lorsqu'on se sent déconnecté et aliéné, ostracisé et beaucoup d'autres choses qui concernent votre relation avec Dieu. En gardant cela en tête, penchons-nous un moment sur la question de la description, ou si vous préférez, des caractéristiques d'une personne isolée. Cependant, nous devons d'abord songer à distinguer la solitude de l'isolement. L'isolement est encore ce sentiment de déconnexion et d'anxiété survenant à la suite d'une séparation. Nous ne voulons pas de cela dans nos vies et ce n'est pas la volonté de Dieu pour nous. D'un autre côté, la solitude est une décision de rester seul. Nous désirons être seuls pour plusieurs raisons. Pour mettre un peu d'ordre dans nos vies, le temps d'éjecter de notre système les difficultés que nous devons tolérer au cours de notre vie. Donc, la solitude peut être un temps de ressourcement. Elle peut aussi donner naissance à des élans de créativité dans notre vie. Jésus était un adepte de solitude. La Bible rapporte qu'il se levait tôt le matin avant l'aube. Il sortait pour rester seul avec son Père sans aucune autre distraction. Un jour, il s'était retiré. Ses disciples cherchaient, car une foule nombreuse tenait à le voir. Ils ont alors interrompu son temps de solitude. Nous avons tous besoin de rester seul de temps à autre pour jouir d'un moment d'intimité avec le Père. Nous prenons alors la décision de nous permettre un temps de relaxation pour jeter un second regard à notre situation. La solitude est importante, mais Dieu ne veut pas que nous vivions dans l'isolement, car cela ne correspond pas à son plan. Le psalmiste nous parle de ses démêlés avec le péché qui le pousse à se sentir abandonné. Et en parcourant les psaumes, nous retrouvons sans cesse cette idée, explicite ou implicite, que souvent le psalmiste, David, passe un temps d'isolement au cours de sa vie. Or, l'isolement n'est pas une question de géographie, mais une question d'attitude. Est-ce que je suis connecté avec quelqu'un ou suis-je séparé? Suis-je aliéné? Suis-je ostracisé? Ou encore suis-je mis à l'écart? La volonté et le plan de Dieu pour notre vie n'est pas l'isolement, mais une vie d'unité, de connexion, sans séparation, non seulement avec lui, mais aussi avec les autres personnes. Maintenant, quelles sont les conséquences de l'isolement dans la vie d'une personne? Vous pensez peut-être, si je veux vivre isolé, cela me regarde. C'est exact, mais je dois vous dire que cela vous tuera. Vous dites qu'on ne peut pas mourir d'isolement? Vous le pouvez. Vous le pouvez. L'isolement est une question très sérieuse. Vous pouvez mourir d'isolement. Nous énumérons certaines conséquences de l'isolement pour voir comment il affecte diverses personnes. Les premières conséquences de l'isolement sont très évidentes. Si une personne se sent isolée, très isolée, cela affectera son sens moral. Car l'isolement donne l'envie de s'attacher. On veut alors nouer toutes sortes de relations. Il peut s'agir d'une relation physique. Pourquoi les gens sont-ils aussi sexuellement obsédés? Pourquoi sont-ils aveuglés par leur convoitise? Parce qu'ils tentent de remplir un vide à l'intérieur de leur vie. Ils ne réalisent pas ce qu'ils font. Voyez-vous que l'acte sexuel n'est pas fait pour prendre la place d'une relation authentique avec Dieu ou d'autres humains? Rien n'arrivera à combler ce vide d'existence. Peut-être êtes-vous marié même, que tout va bien à l'intérieur de votre couple, mais sachez ceci, cela n'ira pas bien très longtemps. Si vous dites que le sexe est la solution à votre isolement, vous vous trompez. Or, la décision de se marier est une des plus délicates. J'entends des jeunes gens dire, « Si seulement je pouvais me marier, tout serait réglé. » Mais posez-vous cette question. Si c'est vrai, pourquoi tant de gens divorcent-ils? Si le mariage vous rend heureux, pourquoi les gens divorcent-ils après peu de temps? Parce que Dieu n'a pas fait le mariage pour nous rendre heureux, mais complet. Dans ce processus, si Dieu se trouve vraiment au centre de cette relation de mariage, les époux vivront dans le bonheur, la paix, la satisfaction et la joie. Toutefois, l'isolement affecte la morale. Il affecte la façon de s'habiller. Je dis cela avec prudence. Je ne regarde personne en particulier afin que personne ne se sente visé. Mais sachez que lorsqu'une femme s'habille avec un décolleté plongeant afin d'être remarquée, elle exprime son insécurité. Elle veut attirer l'attention. Mesdames, vous n'aimerez peut-être pas cela, mais écoutez-moi. Écoutez-moi. Les hommes pieux connaissent la différence entre une femme sûre d'elle qui vit dans le contentement et une autre qui semble chercher absolument à s'accrocher à quelqu'un. Certains hommes pensent de la même façon et je ne critique personne. Les hommes s'habillent d'une manière un peu différente des femmes, mais ce n'est pas une question d'habillement, mais plutôt de motivation inconsciente. Si une personne vit dans l'isolement, elle cherchera à attirer l'attention sur elle. S'il vous plaît, mesdames, vous attirez notre attention en vivant pieusement, en faisant preuve de bonté, de gentillesse, en sachant aimer, en sachant écouter, non seulement en servant, mais en étant servi. Nous voulons servir une épouse pieuse. Nous voulons nous donner à elle, si elle vit dans la piété. En plus de son habillement, l'isolement d'une personne affectera son budget, Lorsqu'une personne se sent déprimée, isolée, elle aura tendance à se rendre au centre commercial. Elle sort rapidement sa carte de crédit. Elle ne l'admettra jamais, mais elle utilise sa carte pour s'évader de son isolement et elle se retrouve très vite criblée de dettes. Mon but, en vous indiquant ses conséquences, est de vous montrer qu'il n'existe qu'un véritable remède à l'isolement. Toutefois, nous avons quelques étapes à franchir avant d'y arriver. Mais, auparavant, dépensez-vous votre argent comme ça? Quand vous vivez péniblement votre isolement, la carte de crédit n'est pas la solution. Une autre évasion est de s'empiffrer au restaurant. On remplit son assiette avant de passer au dessert. Ce n'est pas péché, mais c'est de la bouffe de confort. On tente de se réconforter en mangeant. Je n'ai rien contre un morceau de gâteau et une crème glacée. Pourtant, vous devez vous demander ce qui vous motive. Si vous pouvez dire que vous passez seulement un bon moment, tant mieux. Mais l'excès de table face à l'isolement peut vous mener à la mort. Et c'est précisément pourquoi tant de gens souffrent d'obésité de nos jours. Je sais qu'il existe d'autres raisons comme un problème physique et je comprends cela. Mais vous devez comprendre que cet isolement est une question sérieuse qui affecte tous les aspects de la vie d'une personne ainsi que sa relation avec les autres personnes. Souvent, les gens sont si isolés qu'ils ne peuvent pas entretenir de relations avec leurs semblables, car ils ne se sentent pas acceptés, mais rejetés et étrangers. Ils ne peuvent pas se mêler aux autres, alors toute leur vie sociale est affectée par ce grave handicap. Ensuite, cette personne tombera souvent malade et elle se demandera pourquoi cela lui arrive. Parce que l'isolement affecte le corps et spécialement le cœur. L'isolement peut vous affecter physiquement. Si cette question d'isolement ne se règle pas, elle finira par vous tuer. Pourquoi devient-on déprimé? Une des raisons principales de la dépression est l'isolement, le sentiment tenace que rien ne marche comme on voudrait. Et à ce moment, ils se referment sur eux-mêmes. Ensuite, ils posent certains gestes qui les poussent à se détruire eux-mêmes. Le fait de se sentir isolé et d'être isolé entraîne son lot de conséquences dans la vie de cette personne. Et bien sûr, cela fragmente la pensée de cette personne. Sa créativité en subit les effets et son niveau d'énergie n'est pas le même que lorsque les relations vont bien, quand elle aime quelqu'un et que ce sentiment est réciproque. Réfléchissez maintenant là-dessus. Existe-t-il quelqu'un dans votre vie et quand vous pensez à cette personne, vous ne pouvez vous empêcher de sourire? Eh bien, vous ne réagissez pas beaucoup. Et vous êtes assis là à penser à qui vous pourriez sourire quand vous ne les voyez même pas. Pourtant, je peux songer à plusieurs connaissances qui me font sourire dans mon cœur, des gens très spéciaux à mes yeux et que j'aime beaucoup. Et je pense entre autres à deux de mes amis photographes. Ce sont des photographes professionnels et je me souviens de notre première rencontre, même si nous avons fait connaissance en deux occasions distinctes. Je les ai aimés immédiatement. Quelque chose me plaisait dans leur esprit avant même qu'ils commencent à me parler. Lorsque je pense à eux, je souris en mon cœur. Quand je pense à certains de mes amis dans cette église, je souris parce que j'entretiens avec ces personnes une merveilleuse relation. J'aime être avec eux, j'aime me trouver en leur présence et je sais qu'ils m'aiment. Nos pensées, nos cœurs sont unis. Nous avons besoin de ce genre d'amis qui nous font sourire en pensant à eux, car ils nous remplissent de joie. Vous aimez vous retrouver avec eux et vous vous efforcez de les rencontrer très souvent. Vous les rencontrez quand cela vous convient et même quand cela ne vous convient pas. Vous participez à leurs activités sportives même quand vous préféreriez rester chez vous. Tout cela fait partie du plan de Dieu pour nous en tant que peuple. Mais quand je pense à la douleur et à la souffrance que les gens doivent subir et qui les fait mourir avant leur temps, je lisais certaines statistiques et j'hésite à vous les partager car des gens pourraient penser que je parle d'eux. Ces statistiques portent sur le sujet des personnes mariées en rapport aux personnes veuves, car il faut bien s'attendre à ce que l'une meure avant l'autre. Et il en est de même pour les hommes qui ont été mariés, qui ont ensuite vécu une séparation. Alors, leur espérance de vie est moindre que la catégorie d'hommes qui sont heureux en mariage. Tout cela est relié à notre manière de réagir devant l'isolement. Donc, comme nous l'avons dit, cet isolement pousse les gens à adopter des comportements nocifs et carrément autodestructeurs. Une telle personne peut, par exemple, tenter de noyer sa peine dans l'alcool. En d'autres mots, pourquoi quelqu'un s'assoit-il dans un bar pour boire entre 17 et 19 heures? Certains appellent ça le 5 à 7, les Anglais l'appellent la happy hour, mais il n'y a rien de joyeux là-dedans. Laissez-moi vous raconter cette anecdote. Un jour, je suis allé au restaurant et je devais attendre ma place. Après environ 10 minutes, je m'ennuyais. Et à côté, il y avait un bar. Je voulais voir quel genre de monde s'y trouvait. Je n'avais de rendez-vous avec personne à cet endroit, soyez-en sûr. Vous me croyez? J'espère. Mais j'étais curieux de voir l'expression du visage des gens qui se trouvaient à cet endroit. J'ai vu un des membres de mon église, assis au bar avec cette jeune femme. Et quand il m'a vu, il s'est senti très coupable. Cet homme aimait bien s'asseoir dans les premiers bancs en avant, pas ici, mais dans une autre église. Alors, il sort du bar et il me demande ce que je fais là. Je lui explique et il répond « Je ne savais pas que vous mangez dans les restaurants. » Il était très embêté. Juste à ce moment-là, le restaurant appelle son nom, mais il tenait absolument à ce que je prenne sa place. Je ne l'ai plus jamais revu. Il a quitté l'église. La boisson ne guérit pas de l'isolement. Les drogues n'aideront pas non plus. Et si les gens se tournent vers ces substances pour régler leurs problèmes, ils seront bien déçus. Notre société invente sans cesse de faux remèdes pour contrer l'isolement. On pense à la télévision ou l'Internet. Des gens se branchent sur Internet et sont prêts à croire tout ce qu'on leur dit de la bouche de gens qu'ils n'ont jamais vus. Nous en sommes rendus là. L'isolement nous hante. Alors nous ferons tout pour nous attacher à quelqu'un ou un genre de relation qui ôtera, guérira ou nous soulagera de ce sentiment d'isolement. Je sais que beaucoup de gens vivent dans une grande douleur et j'ai aussi vécu ma part de souffrance. Je peux me rappeler des temps où je devais me lever au milieu de la nuit parce que je ne pouvais plus dormir à cause de cette souffrance et je criais à Dieu pour qu'il me l'enlève. Il l'a fait. Je ne rirai jamais de la souffrance d'une autre personne, même si je vois parfois des situations comiques, l'isolement est une question sérieuse. Un autre faux remède est une sexualité sans frein. On ne parvient pas à guérir ainsi de son isolement. Ce n'est pas la vraie réponse, même si elle semble parfois accorder une satisfaction momentanée ou temporaire. Au point de vue physique, mais qu'en est-il du cœur et de l'âme, de l'esprit et tout ce moi intérieur qui vous dirige? Nous voulons tous aller vers quelqu'un, car l'isolement est une chose terrible. Et les gens se livrent aux pires extravagances pour tenter de combler leur vide intérieur. Alors, l'isolement peut les emprisonner et même les tuer. Je le sais parce que des gens nous appellent au téléphone semaine après semaine et mois après mois à nos bureaux et vous seriez surpris du nombre qui contemple sérieusement le suicide. Pour quelle raison? La vie ne m'apporte aucun plaisir. Je n'ai aucun ami. Je suis divorcé. Je vis un enfer. À quoi bon continuer à vivre? Je me sens si seul. Cet appartement trop tranquille et ses quatre murs, cet endroit vide. Car l'isolement ressemble à un nuage au-dessus de leur tête ou qui parfois les recouvre complètement. Il les étouffe. Ils ne peuvent voir aucune issue. Car ils se sont engagés depuis trop longtemps dans la mauvaise direction. Ils ont essayé d'accumuler tous les biens matériels et toutes les conquêtes sexuelles et tout le prestige qu'ils pouvaient. Pourquoi les gens riches et célèbres s'enlèvent-elles la vie? Pourquoi des gens ayant tant d'argent se suicident-ils? Des personnes choyées par la nature, adulées par les foules, pourquoi se suicident-elles? Parce qu'il n'existe qu'une seule source de véritable contentement, de paix et de bonheur dans la vie. Elle n'est pas dans nos semblables, bien qu'ils soient importants, ni dans des choses parfois importantes, mais dans une relation avec Dieu. Et lorsque cette relation est bonne, vous pouvez confronter toutes sortes de difficultés, d'épreuves ou de deuils, et tout le reste, vous le pouvez. La question est de savoir comment faire pour y parvenir. Rapidement, voici. Premièrement, je ne m'étendrai pas là-dessus car ce sera le thème du prochain message. Nous n'aurons pas le temps aujourd'hui, mais je veux quand même vous encourager à voir le prochain message pour connaître la suite, car le présent message n'est que la première partie. La deuxième partie portera sur la réponse au problème. Je veux juste vous donner une idée et nous verrons le reste la prochaine fois. Tout commence en étant réconcilié avec Dieu, votre Créateur, par son Fils Jésus-Christ. Voilà le début. Car cette réconciliation signifie être ramené dans une relation d'harmonie avec le Dieu qui vous a créé. Et si vous n'en voulez pas, vous resterez isolé. Vous dites que vous êtes chrétien et quand même isolé, si vous écoutez bien. Cette émission est la prochaine. Je le répète, je suis passé par là. Je sais que vous serez libéré de l'isolement et que votre vie pourra avoir un but, être remplie de joie et de contentement. Tout commence par une réconciliation parce que Dieu l'a voulu. Ainsi, Dieu vous aime et il vous aime peu importe à quel point vous êtes isolé. Et parce qu'il vous aime et qu'il m'aime aussi, il a envoyé son Fils Jésus dans le monde pour mourir sur la croix afin de payer entièrement la dette de nos péchés pour qu'ainsi ils nous soient tous totalement et complètement pardonnés. Ce processus, nous, permet de nouer une bonne relation avec lui. Une fois cette relation établie par la repentance de nos péchés, nous pouvons donc recevoir Jésus dans notre cœur et le Saint-Esprit vient habiter en nous. Que vient-il faire? Il vient pour nous guider et nous diriger. Il peut nous tirer de cet isolement. Si vous êtes isolé, il vous secourra. Afin que vous sortiez de ce nuage qui vous entoure, il l'éloignera de vous pour de bon et il vous aidera à marcher comme vous avez toujours voulu marcher dans votre vie. Peu importe votre âge, peu importe qui vous êtes, d'où vous venez et où vous êtes, vous serez délivré si vous le voulez. Et c'est ma prière pour vous. Père, comme nous te sommes reconnaissants, que tout commence avec toi. Tu es le Créateur. Nous nous sommes égarés loin de toi. Nous te remercions d'avoir rétabli toutes choses en nous libérant. Et je prie que le Saint-Esprit incite les cœurs, les auditeurs d'aujourd'hui à revenir pour entendre l'autre partie du message. Et je prie que les personnes qui sont assises ici même puissent reconnaître que l'isolement est une question sérieuse, car elle détruit peut-être présentement leur vie et leur avenir. Mais ils peuvent recevoir ton aide et être délivrés au nom de Christ. Amen.
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